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3: Alors, disons bonjour et bienvenue à Parole de femmes, votre émission du dimanche soir à 20h.
4: Bonjour, bonjour.
3: Bonjour tout le monde et bienvenue encore une fois. Je ne suis jamais toute seule, comme vous le savez, parce que déjà le nom de l'émission Parole de femmes, ça vous dit que nous ne sommes pas seuls. Nous avons plusieurs personnes, il n'y a pas une seule personne aujourd'hui avec vous. Et je suis accompagnée de ma belle Katia. Je salue Katia, comment vas-tu ce soir?
4: Ça va bien, toi, ma belle.
3: Ça va bien, merci. Ça va bien. Très doux, mais pas ensoleillé. Honnêtement, on est retourné dans.
4: De quelle douceur? Il pleut toute la journée.
3: C'est ça que je veux dire.
4: Avoue, je dirais que c'est une journée pour rester au lit, là.
3: Ah oui.
4: Comme quand je vois la pluie, la façon que ça tombe. Mais tu sais, il y a eu des averses aujourd'hui. Là, il y a des bouts de la journée qui avaient des averses parce que j'étais dehors toute la journée. Puis, je sens qu'il y avait des moments pendant que j'étais dehors. Je disais, si j'étais à la maison, là...
5: Je suis en train de dormir parce que je ne vais pas vous mentir. Vous allez me trouver très calme ce soir parce que je vais avec la température.
4: Donc, c'est Katia qui a la douceur. Je m'excuse.
3: Bonjour Stéphanie, comment ça va?
4: Bonjour, bonjour. Ça va bien, merci. Et toi, Magdala?
3: Ça va, merci. Alors, nous vous disons, si c'est votre cas, de prendre un petit thé, un petit café.
5: Un petit remontant.
3: Peut-être un petit verre de vin, vin blanc ou vin rouge, ou un petit rosé, j'en prends aussi. C'est le moment d'écouter les trois belles voix des trois belles femmes. Elles sont belles.
5: De la communauté, il faut préciser.
3: Yes. Elles sont belles. Je salue Nadine qui nous écoute ce soir. Bien sûr qu'elle ne peut pas être avec nous, mais je la salue chaleureusement. Alors, avant que nous rentrons dans notre émission, vous voyez que je viens avec beaucoup d'énergie parce que l'émission de ce soir, là, même si Katia me dit qu'elle est un petit peu calme, mais l'émission, le sujet est un peu passé.
4: C'est d'actualité, là.
3: Ça bouge.
5: On voit les drapeaux voler de toutes sortes de communautés, là. Dans mon quartier, là, on a, tu sais, les décorations de Noël, les décorations d'Halloween.
4: Ouais.
5: Là, maintenant, c'est les décorations de drapeaux de presque tous les pays qui s'enlignent, qui sont justement sélectionnés pour la Coupe du Monde. On oublie, excusez-moi, c'est pas gentil, qu'est-ce que je vais dire, on oublie le drapeau du Québec. Parce que vous savez qu'on est dans le mois de la fête nationale, on voit peu, je vous jure, dans mon quartier, là,
4: ouais.
5: On voit peu de drapeaux, puis c'est tellement joli parce que en face de chez moi, c'est là que je réalise, oh, le couple qui habite en face de chez moi, c'est un Marocain et une Haïtienne.
4: Oh, wow.
5: Oui, parce que c'est les deux drapeaux.
4: Je ne peux pas imaginer qu'est-ce qui va arriver dans une semaine.
3: Mais écoutez, avant qu'on rentre dans le sujet, là, on on va juste dire qu'il y a des salutations spéciales à faire ce soir. Moi, j'en ai quelques-unes. Mais allez-y, les femmes, mes chères femmes, allez-y, saluez votre monde.
4: Mais moi, je prends le temps pour saluer deux personnes qui ont marqué hier un événement à Montréal. Donc, je salue Adli Dial, l'animateur de Détente Tropique. Et puis, je salue aussi Michel, vraiment son associé vraiment imbattable dans ce travail-là. Donc, merci à vous de faire rayonner les ondes de Montréal avec cette émission et de aussi être capable de regrouper du monde de la ville, de la communauté pour des célébrations.
3: Oui, effectivement, je trouve que c'était vraiment des retrouvailles. Il y avait beaucoup de personnes un peu partout qui se rencontraient. Des événements comme ça, ça permet aux gens de se rencontrer, puis de jaser, puis aussi de parler la Coupe du Monde aussi qui a eu lieu. De mon côté, je salue ma très chère mère qui nous écoute, qui est fidèle, comme la tienne aussi.
5: Oui, la mienne est fidèle au poste.
3: Fidèle, toujours fidèle au poste. Elle connaît exactement quand on sort. Elle dit, vous êtes à l'émission, vous allez revenir après l'émission. Je la salue et je la remercie pour son support. Je salue chaleureusement Titiane et aussi Patricia, ces deux femmes qui nous écoutent beaucoup. On a vraiment, hier, comme on disait tantôt, Katia, on a rencontré des gens qui nous disent qu'ils écoutent l'émission.
5: Oui, beaucoup.
3: Qu'ils aiment l'émission.
5: Beaucoup.
3: Je tiens à dire à tous ceux qui écoutent présentement que Parole de Femmes, nous sommes là pour parler des sujets qui sont d'actualité et des sujets qui intéressent, qui sont importants pour la femme. Ce qui fait que vous soyez une femme courageuse, une femme qui est là, une femme qui fonce, une femme qui ose, que vous nous écoutiez depuis Montréal, à l'extérieur de Montréal. Nous sommes sur YouTube, hein? Les gens ne savent pas, mais...
5: Oui, nous sommes même maintenant aussi, même sur TikTok, nous sommes aussi sur Instagram. Vous savez, les capsules sont magnifiques.
4: Oui.
5: Moi, par la même occasion, comme d'habitude, je salue chaleureusement ma nénette, ma mère, qui est, comme tu as dit tout à l'heure, qui est toujours fidèle au poste. Aujourd'hui, j'étais en bonne compagnie, donc j'étais rencontrer une amie, une femme de tête, une femme de carrière, une femme de foi. Donc, elle me faisait comprendre justement, il y a certains sujets qu'elle attend impatiemment qu'on en parle à la radio. Donc, un beau bonsoir à ma belle amie Claudine. Merci pour le petit moment que nous avons passé ensemble aujourd'hui. Donc, très enrichissante, très inspirante. Mais comme elle dit, elle attend au sujet les plus sérieux concernant les femmes dans la cinquantaine, parce qu'elle a comme l'impression que arriver à ce stade-là dans la cinquantaine, on dirait qu'on nous oublie parce que c'est plus les plus jeunes ou les aînés. Donc, où est notre tranche d'âge? Donc, Claudine, inquiète-toi pas, on va travailler là-dessus, puis on te revient avec une belle émission.
4: Et oui, même moi aussi, Claudine, je suis intéressée pour savoir pour le futur.
3: Mais il y a tellement de beaux sujets, honnêtement, dans cette tranche d'âge-là. Je ne comprends toujours pas pourquoi on n'en parle pas. Tu comprends? Pour moi, ça me surprend encore que cette tranche se pose la question, tandis qu'il y a tellement de belles choses. À chaque saison, honnêtement, il y a vraiment de belles choses. Hein, si on regarde...
4: C'est pour ça qu'on en parle. C'est pour vraiment permettre que les gens sont capables d'écouter vraiment les choses qui sont importantes dans cette tranche d'âge-là. Et je pense que c'est pour ça qu'elle est aussi intéressée par cela. Donc moi, je pense qu'on doit le planifier, peut-être même regarder pendant les prochaines semaines. Ça m'intéresserait
5: d'avoir ça. Oui, ça m'intéresse ça. Aussi.
4: Ouais.
3: Ouais. Alors, pour ce soir, notre sujet...
4: Yes!
3: Parapara. L'espoir. Et la capsule ou l'émission de l'espoir aujourd'hui, elle va être fixée sur
5: La Tiffane, Grenadier à la sauce. Oui, tout le monde est touché. La communauté est fébrile parce qu'on va pas se mentir, si on remonte à l'histoire depuis 1974, que les Haïtiens n'ont pas été qualifiés. C'est mon âge. Alors donc aujourd'hui, que l'on soit métissé de parents haïtiens, que l'on soit né ici, qu'on n'a jamais vu le pays, on a décidé, comme moi, j'ai décidé de troquer mon chandail de Brésil.
4: C'est là que nous allons avoir les débats.
5: J'ai décidé de mettre mon chandail de Brésil de côté pour mettre mon chandail. Dès vendredi, j'arrive au travail avec mon chandail Haïti et je suis prête.
4: Ben, ce qui veut dire que as-tu déjà acheté ton chandail? Parce qu'il y a beaucoup de chandails.
5: Je l'avais déjà.
4: Oh! Bon. T'avais déjà ton chandail?
5: Moi, j'avais déjà mon chandail. Mais par exemple, contre...
4: C'est la première fois que j'entends ça.
5: Non, ben, je vais t'expliquer. Parce que oui, je sais qu'il y a un chandail présentement qui est en circulation. Ouais. Le chandail qui a beaucoup de controverses aussi. Donc, il y a un chandail qui est en circulation. À vous, mais ouais. Moi, le chandail que j'ai, qu'on m'avait offert en cadeau, c'est un chandail où est-ce que il y a comme mon pouce. C'est, vous savez, le pouce avec l'empreinte digitale. Mm-hmm. Puis c'est écrit ADN Haïti. Oh. Donc, moi, c'est ce chandail-là que j'ai.
4: Parce, c'est bien personnalisé, c'est ça.
5: Parce que moi,
4: ça.
5: Vous savez, hein, moi, il faut que je sois un petit peu différente, un petit peu de tout le monde. Ouais, j'aime pas vraiment l'uniforme. Ouais, alors, moi, je suis un peu à part. Fait que moi, je vais porter mon ADN. Vendredi, j'arrive au travail avec mon ADN. Donc, je peux représenter.
3: Yes.
5: Haïti, chérie.
4: À vous, c'est quelque chose, hein, parce que, tu sais, tantôt que tu parlais comment les pays sont plus, comment je pourrais dire, comme ils demandent démonstratifs plus de leurs origines pendant la saison.
5: Pendant la saison,
4: pendant la saison de la FIFA, là, puis tu sais, que ça soit que t'es jeune, que t'es moins jeune, que t'as entendu parler de la FIFA ou t'as vécu la FIFA dans la vie, parce que comprends que les amateurs de la FIFA qui ont vécu, puis tu sais, ça se passe aux 4 ans.
5: Oui, aux 4 ans.
4: Mais ceux qui ont vraiment eu la chance de le vivre comme sport familial, oui, ou sport entre amis.
5: Oui.
4: Donc, je pense que cette année, il y a comme une autre coche d'importance,
5: oui,
4: qui coche s'ajoute
5: d'importance.
4: À la FIFA, parce qu'on comprend que l'inclusion, la participation d'Haïti en tant l'équipe de pouvoir jouer de la FIFA, ça fait remonter beaucoup d'émotions.
5: On le prend personnel. Puis juste pour vous dire pourquoi je le prends personnel, la semaine passée, j'ai dû aller faire du présentiel à mon travail.
4: Ouais.
5: Tu sais, habituellement, présentiel à mon travail, c'est une fois au trimestre. Je fais partie des chanceux qui fait une fois au trimestre. J'arrive au travail, je vois les chandails de tous les pays qui sont ciblés pour la FIFA. Puis là, je regarde mon boss, j'ai dit, il est où le chandail d'Haïti? Elle me regarde. J'ai dit, non, c'est pas bon là, il manque le chandail d'Haïti. Il dit, après 52 ans, notre chandail était supposé d'être dans le centre.
4: Ouais.
5: Donc, il est où le chandail? Parce que vous voyez où est-ce que ça vient nous chercher?
4: Exactement.
5: Où est-ce que ça vient nous chercher? Parce que justement, c'est la fierté, c'est un break pour nous, justement, parce qu'avec tout ce qu'on entend de négatif au niveau d'Haïti, pour le moment, on peut juste comme penser à autre chose que la désolation.
4: Exact. Ben, c'est comme, il y a quelque chose d'autre qui nous réunit.
5: Oui.
4: Donc, la FIFA, Haïti dans la FIFA, parce qu'il y en a 48 pays qui sont inclus.
5: Oui.
4: Il y a des pays qu'on en a vu passer dans la FIFA pendant
5: et l'Italie n'est même pas là. L'Italie n'est même pas là.
4: Mais cette année, tu vois cette nouveauté-là qui fait vraiment démarquer notre participation dans la FIFA. Et aussi, voir aussi, je pense, ce que ça fait. Je ne sais pas si vous l'avez réalisé, ça permet aussi aux autres nations de se mobiliser. Moi, j'ai senti une petite mobilisation de plus des autres nations parce que, comme vous le savez, à Montréal, la communauté haïtienne est beaucoup. La communauté haïtienne est très représentée. Comme notre culture parle pour nous, notre gastronomie parle pour nous. Tu ne peux pas avoir, exemple, un festival des Caraïbes puis ne pas avoir Haïti là-dedans, tu comprends? Donc, je pense qu'au moins, je dirais, une personne sur 10 connaît un Haïtien, à quelque part.
5: Oui.
4: Donc, le fait que nous, on est capable de porter avec beaucoup de fierté cette qualification d'Haïti dans la FIFA, ça permet aussi aux autres personnes, puis même aux autres pays qu'on ne connaît pas autant, parce qu'il faut dire que ce qui arrive avec les sports internationaux, quand il y a des séries, il y a des affaires comme ça, c'est que ça met en lumière les autres pays qui sont en train d'agir dans ces sports-là.
5: Ça, je peux te dire franchement, parce que moi, pour avoir vécu plusieurs FIFA dans les années antérieures, j'ai toujours dit, comparé à la série éliminatoire de hockey ou basket, ou même les Jeux olympiques, moi, j'ai toujours trouvé une beauté dans la FIFA. La beauté où est-ce que toute nationalité confondue se rejoint dans une même pièce.
4: Ouais.
5: Donc, moi, je me rappelle dans la petite Italie, je me souviens dans le quartier Mont-Royal, quand je parle de Montréal, c'est le plateau, je veux dire, le plateau Mont-Royal, parce que c'est là où est-ce qu'il y a beaucoup d'Européens, les Belges qui habitent là, les Français.
4: C'est
5: comme, tu vois, un rassemblement, les gens comme sont au bar ensemble, grand écran géant, trinqués ensemble. C'est rassembleur. La FIFA, oui. Puis tu sais, c'est comme, puis même à la blague, parfois je vais dire, c'est très politique aussi la FIFA. La FIFA, s'il y a un sport qu'on va dire que il y a de la politique, c'est bien la FIFA. Ouais. C'est très politique.
3: Et je pense que c'est pour ça que ce soir, on est rentré en profondeur avec la FIFA pour dire sur le sujet. Est-ce que la qualification d'Haïti d'être à la Coupe du Monde redonne espoir, en fin de compte, pour le pays? Et après ça, on va parler vraiment de un petit peu plus, on va le détendre un peu, ce genre de sujet-là. Mais c'est, ça nous fait réfléchir. Nous, à Parole de Femmes, on réfléchit sur l'impact, n'est-ce pas, de ce genre de choses-là. Et on n'a pas peur de dire que oui, c'est vrai, il y a de la politique.
5: Hein? Oui, il y a de la politique. Oui, il y a de la politique, comme la fameuse controverse, puis je viens là-dessus parce qu'il y a une importance. Donc, parce que je sais que dernière minute, ils avaient même demandé aux Haïtiens, justement, de retirer leur chandail parce que, à cause de la bataille de la terre, qui se retrouve sur leur chandail, puis beaucoup de personnes disaient comme ça que non, c'est historique, mais malheureusement, c'est aussi politique. Parce que pour arriver à l'indépendance, donc ça passait par une politique pour entrer dans l'histoire. Donc, mais c'est un cadre tellement sensible que je peux comprendre la révolte des Haïtiens par rapport au fait qu'on demande à retirer le chandail, tu comprends?
4: Ouais.
5: Mais comme tu viens de l'expliquer, justement, l'impact au niveau, justement, comment ça nous fait réagir, comme je dis, ça nous permet de souffler un peu puis de voir qu'on a de belles choses aussi à offrir autre que de la désolation.
4: Tout à fait. Mais moi, j'étais un peu déçue, là,
5: du chandail.
4: Pas du chandail, de cette décision-là, en fait, qui a été prise par les comités.
5: Je crois que ce qui a été la déception, c'est parce que ça a été à la dernière minute.
4: Écoute, il y avait, jusqu'à présent, là, je pense que, même si la nouvelle version du chandail, je l'ai pas encore vue, par exemple. Je sais pas si elle est sortie, je sais pas pour vous, les filles, si vous l'avez déjà vue. Parce que dans ma tête, moi, la version que je vois, c'est la version qui existe avec l'image
5: de la bataille
4: de Versailles.
5: Et que c'était tellement beau comme chandail. Oui.
4: Non, c'est un très beau chandail. Je regarde là, je trouve que c'est vraiment beau. Ça montre aussi l'historique de ce pays-là, tu sais, c'est leur chandail à eux. Donc, c'est comme s'ils portent sur eux-mêmes la victoire de leurs ancêtres. Pour
5: Mais
4: moi, c'est ce
5: que
4: je vois.
5: Il n'y a pas seulement ça. Je ne sais pas si vous avez aussi remarqué, les filles, cette année 1926, au niveau justement sportif, les Haïtiens ont fait du bruit. Parce que regardez les Olympiques.
4: Exactement.
5: Dans les Jeux Olympiques, les Haïtiens ont fait du bruit. Ils ont été présents dans les Jeux Olympiques. Tu comprends?
4: Et j'ose dire qu'il y a même un précédent, parce que depuis l'année passée, je ne fais que remarquer dans le fashion, les Haïtiens qui sont en train de rentrer et le niveau a tellement monté, c'est incroyable. Ce qu'eux sont en train de présenter, que ce soit pour des fashion shows ou bien même en lien avec les jeux qui se passent,
5: oui.
4: Moi, je dis que Haïti, cette année-là,
5: oui, mais Haïti, comme tu dis, depuis l'année passée,
4: tu as travaillé fort et maintenant tu commences
5: parce que même au niveau de l'immigration aussi, parce qu'on parle beaucoup aussi des enfants immigrés qui font du sport. Regarde les Lugens d'or, regarde les Mathurin.
4: Ouais,
5: donc,
4: ouais,
5: c'est des enfants d'immigrants, de parents haïtiens qui ont porté justement nos couleurs, les couleurs d'Haïti dans d'autres... qu'ils ont traversé les frontières, tu comprends?
4: Exact.
5: Puis qu'ils ont porté la couleur de leur nation.
4: Tout à fait.
5: Quand même si on s'est chicané à savoir non, c'est un Québécois, non, c'est un Haïtien, à la fin de la journée, le drapeau Haïti était comme... a été circulé, tu comprends? C'est le côté de l'appartenance où est-ce que, même si on n'est pas intéressé, mais parce que Haïti est là, on s'arrête 2 secondes pour juste regarder le match.
4: Oui. Donc, effectivement, ça donne espoir. Ça donne espoir, moi, je trouve, à 2 niveaux. Ça donne espoir à la génération qui... Parce qu'on ne va pas se mentir, là, que les Haïtiens sont des fans de football et des footballeurs dans l'âme.
5: Oui.
4: Moi, je ne connais pas un Haïtien...
5: Qui ne joue pas
4: le football. Que ça soit en ami pendant qu'il était petit sur la cour, à la maison, tu sais, à l'école, ou sinon... qu'il a poursuivi de manière beaucoup plus sérieuse, qui était dans des matchs régionaux, puis des affaires de ce genre.
5: Ou parascolaire.
4: Donc, tu sais, les Haïtiens ont vraiment une histoire serrée avec le football, donc on parle du soccer.
5: Je pense même que c'est leur sport national.
4: Ça doit être leur sport national.
5: Parce que
4: à part de ça, j'en vois d'autres sports, mais comme exemple pour moi, mon papa, là, il était, en passant, c'est un fan de l'Argentine, donc on n'est pas vraiment du même bord, toi et moi, Katia, donc je veux juste te le dire ce soir. Mais je sais que cette année, que tu as changé de position, donc
5: c'est juste
4: on est
5: pour
4: redevenus
5: une fois.
4: Amis.
5: C'est juste pour
4: on
5: une fois, parce qu'habituellement, moi, c'est le chandail du Brésil, mais là, pour une fois, je peux me mettre les couleurs de chez moi, là, arrête, là. On va juste comme, on va faire ça. Mais c'est vrai, beaucoup, beaucoup, effectivement, parce que moi, je regarde même moi, la petite déception que j'ai eue, parce que moi, les premiers sports que mes garçons ont fait, c'était le soccer.
4: Ah ouais.
5: Mais mes enfants n'ont pas aimé.
4: Ah,
5: ils m'ont dit, non, on ne veut pas faire du soccer. Eux autres, ils ont préféré aller se faire bousculer encore plus, mais en tout cas, dans le soccer, dans le football et puis dans le hockey. Mais, le soccer, effectivement, mon mari, c'était un fan de soccer.
4: Oui, mais je comprends les gens qui en les moins au niveau du territoire québécois aussi, parce qu'on aime plus les sports d'hiver. Donc, je trouve que les enfants ont plus tendance à plus aimer les sports d'hiver. Les sports d'hiver sont plus tendance à aller comme beaucoup plus rapide, beaucoup plus facile. Donc, et c'est pour ça qu'on va souvent trouver les Haïtiens qui aiment plus le soccer, parce que d'ailleurs c'est un sport qui se joue beaucoup plus, je trouve qu'il est beaucoup plus amusant quand il se joue dehors. Okay?
5: Oui, par contre il y a aussi celui qui est récréatif qui est à l'intérieur, puis tu sais, oui, comme ça, on parle possible. L'Haïtien est aussi compétitif que l'Italien, parce que l'Italien aussi, on va pas se mentir, c'est un sport qui est très féroce. En Italie c'est très féroce.
4: Ouais.
5: Donc moi je regarde aussi, c'est comme quand les enfants, parce que dans l'Est de Montréal, c'est au Stade Hébert. Le Stade Hébert, celui qui se trouve sur la voie de service de Vieux, à la hauteur de Vieux. Vous avez le Stade Hébert, mm-hmm, qui est derrière l'aréna Roberto Luongo. Donc, ça, c'est vraiment où est-ce que le soccer se joue. Je pense même que l'impact a une partie de là, justement, pour les petits-enfants qui commencent à jouer au soccer, justement, l'impact loue une partie de ce terrain-là.
4: Mm-hmm.
5: Donc, oui, le soccer, c'est quelque chose que j'ai toujours vu depuis que je suis tout petite jusqu'à aujourd'hui.
4: Tout à fait.
5: Oui, c'est très mitigé.
4: Les Haïtiens le portent vraiment dans leur cœur de ce sport-là.
5: Oui.
4: Donc, je pense que ça donne espoir à eux. Surtout ceux qui ont quitté le pays puis qui n'ont pas eu la chance de poursuivre, que ce soit leur rêve dans le sport, puis ou même de voir Haïti pendant les dernières années évoluer dans le soccer. Donc, je pense que ça fait comme une sorte de lumière pour eux de dire « Wow, ce que nous avons joué pendant des années en Tamis, malgré que les situations de la vie démographiquement nous ont séparés, mais maintenant on est capable de se réunir pour parler de soi et de dire que maintenant le pays en fait partie. » Et je trouve que ça donne aussi espoir à notre génération, donc la génération actuelle, d'être capable de dire « Hey, on a nos racines, on a nos origines qui participent dans un sport. » Donc, il y a une représentation de plus que, mm-hmm, être québécoise, être canadienne. Donc, je pense que ce serait intéressant aussi pour cette jeune génération-là.
6: Ouais. Effectivement, puis ce que je trouve aussi, c'est que quand tu parles d'espoir, de survie, je vois aussi de la dignité. Vous savez, Haïti a eu tellement de moments difficiles. Des fois, les gens oublient. L'implication de Haïti dans la FIFA nous démontre cette belle dignité-là. C'est que comme ça, je le vois vraiment. Tu les vois, puis je suis fière d'eux. Je vois les joueurs, là. Je ne sais pas si vous les avez vus, leur nom.
4: Ben oui, ben oui, on les a partagés. On a eu tout.
5: Oui. Même moi, là, mon mari m'a fait un commentaire. Il me dit, en tout cas, je ne suis pas fière de ta famille. J'étais comme, ma famille. Il me dit, oui, il y a un joueur qui s'appelle Casimir.
6: Oui, je l'ai vu. Alors, c'est ça pour... Moi, j'aime ça mettre des noms, vraiment, donner les noms des, mm-hmm, gens. Pour les défenseurs, nous avons Ricardo, Carlens, Martin, Jean-Kevin et Duke et Wilgens, Hans, Keto et Garven.
4: Oh.
6: Nous les saluons ce soir.
5: Oui.
6: Alors, si y a des gens à Montréal qui ont... Parce que j'ai rencontré quelqu'un, je salue Jen François en passant, j'ai rencontré hier soir et aujourd'hui. Elle me dit, j'ai mon cousin qui est aussi dans l'équipe et elle était très, très fière. Nous sommes fiers de ça, honnêtement.
5: Oui, nous sommes fiers. Puis je ne vais pas vous mentir, il y a beaucoup de personnes de mon milieu, de mon cercle, qui sont même parties à Boston.
6: Ben oui, moi aussi,
5: pour
6: j'en
5: pouvoir
6: connais,
5: aller voir le match. Ils sont partis à Boston, oui.
6: Ouais. Et milieu de terrain, nous avons Danley, nous avons Carl, Jean-Ri Né, Rudensky et je pense qu'il y a une dernière que nous avons dans le milieu de terrain. C'est ça. Nous avons aussi Dukens, Franzi.
4: Ça, c'est dans les attaquants, ça.
6: Ça, c'est les attaquants. Hein? Mm-hmm. Je suis rentrée dans les... OK, c'est ça. Ce qui fait ça, c'est pour les milieux de terrain. Que nous les saluons. Nous leur disons...
4: Mais il reste... J'imagine qu'il y en a plus dans les attaquants, oui, là, mais... l'important, c'est qu'on a une belle équipe, vraiment, une belle sélection cette année. Mm-hmm. Les gars sont vraiment, des coups de cœur, hein,
5: mais
4: les
5: oui,
4: filles?
5: C'est là, oui, c'est, oui, là qu'ils nous font, c'est là qu'ils nous font sentir que l'union fait la force.
6: Je vais juste dire leur nom, là, même peu importe leur position. Il y a Dukens, il y a Franzi, il y a Derek, il y a Lucius. Il y a Ruben, il y a Josué Casimir.
5: Allô, famille!
6: Il y a Yacine, Wilson et le dernier, non le moins, c'est le Nid. Et nous leur souhaitons bonne chance.
5: Comme je disais, c'est là qu'on ressent vraiment le fameux l'union fait la force.
6: Ouais.
5: En les voyant jouer ensemble et exactement. Non contre.
4: Donc, ensemble, quelles que soient leurs
6: appartenance.
4: Leur appartenance, parce que ce que j'ai compris, en passant, on dit tout le temps que les femmes, on va tomber dans la pause bientôt, là, mais on dit tout le temps que les femmes connaissent pas grand-chose dans le soccer. Cette année-là, nous avons pris le temps de comprendre oui. un peu plus nos sports, voilà. en parlant du sport actuel.
5: Ah, moi, j'ai pas le choix.
6: Hein. Ah non, nous brisons tous les stéréotypes. Hein.
5: Moi, j'ai pas le choix.
4: Mais ils sortent de plusieurs pays pour se réunir vraiment pour jouer pour la sélection d'Haïti. Mm-hmm. Puis ça, c'est vraiment important de savoir que malgré leur... passés différents parce que tu sais ils ont toutes des cultures vécues différemment
6: ben, oui,
4: ben ils sont tous réunis pour Haïti.
5: Ouais, c'est la beauté
6: c'est
5: de la
6: preuve.
5: C'est la beauté voilà. de la FIFA, la c'est la beauté de même des Jeux Olympiques aussi.
4: Oui,
5: c'est
4: Jeux
5: ça,
4: Olympiques.
5: Les Jeux Olympiques, ils ont aussi la même mentalité.
6: Oui, ouais. effectivement. Mm-hmm. Et j'ai la même sensation avec les Jeux Olympiques de cette union-là, mm-hmm. De pouvoir rassembler tout le monde pour pouvoir discuter vraiment de quelque chose qui les passionne. Mais nous sommes à la pause. Oui. Ne bougez pas, ça continue. Soccer et la FIFA ce soir. Nous revenons dans quelques instants.

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1: Alors, à cette invitation s'adresse. J'aime tellement écouter ça.
2: Ce soir, ça s'adresse aux hommes.
1: Vas-y.
2: Ben, joue, les hommes aiment beaucoup le soccer, ben, tous les sports, là, quand on en parle de...
3: Oh, même les femmes aussi?
2: Oui, mais les hommes sont des adeptes de... ils aiment tellement ça, mais moi, je sais pas pour vous, là, je connais des hommes, quand c'est le moment pour le sport, rien ne m'arrête, je dois être fixée devant la télévision. Je parlais avec quelqu'un puis il me disait que, tu sais, quand c'est le sport, il écoute en rien du tout, là, tu sais, viens pas le déranger,
3: moi,
2: viens
3: j'avais...
2: pas lui parler. Hey,
3: j'avais mon cousin qui est décédé aujourd'hui.
2: Je suis vraiment désolée d'entendre ça.
3: Alors, donc, mon cousin, lui, il me disait toujours, parce qu'il m'appelait Diva, il me disait, Diva, depuis où est dimanche? Parlez-moi, c'est football. Il fallait pas le déranger.
2: Ouais.
3: Puis Pierry, je me souviens dans les séries, là, de hockey, là, je faisais juste respirer à côté de lui, il était déjà en mode combat. Parce que, non, tu peux pas venir. À un moment donné, il m'a même blâmé parce qu'on a fait un but sur des Canadiens, puis il m'a dit, tu vois, c'est ta faute. Parce que, qu'est-ce que t'es venu chercher ici? Donc, il y en a qui sont fanatiques comme ça. Oui, oui, surtout des affaires, surtout quand c'est des périodes de grands rassemblements comme le Super Bowl,
2: ouais,
3: les séries éliminatoires,
2: aïe,
3: les Jeux Olympiques,
2: aïe,
3: le Formule 1, le tennis.
2: Oui, Rogers.
3: Écoute, il faut nommer-les. Les fanatiques de sport sont présents.
2: Je pense que si les hommes pouvaient juste avoir une maison, puis il y aurait une chambre à eux, puis tout le reste serait toutes des télés pour le sport, là, ils seraient heureux.
3: Oui.
2: Il serait juste heureux d'avoir ça. Le sous-sol transformé.
3: Hier, nous étions dans une fête. On était dans un 75e anniversaire hier.
2: Okay.
3: Il s'est arrangé pour trouver une télévision pour pouvoir aller écouter le match. Je te dis. Je cherche Pierry, je trouve pas mon nom. Je dis, mais il est où? Puis là, c'est là que j'entends mon frère qui me dit, oh, il est dans le salon en train d'écouter le match. J'étais sérieux, là, on est dans une fête familiale. Non, c'était pas négociable, là.
2: Non, il mettrait la télé partout pour le faire. Puis on le voit ces jours-ci avec Haïti qui est impliqué. Pas mal de watch parties qui se passent autour de Montréal.
3: Tu vois, mm-hmm.
2: Genre vraiment à l'intérieur.
3: Les comme gens à l'extérieur.
2: Les gens transforment beaucoup
3: les parcs, les
2: salles de réception.
3: Oui, à Montréal-Nord, il y avait quelque chose à Montréal. Il y avait quelque chose au centre-ville aussi.
2: La maison d'Haïti est impliquée aussi.
3: Oui, la maison d'Haïti, il y avait sous la rue Vigée aussi.
2: Ouais.
3: Il y avait Montréal-Nord aussi. Oui.
1: Regroupement Jeunesse en Action en a aussi. Je tiens d'ailleurs à vous l'informer qu'ils en ont pas mal de plusieurs représentations pour tous les matchs qui s'en viennent. Il y a des différentes places pour que les gens puissent aller regarder le match aussi.
2: Puis là, on ne parle pas juste des matchs incluant Haïti. Là, c'est vraiment d'autres pays aussi.
1: Exactement.
2: OK. Très intéressant. Donc, c'est quelque chose que si les gens veulent savoir où se mettre pour les diffusions. Donc, il pourrait y avoir une toute programmation qui existe avec Regroupement Jeunesse en Action.
1: Exact.
2: Allez les suivre, s'il vous plaît, pour regarder tout ça.
1: Ouais, ouais.
2: Mais ceci dit, on peut voir aussi que les Haïtiens ne sont pas juste impliqués d'une façon sur les réseaux sociaux, mais on voit qu'il y a un investissement qui est fait. Il y a un investissement qui est fait au niveau de « j'aimerais savoir qu'il y a une mobilisation avec les chandails ». J'imagine que ça va aussi faire augmenter l'investissement,
1: oui,
2: les business.
1: Effectivement.

0: Même le touriste Haïti.
1: Ben, c'est un vecteur de, pour l'économie aussi, hein, il faut pas oublier. Et aussi pour les femmes, hein. Tu sais, moi, quand je vois les watch parties comme ça, c'est sûr que ça donne beaucoup plus d'élan à différents secteurs, entre autres services traiteurs. Ça peut
2: oui,
1: être.
2: Parce que j'ai vu comme sur un des affiches, justement, que, bon, qui préparait justement une soirée pour justement le match avec Haïti. Il y a un service de traiteur qui offrait justement son service pour un montant X. Okay. Que j'ai dit, oh, c'est super intéressant, oui, parce qu'effectivement, en plus de ça, ça fait une forme de réseautage, parce que on commence à voir aussi que on est beaucoup sur le marché, les gens sortent de leur coquille, justement, pour se montrer qu'ils s'associent, justement, avec certains sports, pour montrer leur visibilité, c'est bon.
1: Ouais. Et c'est ça, c'est le moment de supporter aussi l'économie, surtout nos fournisseurs haïtiens qui travaillent très fort. Des fois, on veut pas les supporter, mais ça nous donne vraiment une très, très belle opportunité.
2: Mais c'est vrai, parce que tu vois, tu me fais sourire, parce que tu vois, la semaine prochaine, c'est la graduation de mon garçon.
1: Ah, OK.
2: Et puis, tu sais, vous savez le genre de banderole qu'on met sur la toge?
1: Oui.
2: Ben, j'en ai trouvé un avec Haïti, avec justement Grenadier.
1: Ah, c'est vrai.
2: Oui. Donc, c'est comme je me suis dit, oui, j'ai dit, c'est magnifique, ouais.
1: Ouais. Quelqu'un m'a demandé, c'est où pour le Watch Party qu'on vient de parler tantôt. Donc, juste pour dire que c'est le groupement de Jeunesse en Action avec, en collaboration avec l'arrondissement de Montréal-Nord qui fait un Watch Party, comme c'est le thème qu'on utilise aujourd'hui. Là, il y a des sujets, comme exemple, eux, c'est Montréal, Nord ensemble. Donc, où les gens peuvent se réunir dans des parcs et des sites différents pour la diffusion de plusieurs matchs qui se diffusent, que ça soit les semaines à venir, le 16, le 17, le 19, le 20, le 24, un match qui est assez très important.
2: Le 24, ça va être corsé à Montréal.
0: Le 24, ça va péter. Ça va péter à Montréal.
2: ça va exploser. Mais pourquoi ils ont choisi le 24 juin?
1: Le 24 juin pour faire passer le match de Maroc
2: et Haïti.
1: Ils ne tiennent même pas compte que c'est vraiment un jour férié pour nous, mais ça tombe bien. Écoute, moi, je me demande, parce que j'ai pensé à ça, là, parce qu'à chaque mois, je suis à Montréal, du côté est. Puis là, j'ai dit à Montréal le 24, si je suis ici dans la ville, je m'en vais toujours assister dans la soirée, les spectacles qui se font
2: sur le parc Maisonneuve, pas gain parc Maisonneuve, allez ça.
1: Je ne sais pas à quoi que le comité c'est à on appelle peut-être nos responsables.
2: Je sais pas
1: là.
2: Parce que je sais même qu'à Montréal Nord au parc Émile Léonard, si j'ai bonne mémoire, il va avoir comme un spectacle en l'honneur des colocs. Okay. Donc vous savez Dédé Fortin qui est décédé il y a quelques années, donc il va avoir justement pour la fête nationale comme quelque chose par rapport aux colocs. Je me dis bon, puis là ils vont mettre Marocain, puis on va pas se mentir, dans la municipalité, dans l'arrondissement de Montréal Nord surtout.
1: Ouais.
2: Qu'est-ce qui peuple haïtien, marocain?
1: En tout cas, le 15
2: ça peuple énormément.
1: Juin. Le 15 et 19 juin, sur le 5900 Boulevard Léger, aller fêter vraiment la FIFA dans ce coin-là. À Saint-Léonard, je ne sais pas où ça se passe. Si vous avez des idées, les amis, envoyez-nous.
2: À Saint-Léonard, ça doit sûrement se faire. Je ne connais pas les endroits de Saint-Léonard, mais comme c'est à côté de ma municipalité, ça doit sûrement se faire sur le parc Wilfrid Bastien. Vous savez, lui, le parc est en face de l'hôtel de ville qui se trouve sur la Corbière et Robert. Donc, ça doit sûrement se faire là.
1: C'est parfait. Parce que le 24, il y en a qui se passe sur place en parc Bourassa.
2: Oui.
1: Il y a quelque chose qui se passe là-bas. Mais on sait que hier soir aussi, ça n'a pas été facile pour les Grenadiers qui ont joué très, très, très, très, très fort.
2: Ils ont bien joué,
1: mais
2: ils ont perdu.
1: Il y a eu beaucoup d'inconvénients face à eux. Puis ça a fait révolter aussi la communauté.
2: Oui, j'ai même vu une pétition se faire circuler. Il y a quelques personnes qui font signer une pétition, mais regarde.
1: Malheureusement. L'esprit de fête est très actif, hein? L'esprit de fête de sport, je m'excuse.
0: Que j'ai, oui, je comprends l'activisme qui se fait, les gens se mobilisent par rapport à toutes sortes de, comment je pourrais dire, d'injustices qu'il pourrait y avoir. Moi, j'ai un coup d'espoir ce soir. C'est que peu importe ce qui est arrivé hier soir, il ne faut pas que les Grenadiers se laissent vraiment décourager. Ça, c'est très important, OK? Mm. Il faut vraiment qu'on pense que oui, c'est comme une embûche, c'est un petit bobo sur le chemin et on avance, OK?
2: Donc, demain, demain sera un autre jour.
0: Il est important qu'on garde le mental très fort, très puissant. Surtout qu'on sait, par exemple, comme tu as dit à Katia, il y a tellement eu de mobilisation. Les gens sont partout en train de parler. Les gens voyagent. Les gens voyagent même en famille. Je connais des gens qui ont été en famille à Boston. Ils profitent techniquement de l'été pour faire des voyages pour Boston. C'est, je m'excuse, mais ça booste leur économie.
2: La non seulement ça booste l'économie, mais il y avait beaucoup de personnes aussi qui avaient banni les États-Unis de leur vocabulaire. Mais parce que, oh, oui.
0: Ils beaucoup sont retournés.
2: Personnes, ils sont retournés parce que Grenadier à la sauce.
0: À la sauce. Donc, tu sais pas, on aurait dû avoir une
2: conversation. Et c'était et vous voyez, le stade était rempli. Puis j'ai vu le déploiement. Merci à Orlando. Merci beaucoup parce que j'ai vu son story sur Facebook, le déploiement du drapeau haïtien.
0: Ah non, ça,
2: c'était malade. C'était waouh! Tu sais, c'est comme tu dis, oh, pourquoi j'ai manqué? Tu sais, c'est comme tu dis, oh, pourquoi c'était j'ai manqué ça? C'était magnifique.
0: Vraiment.
2: Je peux comprendre l'haïtien, les descendants haïtiens, qu'importe, qui avait comme des larmes aux yeux de voir ça.
0: Oui.
2: Je peux comprendre ça.
0: Oui. Mais ce que je veux revenir pour dire que, puisque la mobilisation est grande, des fois, l'impact de se décourager peut être extrêmement fort pour ce qui est arrivé hier soir. Il faut pas oublier les petits mots là. Ah, ça n'a pas de bon. Ah, pareil, mais ça. Il faut pas laisser ces petits mots là nous décourager. Tu comprends? Ça rentre dans le moral, dans le mental, puis ça fait un impact. C'est vraiment mon message d'espoir
2: ouais,
0: que
2: mais
0: j'ai.
2: Mais moi, j'ai confiance en les autres. Puis, tu vois, même s'il y a des personnes, des insatisfaits éternels, comme je les appelle, donc même s'ils sont là en train de médire, on va pas se mentir, il y a quand même une vague d'amour pour ces Haïtiens-là, que ces petits bruits-là, là, c'est des bruits de, comme dirait Varda, des bruits de criquettes. Tu comprends? On s'en fiche, on passe à une autre étape, parce que juste le fait qu'ils sont là, c'est déjà une fierté en soi.
0: Ouais, c'est déjà
2: tu comprends? Moi, là, qu'ils ont perdu contre l'Écosse, OK, mais moi, depuis qu'ils font un but, ben bravo,
0: c'est ça.
2: Bravo.
0: Ouais. Je
2: mais depuis
0: ça
2: oui, mais depuis qu'ils sont là, c'est déjà bravo, parce qu'on dit après 52 ans, c'est ça qu'on dit, hein.
0: Ouais.
2: Pendant ce temps-là, moi, j'étais dans une fête, puis l'Italien qui est en train de pleurer pour dire, yo, on n'est même pas qualifié. Champion du monde 4 fois, ils sont pas qualifiés. Oui, quelle. Tu vois, fait que moi, c'est ça que je veux, c'est de fait que de voir que qu'importe qu'on perd ou qu'on gagne. Ils sont tenus.
0: Ils vont gagner.
2: Ils vont gagner contre le Brésil. Ils vont gagner contre le Brésil parce que moi, je suis prêt pour le Brésil. Tout le monde me dit, mais pour le Maroc. C'est Brésil. Parce que j'ai trop longtemps porté le chandail de Brésil.
0: Imagine
2: je veux savoir
0: toi.
2: C'est quoi le plaisir de porter le chandail d'Haïti sur moi.
0: Écoute, à Montréal, moi, j'espère qu'il va faire beau. Franchement, là, parce que tout le monde va être dehors. Tout le monde va être dehors le 24, comme vraiment.
2: Ça devrait être un congé national. Pourquoi? Parce que tu vois, l'autre jour, je parlais. J'ai mon collègue.
0: Provincial. Une chance que c'est un congé.
2: J'ai mon collègue qui est brésilien, puis lui, il m'a dit dans son pays, c'est congé national, là.
0: Qu'est-ce qu'on fait, nous? Voyons, on n'est pas bien programmé, là, parce que.
2: Non, le congé national, c'est le 24.
0: Haïti gagne. Donc, quel que soit le résultat, on dit qu'Haïti gagne et on est vraiment fiers de ce qui va se passer, de ce qui s'est passé hier soir et de ce qui va se passer aussi pour les autres matchs à venir. Maintenant, ce que j'aimerais dire aussi, c'est, les filles, c'est que en dépit de toute cette frénésie-là de match, j'aimerais aussi amener un petit coup de caution. Et j'aimerais demander aux gens de faire attention. Parce que, tu sais, des fois, quand on est tellement content, des fois, on s'oublie.
2: On
0: oublie où on est. On oublie les émotions. Les émotions prennent le dessus, puis on fait du n'importe quoi. Mes amis, mes chers auditeurs et auditrices, j'aimerais vous demander de s'il te plaît, ne pas regarder le match au volant. Des petites choses comme ça, c'est très important. Tu sais, des fois, on oublie, hein. Si vous êtes à des places qui nécessitent votre
2: attention,
0: de au moins respecter les gens qui ont fait les efforts, aussi même avec la famille. Tu sais, des fois, les conversations sur le soccer peuvent être très
2: chaudes. C'est politique, je t'ai dit.
0: La technicalité est très... Hier soir, là, j'ai entendu des conversations, là. Il aurait dû faire ça, il aurait dû tourner comme ça. Tu sais, il faut pas oublier qu'à la fin, c'est un... Oui, c'est vrai, c'est une fierté, mais it's a game, c'est un match.
2: Non seulement c'est un game, mais c'est très mental et physique. Tu sais, moi, j'ai jamais été sur un terrain où est-ce que j'ai fait de la compétition, tu comprends? Mais moi, mes enfants ont fait de la compétition. Donc, ouais, que ce soit au football américain, parce que faut que je précise, c'est pas du soccer, du football américain, et le hockey. Et moi, je suis une maman d'estrade, puis j'entends qu'est-ce qui se passe dans les estrades. Mm-hmm. J'entends les commentaires négatifs des personnes. Mais ce que les gens ont tendance à oublier souvent, c'est que la personne qui est sous le terrain en train de se donner corps et âme, c'est une autre réalité pour eux autres. Mm-hmm. C'est une autre vision pour eux autres. Ils ne voient pas le match parce qu'ils sont en train de le vivre versus nous qui sommes assis en train d'applaudir, en train de huer. Puis même pour les arbitres, parce que souvent les arbitres se font maltraiter. Mais il faut aussi réaliser, parce que moi quand je regarde, à cause que mes enfants font des sports, puis c'est souvent écrit quand on rentre dans les arénas ou n'importe où, si vous voulez, au lieu de critiquer un arbitre, venez prendre sa place. Parce qu'à la fin de la journée, on parle comme pour les enfants, là, c'est du bénévolat. Parce que les arbitres aussi, il faut pas oublier, ils ont deux yeux. Ils n'ont pas des yeux autour de la tête. Fait que, justement, tu comprends? Fait que de vouloir leur mort, parce que moi, j'ai déjà entendu des gens qui voulaient la mort parce que, on va pas se mentir, le soccer, c'est vraiment le sport. Puis je retourne sur la politique, qui est très, très politique. Rappelez-vous, il y a un joueur qui est mort, assassiné dans son pays, en retournant dans son pays, parce qu'il avait fait un but dans son équipe. Puis, quand il est retourné dans son pays, ben, il s'est fait assassiner à froid. Donc, on s'entend que c'est un sport, comme je vous dis, le niveau de politique, là, c'est très, très haut.
0: L'idée là-dedans, c'est de comprendre que c'est sûr qu'il y a tout un peuple et des nations qui se réunissent autour de la game, quel que soit hockey, soccer, football américain, quoi d'autre?
2: Basket,
0: volleyball, tennis. Mais à la fin de la journée, c'est pour du bon plaisir. Oui, c'est vrai que ça génère plein de choses, ça rassemble plein de personnes. Il y a plein de pensées, de comités qui sont là-dedans. Mais à la fin de la journée, c'est pour du bon plaisir.
2: Mon mari ne serait pas d'accord avec toi parce qu'il dirait certainement, moi, on me paye pour gagner. Que je m'en vais. Ah, là, il est pas d'accord avec ça.
0: Non, c'est pour ça que je suis d'accord avec lui dans un sens aussi, parce que, tu sais, ici, il y a des...
1: Il y a le prix à gagner, là.
0: Ouais, donc, tu sais, il y a des roulettes qui ont été sorties, donc c'est sûr qu'il faut que ça rentre,
2: t'sais. Ah oui, il y a beaucoup de mises, il y a beaucoup de paris qui circulent, là.
0: Ouais, mais pour nous...
2: Allez pas hypothéquer votre maison, là.
0: Exactement. Pour nous qui sommes des spectateurs, là, prenez les précautions nécessaires pour être capable de bien vous amuser, je m'excuse, pendant cette saison-là. Ouais. De s'assurer qu'on est capable de... Même avec la famille.
2: Oui, parce que comme je t'ai dit, en face de chez moi, c'est un couple marocain-haïtien. Parce que je vois le drapeau flotter, là, je dis, oh, puis...
0: Imagine-toi les conversations qui se passent.
2: Parce que là, c'est sûr, là, que le 24, là, il va y avoir un rassemblement qui vont se faire chez eux, quelque chose comme ça, ou bien peut-être dans la famille. Fait que c'est sûr que là, c'est comme, ça va parler, ça va se... Écoute, ça va être chaud, là.
0: Ouais. Il y a aussi le fait de s'assurer de tout ce qui est l'alcool, etc. Ce qui fait, il faut que les gens vraiment, ils font attention, là, parce que je sais que les watch parties sont forts. On a parlé des services traiteurs, etc. S'il vous plaît, soyez prudents. Ceux qui consommez avec modération. Et puis, supportez-vous les uns les autres. Évitez les grosses chicanes, là, qui peuvent débuter à cause de...
1: Non, moi, je suis pas d'accord. Chicanez-vous, mais
0: faites-le avec... Tu veux qu'on chicane,
1: oui, parce que je trouve qu'il y a des affaires. Moi, j'ai suivi les
0: trois games qui ont eu... Ben, j'en ai suivi juste trois, là, de
1: Canada.
0: Cinq. J'ai suivi Canada, j'ai suivi Corée du Sud, j'ai suivi Mexique et en partie Haïti. Donc, je trouve qu'il y a vraiment des sujets de discussion intense, et ces discussions intenses peuvent savoir, on peut les avoir en tant qu'amis, en tant que famille. C'est juste qu'il faut se contrôler pour s'assurer que, à un moment donné, si vous n'avez pas raison, acceptez que vous n'avez pas eu raison. Un point, c'est correct.
1: Y a
0: on passe à autre chose.
1: Là. Moi, c'est surtout
0: pour les mauvais perdants.
1: Il y a des mauvais perdants. OK? Il y a des perdants, même si j'ai vu une game là 7-1 aujourd'hui, là. 7-1.
0: Il y a des perdants qui vont dire, c'est les mauvais perdants, là, ils vont tous avoir un petit commentaire par effet. C'est surtout pour les mauvais perdants que j'en parle. Mais Katia, tantôt, tu as parlé de l'implication comme les parents qui ont des enfants, tu sais, dans le sport. Ça, c'est quelque chose vraiment, tu sais, quand on voit les gros games comme ça, ça me rappelle toujours vraiment comment les parents vous ont donné tellement.
2: Oui, on donne
0: beaucoup.
2: Beaucoup. On donne, c'est notre vie qui, c'est complètement notre vie qui est complètement bousculée. Moi, j'ai dû faire un changement d'horaire, donc de travail, donc de passer de jour à travailler de nuit pour m'assurer d'être présent justement lorsque c'était les compétitions. Tout est à nos frais. Donc, c'est comme les gens pensent que quand nous mettons nos enfants dans un sport, que c'est le gouvernement qui nous donne quelque chose. Non. 90%, ça sort de nos poches. Mm-hmm. Les habits, comme là, aujourd'hui, j'ai dû payer le football, aujourd'hui. Mm-hmm. Donc, c'est tout ça, c'est les fins de semaine. Mon calendrier ne m'appartient plus. Mes activités sont en fonction de l'horaire de sport de mon enfant.
0: C'est toute une autre réalité.
2: Oui, c'est une autre réalité. Donc, les personnes qui pensent que, oh, c'est parce que, regarde, on passe pas du temps avec nos enfants. Non. On passe plus de temps justement parce qu'on est le gérant de l'enfant, on est l'infirmier de l'enfant, on est tout. Nous sommes tout pour ces enfants-là. Nous sommes leurs chauffeurs de taxi. Parce qu'il y a des fois, ça coûte tellement cher de juste les mettre dans un autobus scolaire avec l'équipe.
0: Ouais.
2: Les chambres d'hôtel qu'on doit payer.
0: Ouais, je connais
2: donc,
0: des mamans,
2: les uniformes. Surtout quand c'est des garçons, à chaque saison, ça grandit. C'est pas comme des petites filles que, après 3 ans, tu peux changer, tu comprends? Mais un petit garçon qui fait des sports comme le hockey, les patins de hockey, le football, les épaulettes, la gueule. Puis le football, c'est encore pire. Moi, j'habite dans l'Est. Je dois aller jusque dans l'Ouest pour aller chercher des équipements parfois. Pourquoi? Parce que dans l'Est, comme ils disent, il n'y en a pas beaucoup parce que c'est pas le sport qui est plus demandant dans l'Est.
0: Donc,
2: tu sais, quand je regarde les Mathurins qui sont les Dorques, qui sont devenus les Piquet Subban, les Brunis Surin, ça, c'est tous des parents qui ont dit, tu sais quoi, on croit en toi, puis croyez en vos enfants, parce qu'on n'est plus de la génération où est-ce que c'est médecin, avocat, ingénieur. C'est fini, ça. C'est fini.
0: Non.
2: On peut vivre du sport maintenant. On peut vivre. Oui. Votre enfant a un potentiel. Poussez-le au maximum. Il y a des écoles maintenant qui font sport-études, beaucoup plus. Le cégep aussi. Poussez vos enfants dans un maximum.
0: Mais c'est de voir c'est dans quoi que l'enfant
2: oui.
0: a la potentialité.
2: Forcez pas l'enfant. C'est ça. L'enfant, c'est ça. Forcez pas l'enfant. Parce que c'est pas parce que moi, je voulais mettre mes enfants au sort que mes enfants, mes 3 enfants, ils l'ont essayé, ils ont dit non, on n'aime pas ça. Ils ont fait plusieurs sports jusqu'à ce qu'il y en a un qui a dit moi, c'est le hockey. Il y en a un qui a dit OK, je vais poursuivre avec le football. J'en ai même eu un qui m'a dit moi, je préfère faire de la danse.
0: Ouais.
2: Donc, c'est là que je vous dis, le sport, pensez pas que on est juste des chauffeurs de taxi pour on fait juste les déposer. Nous sommes présents.
0: Ouais.
2: Il faut être présent.
0: Ouais. Et surtout quand les enfants, par exemple, le coût émotionnel aussi, hein.
2: Quand ils perdent, tu les vois. Moi, j'ai vu mes enfants s'effondrer en plein milieu des matchs, pleurer, puis j'ai des garçons là, pleurer, ou sinon, il y en a un qui a décidé de pas bouger, de pas respirer, parce que il s'est fait rentrer dedans, commotion, combien de fois j'ai dû, après un match, aller dans un hôpital, j'ai aussi
0: beaucoup
2: vécu beaucoup de victoires, où est-ce que, mes enfants étaient quand même assez forts, donc j'avais des victoires, où est-ce que les parents me sautaient dessus, sur l'estrade, parce que mon enfant avait fait le but gagnant, donc, c'est quelque chose de voir nos enfants. Fait que tous les sportifs que vous voyez en train de performer, il y a eu un parent qui était derrière cet enfant-là.
0: En train d'investir.
2: Puis quand on parle d'investissement, c'est pas juste au niveau monétaire, c'est au niveau de temps. Il y a des parents qui ont vécu des divorces, des séparations.
0: Parce que
2: le sport de leur enfant venait prendre une place,
0: trop de place.
2: Dans leur relation.
0: Ouais, ça prenait trop de place qu'à un moment donné, c'était beaucoup mieux de séparer pour être capable de faire
2: de
0: la
2: mieux
0: survie
2: gérer.
0: Ouais, et de la gestion aussi, parce que pour l'enfant était devenu le sport de l'enfant, c'était pas l'enfant, je m'excuse, c'était le sport de l'enfant était devenu la centrale de tout ce qui était la relation.
2: Puis prenez le temps aussi, vous avez le droit aussi de décider OK, dans où est-ce que votre enfant peut se diriger au niveau scolaire, au niveau de sport.
0: Exactement.
2: Parce que tout est un cheminement.
0: Ouais. En tout cas, j'avais oublié de saluer Johnny Placide qui est le gardien des Grenadiers.
2: Oui, Grenadiers. à l'assaut.
0: Oh, vous pensez que j'allais oublier le Canada? J'oublie pas le Canada. Le Canada a joué vendredi. Là, je salue les Canadiens.
3: Une très bonne game.
0: Je salue les Canadiens. Belle partie 2. Juste pour dire que, en tout cas, les hommes qui nous écoutent ce soir, les femmes de parole de

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2: Mesdames, messieurs, nous sommes de retour en compagnie de Pierre-Michel Bolivar, Dickens Pierre-Louis, Thilou Jean-Paul et moi-même, Jean-Ernest Pierre. Et nous sommes, messieurs, en plein dans la Coupe du Monde. La Coupe du Monde, et puis ça, c'est l'affaire de Pierre-Michel Bolivar.
3: Oui.
2: Bon, il nous dit, moi, lorsqu'il est arrivé en studio, messieurs, il m'a dit que la fièvre gagne Haïti et
3: le monde.
2: Alors je vais dire l'exagération de Pierre-Michel Bolivar. Pierre-Michel Bolivar m'a dit que Haïti contrôle, a le contrôle. Qu'est-ce que tu m'as dit? Répète-moi. Je veux te citer. Texto.
3: Oui. Haïti a pris le contrôle de l'événement.
2: Thilou, je te charge d'exprimer à Bolivar mes sentiments parce qu'Haïti n'a aucun contrôle de quoi que ce soit.
3: Non, le nom d'Haïti, Haïti a pris le contrôle de l'événement parce que la FIFA a voulu que cela se fasse comme ça.
2: Oh, ok.
3: De par le comportement de la FIFA,
2: okay.
3: De par le comportement de l'instance qui s'appelle la FIFA, Haïti semble sortir des lèvres de tout le monde. Et parce que Haïti revient à la Coupe du Monde après 52 ans d'absence. Donc, ça fait que... Et puis, la FIFA a, pour une raison que j'ignore, a quelque chose, comme on dit, malheur est bon, a voulu attaquer les Haïtiens, je le dis comme ça, sur cette affaire de maillot, sur cette affaire de photos sur le maillot. Et puis ça, il n'a fallu de peu pour que le monde entier, les réseaux sociaux s'enflamment. Je ne sais pas si c'est mes deux amis qui sont de l'autre côté de la barrière voient passer ce qui se dit sur les réseaux sociaux à propos de cette sortie de la FIFA qui refuse à Haïti l'autorisation d'imprimer sur son maillot ce tableau qui rappelle la bataille de Vertière et l'indépendance d'Haïti. Voilà, c'est de ça que je parle.
2: Alors, messieurs, si on commence d'abord par analyser ce geste posé par la FIFA, regardons la légalité du geste au départ. Si la FIFA le fait, la FIFA est la seule instance à juger de la légalité, c'est comme ça, nous sommes dans une dictature fifanesque, n'est-ce pas? Et donc, il n'y a personne pour contester, il n'y a pas un tribunal qui va au-dessus de la FIFA. Bon, la FIFA.
3: Oui, il y a une instance, qui gère ça.
2: Mais on accepte.
3: Qui s'appelle FICA ou quelque chose comme ça, FI.
2: Mais messieurs, en apparence, la décision est prise et elle est sans appel.
3: Il n'y a personne aux commandes de l'avion, c'est ce que tu veux dire.
2: La décision. Mais messieurs, est-ce qu'on peut regarder pourquoi, qu'est-ce qui a incité la FIFA à prendre cette décision? Qu'est-ce qu'on devrait savoir qu'on n'a pas entendu dans la déclaration qui a été faite pour amener à prendre cette décision?
3: Ouais. Moi, je suis contre, tu le sais, J.E., on s'est côtoyé pendant longtemps. Moi, je suis contre le deux poids, deux mesures.
2: Est-ce qu'on peut se côtoyer encore? On se côtoie.
3: Oui, on se côtoie.
2: Ah, quand même.
3: Non, mais je suis sérieusement contre le deux poids, deux mesures. C'est les décisions à géométrie variable qui me dérangent. C'est-à-dire, pendant que Donald Trump, aux États-Unis, interdit à un arbitre somalien qui a tous les papiers de la FIFA, etc., devenir officier pendant la Coupe du Monde, pendant que Donald Trump refuse aux supporters de plein de pays, dont la Somalie, qu'il traite de pays de merde. Je suis désolé, je répète exactement ce qu'il dit. Et pendant que, en même temps qu'on dit à Haïti que mais toi, tu n'as pas le droit d'imprimer ce tableau-là sur ton maillot, ces images-là sur le maillot de ta sélection, mais l'Allemagne, sur les maillots des joueurs, sur le maillot des joueurs allemands, il y a encore des choses qui rappellent les glorieuses choses accomplies par l'Allemagne. Il y a des choses qui rappellent la France, etc. Pourquoi Haïti maintenant? Et pourquoi maintenant? Pourquoi c'est à Haïti qu'on interdit ça? Et c'est ça la question.
2: Alors, donc, ces messieurs, qu'est-ce qui n'est pas dit dans la décision de la FIFA? Tilou, Dickens.
4: Bon, avant de rentrer dans la décision de la FIFA, quelques petites précisions quand même. Haïti n'est pas le seul pays qui participe à la Coupe du Monde après 52 ans. Cette année même, on a aussi la République démocratique du Congo qui était là en 74 et qui ne revient que cette année. Ça fait deux. Et puis pour les instances qui coifferaient les décisions, on va dire, qui auraient droit de regard sur les décisions de la FIFA. Et il y a l'IFAB. Mais l'IFAB, c'est plutôt un comité qui fait des suggestions sur les lois du jeu. Ça regarde surtout ce qui se passe sur le terrain, comment fonctionne le jeu. Et il y a aussi le tribunal administratif du sport qui, certaines fois, peut casser certaines décisions. On l'a vu déjà dans des litiges avec des joueurs, surtout avec leur club, mais ça peut arriver aussi avec la FIFA. Maintenant, concernant cette décision, moi, je ne la comprends pas. Et je ne la comprends pas, surtout qu'elle est arrivée tardivement. Mais comme aussi, j'essaie d'éviter d'entrer dans une sorte de théorie de complot, on en voudrait à Haïti par rapport à son indépendance et tout. Alors je me disais, bon, peut-être que Haïti, ça n'aurait pas tellement dérangé, mais puisque ça peut inciter d'autres à aller dans ce sens et ça peut déboucher sur des choses que la FIFA ne voudrait pas gérer, peut-être qu'ils prennent de l'avance et préfèrent éviter cela. Évidemment, il y a d'autres pays avec d'autres symboles qu'on pourrait questionner. Ben, bon, mais nous connaissons déjà cette histoire de deux poids et deux mesures. La façon dont on va sélectionner ou se comporter face à Haïti ou un autre petit pays, ce ne sera pas la même chose que face à l'Allemagne. On a déjà eu en même temps, où la Fédération française où l'État français, le gouvernement français s'immisçait dans les affaires de la Fédération, il n'y avait pas eu de sanction, alors que pour la même année, on avait sanctionné l'Irak parce que le ministère des Sports irakien avait pris des sanctions, je crois quelque chose comme ça, contre le président de la Fédération irakienne. Donc, les deux poids et deux mesures, on est habitué avec. Et donc, c'est pour cela que je me disais, donc, on n'en veut pas forcément à Haïti. Sauf que la question que je me suis posée, c'est est-ce que, parce que cette illustration de Vertière, on n'en parlait pas du tout. Et on l'a vu sur le nouveau maillot, parce qu'avant il était question de maillot avec un vert qui avait fait un tollé aussi, mais ça c'est en haïtien. Et puis bon, on a remplacé l'avant-dernier maillot par celui avec l'illustration de Vertière. Mais personne n'en a parlé, vraiment personne. C'est là que je me suis posé la question, à quel moment les gens de la FIFA ont remarqué et ont dit que non, Vertière, ça ne doit pas aller sur le maillot. Et c'est là vraiment que je pose la question, est-ce qu'il n'y a pas eu des pressions d'autre part sur les dirigeants de la FIFA pour faire enlever ce symbole sur le maillot?
3: Et voilà. Et j'allais en venir parce que normalement, quand la FIFA contrôle tout, même le design sur le maillot, de toutes les sélections d'ailleurs. Alors, tout a été fait selon les règles de la FIFA et la FIFA a reçu officiellement le choix du design d'Haïti depuis mars. On ne comprend pas comment à 3 jours, je pense, c'était 3 jours si ma mémoire est bonne,
2: oui.
3: 3 jours du coup d'envoi de la compétition qu'on revienne avec ça. Et la question que toi tu viens de poser est vraiment une question importante. Est-ce qu'il n'y aurait pas de là? On sait que le sport maintenant, c'est plus un soft power, c'est de la géopolitique, c'est de la géostratégie. Regardez qu'est-ce que Donald Trump fait. Donald Trump s'est accaparé de la Coupe du Monde. Donald Trump refuse à un arbitre de venir officier pour la FIFA qui lui a accordé tous les papiers, tout et tout. c'est un officiel qui débarque.
4: Alors vous allez me dire son, que... Qui a déjà son visa.
3: Absolument.
4: Et est détenteur de passeport diplomatique.
3: Diplomatique, vous allez me dire que c'est à la discrétion du pays qui accueille. Oui, je le sais. Mais quand il s'agit de la FIFA, mais que dit la FIFA? Rien. Et ensuite...
4: Non, même là, mais excuse-moi Pierre-Michel, quand même une petite précision. Parce que j'entends toujours souvent dire que c'est à la discrétion du pays qui accueille. Mais on nous a toujours expliqué qu'en réalité, le pays...
2: C'est la FIFA qui accueille.
4: Que la FIFA accueille. Donc, en réalité, c'est la FIFA qui accueille.
3: Eh bien, dans ce cas... Oui, je comprends. Je comprends la nuance.
4: C'est ce qu'ils nous disent. C'est ce qu'ils nous ont toujours dit.
3: Oui, mais sur papier...
2: Ouais. Mais non, mais normalement c'est la FIFA qui accueille. Cela dit, messieurs, moi j'aimerais aller un petit peu plus loin, mais je voudrais, parce que je me fais l'avocat de Dickens, sinon là, Dickens, tu ne parleras pas, mon cher.
5: Non, je sais, c'est le football, là, je vais me mettre en retirer. Non, il faut dire aussi que le Canada a refusé un joueur africain de pouvoir rentrer et jouer au Canada.
4: Oui, mais c'est là, c'est justement, et là tu mets le point sur ce qui doit normalement nous inquiéter dans l'affaire. Que ce soit pour ce refus du Canada ou même certains responsables de la délégation iranienne qui n'auraient pas obtenu de visa, parce que dans ces cas-là, il y a des raisons. On peut être d'accord ou pas, on peut trouver que ce sont des prétextes, mais il y a des raisons. Pour le cas de la Somalie, il n'y en a pas du tout. Le type n'est accusé de rien, il est tout en règle, mais on le refuse quand même, et on comprend très bien que c'est parce qu'il est somalien, tout simplement.
3: Voilà, parce qu'on l'accuse, on accuse les Somaliens d'avoir... Aussi... Oui, vas-y.
5: Non, c'est ce qui aussi me fait, je ne veux pas entrer dans une théorie de complot, mais quand je vois que cette administration, où la Coupe du Monde, la majorité des matchs de la Coupe du Monde se fait et essaie dans leur quotidien d'enlever tout ce qui pourrait remettre en jeu l'esclavage, d'enlever tout ce qui pourrait remettre la fierté noire, je me demande, bon, on ne sait pas et je ne veux pas, et je sais que je suis sur CPAM, on n'est pas trop friand de théorie de complot, mais je me demande, comme a dit Bolivar, est-ce qu'il n'y a pas eu de pression pour demander à la FIFA, parce que la note de CATA dit qu'ils avaient et remis leur coquille des mois à l'avance.
3: Oui, dans le délai, dans le délai, et oui, dans le délai, et en même temps, et la compagnie, l'équipementier colombien, c'est Saïta, ils ont dit qu'ils voulaient rendre hommage à la résilience du peuple haïtien.
2: Bon, alors, messieurs,
3: et à l'histoire de ce pays, que ce pays...
4: Il faut rappeler, parce qu'il faut comprendre aussi, et pourquoi ça, c'était important pour l'équipementier, c'est parce que cet équipementier est venu partenaire d'Haïti après le tremblement de terre 2010.
3: C'est
4: Haïti devait participer à certaines compétitions, et évidemment, on se rappelle de ce qui s'était passé en 2010, il n'y avait pas de moyens, et cette compagnie s'était proposée, justement, d'offrir des équipements à Haïti.
2: Alors, messieurs, deux choses. Encore une fois, là, quand on essaie de faire la part des choses, on essaie de voir où sont les intérêts à droite, où sont les intérêts à gauche, pourquoi on fait ci, pourquoi on fait ça. D'abord, l'équipementier nous offre des équipements pour ma sélection nationale, et ce n'est pas moi qui design, qui dit bon, je voudrais avoir ça ici, je voudrais avoir ça là. C'est l'équipementier, si je vous cite bien, c'est l'équipementier qui a décidé d'avoir. Ben, c'est ce que vous venez de me dire.
3: Non. L'équipementier produit les maillots.
2: Mais est-ce que c'est à la demande des Haïtiens?
3: En collaboration avec la Fédération haïtienne de football.
2: Mais on me dit que, bon, alors,
3: vois, c'est comme ça que ça marche.
2: Disons bien.
3: Non, l'équipementier ne décide pas du design du maillot.
2: C'est déjà un bon pas.
4: Dans toute la sélection, la décision revient à la fédération. L'équipementier peut proposer plusieurs
3: coquilles.
4: C'est la fédération qui accepte.
2: C'est un bon pas. Mais messieurs, à qui ça profiterait de faire enlever cet aspect-là sur le maillot, ce schéma-là sur le maillot, et de quelle manière ça pourrait profiter aux États-Unis ou à un autre ou à la FIFA? Ah, voilà. Pourquoi? Parce que bon, on dit probablement qu'on est en train de dire entre les lignes que c'est Donald Trump qui demanderait à son bon ami Infantino, n'est-ce pas, d'enlever, de prendre cette décision d'enlever ce design-là.
3: Ok, moi je suis partant en attendant que nos deux autres collaborateurs réagissent pour apporter un élément de réponse à ta question. C'est que il faut rappeler. Au départ, qu'est-ce que ces images-là représentent? Ces images-là rappellent qu'il fut un temps, il y a 223 ans, il y a un groupe d'esclaves qui s'était révolté et qui voulait dire non à la barbarie, à la suprématie et au racisme, etc., à l'esclavage et tout. Donc, ça rappelle quelque chose, ça rappelle l'histoire, c'est comme ça que Haïti est construit. Ouais. C'est autour de ça qu'Haïti a été construit.
2: Okay.
3: Donc, ça rappelle quelque chose. Et je me dis, combien de gens dans le monde, alors vous allez m'aider à faire le calcul, combien de gens dans le monde avaient dans la tête que Haïti a fait une révolution en 1791 qui a duré 13 ans? Et est-ce que toute la planète savait ça? Je serais étonné. Je sais qu'il y a beaucoup de gens qui le savent.
2: Donc, avec le maillot à l'effigie de cette bataille de Vertière,
3: c'est ça.
2: Tout le monde saurait que ça là. Tout le monde le sait maintenant là.
3: Okay.
2: Qu'on enlève.
4: C'est là que l'histoire devient intéressante. Hein. Parce que comme je l'ai dit tout à l'heure, même lorsque le maillot est sorti, beaucoup de gens ont eu déjà acheté ce maillot là au point que c'était en rupture de stock. Donc le maillot était déjà vulgarisé. Mais on ne parlait pas tellement de cette histoire de
3: Vertière. Voilà.
4: On en a parlé parce qu'on l'a fait enlever et bizarrement, c'est à ce moment-là que beaucoup de médias étrangers ont commencé à parler de cette histoire. Et on a vu, les données ont donné que beaucoup de gens ont recherché ce qui était bien.
2: Est-ce que vous êtes en train de me parler d'étrangers ou d'Haïtiens qui achètent ce maillot-là, qui fait en sorte que
3: des étrangers. C'est devenu une pièce de collection, Jean-Yann, maintenant. Non, mais...
4: Il y a deux moments.
2: Oui.
4: Il y a le moment où le maillot est sorti, donc il y a eu cette euphorie, mais pas par rapport à Vertière, mais plutôt par rapport à la sélection nationale
3: haïtienne,
4: Donc beaucoup d'Haïtiens l'ont acheté, mais au moment où on a demandé d'enlever l'illustration, ça a fait du bruit de par le monde.
3: Ça a piqué la curiosité du monde entier.
4: C'est ça. Et comme je te dis, les données donnent que c'est l'un des mots qui a été le plus recherché depuis ces jours-là sur Google. Donc cela veut dire que c'était Vertière ont été voir ce que c'était.
3: Et ils ont comme tu as dit, ils ont été cherchés, mais c'est quoi Vertière? Et puis ils savent maintenant que c'est l'aboutissement de la révolution haïtienne qui a mené à cette bataille de Vertière qui est décisive et à partir de laquelle on a chassé la plus grande armée du monde qui était l'armée de Napoléon Bonaparte. Voilà.
4: On va le dire en termes de football. Là, je ne sais pas ce que donnera l'équipe haïtienne comme résultat, mais maintenant ils savent que à un certain moment de l'histoire, la France a pris un cal entre les mains d'Haïti.
3: J'aime ça.
4: Si on revient au sport, on a eu ces genres de choses, pas ce même niveau, mais il me semble des fois les broadcasters ou les fédérations des fois ne veulent pas déranger leur public cible. C'est genre des pays développés qui vont regarder les matchs assis bien confortablement de leur télévision et ils ne veulent aucune chose. Et on l'a vu avec des joueurs noirs aux États-Unis, quand ils prennent la parole pour dénoncer des choses sociales, on leur dit et concentrez-vous à jouer au football, concentrez-vous à jouer au basket, concentrez-vous à taper sur un ballon. Et quand on regarde nos sports, c'est pour notre distraction, ne venez pas nous déranger. Et ce serait pas ce que la FIFA craignait de voir, et avec leur disposition, ils ont fait, je pense qu'ils ont aidé la cause. De voir que ce maillot-là allait déranger
2: Il se pourrait. Je demande la parole. je demande la parole. Mais dites-moi, messieurs, avec tout ça là, tout ce que vous dites là, il y a embouteillage, il y a rupture de stock pour ce chandail, etc. Mm-hmm. À qui profite le crime? Probablement c'est Donald Trump qui est en train de vendre des chandails d'Haïti avec l'effigie, n'est-ce pas, de Vertière,
3: non,
2: et à faire beaucoup
6: je vous pose la question. Est-ce que vous croyez que c'est un Haïtien qui est en train de faire de l'argent avec cette situation?
7: Non, il ne faut pas banaliser.
6: Qui est en train de faire de l'argent avec... Mais maintenant, messieurs, la chose devient tout simplement faire de l'argent.
7: Non, non, non, non, non.
6: Ah, non, non. Alors, messieurs,
4: attends. Qui profiterait? Qui profiterait? Ça, ce serait d'abord à l'équipementier et à la fédération, puisque lorsqu'on achète un maillot original, un maillot un vrai maillot
7: signé par l'équipementier,
4: l'argent se répartit entre l'équipementier et puis un petit pourcentage pour la fédération. Bon, ce que moi, honnêtement, je trouve que c'est une bonne chose si l'équipementier peut faire de l'argent vu les circonstances qui l'ont amené à nous aider.
7: Et oui, absolument. Moi, je ne suis pas contre ça. Je ne suis pas contre ça.
4: Oui, et on rappelle aussi que c'est en plus de l'argent, Haïti a permis à cet équipementier d'aller en Coupe du Monde. C'est la première nation
7: première fois
4: Haïti en Coupe du Monde. C'est une grande chose.
6: Colombien.
4: On doit le dire aussi que il y a beaucoup de faux maillots qui circulent. On en a même vu un sur un fournisseur chinois avec plutôt le drapeau de la Pologne plutôt que celui d'Haïti.
7: Oui, c'est vrai.
4: Sur le monument de Vertière. Donc oui, il y a beaucoup de faux maillots, mais ça, on ne peut pas l'empêcher. Ça, ce n'est pas seulement en rapport avec Haïti. Je pense que toutes les équipes et toutes les nations se voient aussi...
7: toutes les équipes entières payent ce prix-là. Voilà. Les équipes entières payent ce prix-là. Mais cependant, je ne voudrais pas que l'avocat que j'ai en face de moi banalise une cause comme ça, parce que finalement, et comme tu l'as dit tout à l'heure, je pense que c'est Dickens qui disait ça, le monde entier, même s'il le savait... Mais ça foutait pas mal que nous ayons fait une révolution il y a 223 ans. Maintenant, à cause de cette disposition que personne ne comprend, il n'y a personne qui comprend ça. Pourquoi maintenant, pourquoi 3 jours avant, pourquoi pas depuis mars, quand on a soumis le dossier à la FIFA, qui l'avait, semble-t-il, accepté?
4: Et puis en quoi est-ce politique?
7: En quoi est-ce politique? Parce que j'ai parlé tout à l'heure du refus de ce Somalien d'avoir accès aux États-Unis. On l'a interrogé pendant 11 heures. Vous avez vu comment on a accueilli les joueurs sénégalais? Non, mais c'est pas sérieux. On les a fouillés avec fouille au corps, les bras en l'air sur le tamas parce que ces joueurs-là arrivent en jet privé. Non, mais ce n'est pas sérieux. Ça, c'est politique. Ensuite, je vais ajouter une dernière chose et je vous laisse la parole, messieurs. Israël joue en Europe. Alors que Israël est au Moyen-Orient, est-ce que ça, c'est pas politique, ça?
6: Monsieur, là, vous faites...
7: Non, l'équipe d'Israël...
6: Les amalgames sont inacceptables.
7: C'est pas un amalgame.
6: Bon, alors...
7: C'est ça, la géométrie variable. C'est ça.
6: Il y a...
4: Non, tu peux finir.
6: Décision qui a été prise dans le cas d'Israël. C'est pas pour la Coupe du Monde. On sait que Israël ne participe à aucun championnat de la région parce que Israël est vraiment l'ennemi de presque tout le monde dans la région. Donc, les matchs d'Israël, ça se joue en Europe et il y a eu même des grabuges parce qu'on disait « Vive Israël, abat Israël », n'est-ce pas ? Et il y a eu des émeutes en Europe. Ça se passe en Europe. C'est pas maintenant, à l'occasion de cette Coupe du Monde, que ça se fait.
7: D'accord. Maintenant, on va prendre un autre exemple.
4: L'avocat a bien répondu à ça.
7: Oui, on va prendre un autre exemple.
4: Des hymnes nationaux.
7: Ok, on va prendre un autre exemple. Les hymnes nationaux.
6: Ah oui, oui.
7: Les étoiles qui sont sur les maillots. Par exemple, le Brésil en a 5, la France en a 2. C'est quoi ? C'est politique ? Un autre exemple encore beaucoup plus poignant. La Russie, on l'a condamné partout pour avoir envahi, attaqué l'Ukraine. Est-ce qu'au moment où l'on se parle, les États-Unis et Israël n'ont pas attaqué un pays qui s'appelle l'Iran?
6: Non, mais on l'a...
7: Mais
6: là, tu sors du schéma du football. Est-ce que la Russie ne peut pas participer à la Coupe du Monde?
7: Non.
6: On doit faire la pause.
4: On doit faire la pause.

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0: nous sommes avec Dickens, Pierre-Louis, Tilou, Jean-Paul, Ismaël Robert n'est pas là, mais Pierre-Michel Bolivar est là, mesdames, messieurs, en direct avec nous. Et avant d'aller à la pause, oui, on était sur cette question-là, et moi, monsieur, je ne suis toujours pas satisfait. Oui, je comprends que le geste a été posé à la dernière minute, mais qui a intérêt, quel est l'intérêt de Infantino,
1: italien, il est italien,
0: n'est-ce pas, de poser un tel geste? Comment se fait-il que je n'ai pas entendu la fédération haïtienne rouspéter, pas du tout? Et en nous enlevant ça, est-ce que l'équipe va moins bien performer?
1: Non,
0: est-ce que ce soir nous allons battre
1: l'Écosse?
0: Est-ce que ça a une quelconque incidence sur la valeur, la capacité de l'équipe, n'est-ce pas, à gagner ce match, ce premier match important, hein, contre l'Écosse ce soir? Est-ce que ça nous enlève quelque chose à nous comme haïtiens?
1: Ça nous enlève
0: quelque chose à nous, hein, de manière intrinsèque.
1: Ça nous enlève quelque chose parce que c'est pas une simple, c'est pas de simple image qui se trouve sur le maillot.
0: Oh.
1: C'est des images qui rappellent la naissance du pays, qui rappellent comment on a eu ce pays, pourquoi on l'a comme ça et comment on s'est battu. Alors, ce que je dis nous, c'est ces jeunes garçons, ces jeunes femmes, parce qu'ils étaient tous des jeunes, là, Dessalines.
0: Ah.
1: Je le dis encore, c'est quelqu'un, l'histoire rapporte qu'il a été assassiné à 48 ans. Donc, lorsqu'il a fait la révolution haïtienne a duré 13 ans. Et si vous faites 48 moins 13, il reste 35. Donc, c'est des gens qui étaient très jeunes quand ils ont fait la révolution. Alors, pas que lui, mais bon, les femmes, etc. Alors, c'est un symbole très fort, très puissant.
0: Oui.
1: Et quand on enlève ça sur un maillot, pourquoi Haïti n'aurait pas le droit de rappeler au monde que ce pays-là est né suite à une révolution? Pourquoi? Pourquoi on n'aurait pas ce droit-là? Et qu'est-ce qu'il y a de politique là-dedans?
0: Non,
1: et c'est ma question.
0: Poser la question, c'est juste. Mais maintenant, lorsqu'on l'enlève, lorsqu'on demande d'enlever ce design-là de ce chandail, qu'est-ce que ça nous enlève? Est-ce que ça nous enlève quelque chose sur nous en tant qu'Haïtiens? Est-ce que ça nous empêche, comme footballeur, d'être performant et de remporter cette Coupe du Monde? Au contraire, on vient de voir que ça a popularisé le maillot. Ou au contraire, on pourrait dire, oui, ben, pour les gens qui ne savaient pas à travers le monde, bon, on vient de mettre Haïti sur la map monde, n'est-ce pas, et on connaît mieux Haïti et l'histoire d'Haïti, eh ben ça serait fou de poser un tel geste pour nous rabaisser, et ça nous élèverait au contraire.
1: Est-ce qu'il se pourrait qu'un quelconque pays qui a un intérêt de cacher que nous avions à un moment donné, il y a 223 ans, battu la plus grande armée du monde, qui a permis aux États-Unis d'agrandir son territoire, qui a mis fin, Haïti a changé les rapports de force avec les Occidentaux, est-ce qu'il se pourrait qu'un certain pays pourrait avoir à bénéficier de ça, parce qu'on a toujours caché cette affaire de Vertière? Je pose la question et je ne sais pas si nos deux collaborateurs ont quelques éléments de réponse.
2: Bon, moi, pour moi, il y a deux choses.
0: Mais monsieur, il vient de prendre le contrôle de l'émission. Avez-vous remarqué subtilement, hein?
2: Oui, tout à fait. Alors, moi, je disais donc qu'il y a deux choses. À la question que tu posais, on comprend très bien que tu connais la réponse. Est-ce que ça nous enlève quelque chose sportivement? Est-ce que ça nous enlève nos capacités à jouer au football? Évidemment que non. Et moi, je pense même que ça n'aura aucune incidence. Les joueurs, ça ne les atteindra pas. Ça, c'est une chose. Maintenant, ce qui s'est passé, moi, je pense que ça déborde le cadre du football. Ça aurait pu arriver que certaines mesures soient prises, on va dire, pour embêter une équipe qu'on croit très forte et qui peut nous donner des problèmes, donc pour les mettre dans de moins bonnes conditions. Ce n'est pas le cas. Par contre, ça vient nous chercher comme Haïtiens, comme ce que représente Haïti, ce que représente Vertière pour les Haïtiens, pas parce qu'on nous a demandé de l'enlever seulement, parce qu'on ne comprend pas pourquoi à 3 jours et qu'on nous demande d'enlever ça. Et c'est là que ça pose problème. c'est comme nous dire qu'on en veut vraiment avertir. Ce n'est pas un principe qu'on défend. Sinon, on l'aurait dit depuis avant, on aurait compris tout ça. Non. Ça vient nous chercher dans le sens qu'on nous en veut à nous, on en veut avertir et nous, on veut savoir et on veut comprendre pourquoi.
1: Voilà, voilà. Et c'est là ma question. Est-ce qu'il se pourrait que certains pays aient un avantage à gagner en cachant ça
0: Mais voyons donc.
1: Mais comment voyons donc
2: je rappelle qu'il s'agit de vertir, un mot qui a été long.
1: Ah, bravo.
2: Non. Je rappelle qu'il s'agit de vertir.
1: Bravo, qui n'a pas figuré dans le dictionnaire. N'était-ce l'intervention de l'immortel Dany, hein?
2: Oui, ouais, pour alors, ajouter au dictionnaire. Mais Jean-Nas, pendant qu'on est à l'équipe, j'aimerais te lancer des fleurs, hein. Gonaïve nous a fourni quelque chose hier. Ça fait chair de poule.
0: Ouais. Bah alors.
2: Pour supporter l'équipe.
0: Alors messieurs, moi-même j'ai vécu la Coupe du Monde de 1974 et Bolivar aussi, n'est-ce pas? On n'a pas vu ça.
1: Mais il n'y avait pas toute cette possibilité de faire ces.

0: en 1981.
1: Bah, moi,
0: tu vois, donc ça veut dire que
2: c'est très compliqué de toute façon pour la Coupe du Monde.
1: Non, parce que non, moi, mais monsieur, dessus,
2: mais on m'a raconté que pour suivre les matchs de la Coupe du Monde, il fallait se réunir soit dans un cinéma.
1: Ah, c'est faux. Pierre-Michel Bolivar doit dire, c'est faux. Quand non, même là, c'est dans ces années-là qu'on avait les dadou je suis pas à la radio, mais voilà.
0: Est-ce que en 74, il y avait toute cette facilité pour faire circuler l'information?
1: Mais toi, tu parles de toute cette facilité. Non, mais l'information circulait relativement.
0: Il y avait Radio Haïti, il y avait Métropole, Radio Nouveau Monde.
1: Il y avait plein de bonnes stations de radio, beaucoup mieux que
0: ça. Je ne dis pas qu'il n'y avait pas de radio.
2: C'est autre chose. On ne parle pas de qualité de transmission.
1: Non, non,
2: mais d'ailleurs, beaucoup de choses qui se disent maintenant se disent justement parce que la qualité n'est pas forcément au rendez-vous. Mais
0: a foutu le camp, oui.
2: Déjà, le football lui-même n'avait pas cette
1: importance-là. Ça va lui faire là.
0: Non, mais.
1: Ça t'y loin de faire là.
2: Bon. Non, mais écoute, déjà, le football n'avait pas toute cette importance-là par rapport à 74. Ça, c'est une chose.
1: Oh, 74, le football avait beaucoup.
2: La communication dont vient de parler Pierre-Michel Bolivar, une deuxième chose, mais la troisième chose aussi, c'est qu'on n'avait pas forcément ce besoin de se rattacher à quelque chose par rapport à Haïti.
1: Alors, vous êtes en train d'expliquer, et puis il faut se poser la question, est-ce que tout ça va remplacer ce qu'on a perdu par rapport à 74? La situation qu'on avait, la vie qu'on avait en Haïti, est-ce que si on a du football tout le temps, Haïti participe à la Coupe du Monde, on sera bien fier et puis on oublie tout?
2: Est-ce que ça a un rapport?
1: Qu'on oublie tout? J'ai vu la foule des Godaïves en liesse là, et on dit qu'on devrait avoir des foules comme ça un peu partout en Haïti.
2: Mais je vais te poser la question inverse. Est-ce que si on ne célébrait pas, on ne festoyait pas par rapport à cette participation d'Haïti, ou même si Haïti ne participait pas à la Coupe du Monde, est-ce que ça irait mieux en Haïti
1: pour... Non, mais écoute là, Tidou, il y a quelque chose qui est rationnel que je pourrais faire, moi. Pas avant le premier match de Coupe du Monde comme tel. Si ce soir Haïti passe un cal de 4-0. Bon, un zéro, messieurs. Moi, je sors dans les rues et puis je mets le klaxon, même si je dois avoir des contraventions.
2: Et ça nous redonnerait ce qu'on a perdu depuis 74.
1: Je fais ça pour quelque chose. Mais là, maintenant, je vais jouer contre l'Écosse. Et heureusement, moi, je pense que nous allons gagner. Mais je ne sais pas si c'est vrai qu'on va gagner. Messieurs, avant même le match,
2: je demande la parole. Hier, j'étais à Boston. J'ai vu l'enthousiasme des Écossais, les fêtes qu'ils sont en train de faire dans la rue de Boston avant le match. Pour moi, c'est la fête de la Coupe du Monde.
1: Ah, okay.
2: C'est la première fois que je vis, c'est la première fois que je me trouve dans un pays où il y a la Coupe du Monde. Okay. Et je pense que les Haïtiens étaient en minorité, mais je vois ce que les Écossais étaient en train de faire. Ils ont envahi ce qu'on appelle le Boston comme une des plus grandes places publiques.
1: Vous pensez que s'ils étaient face à une grosse équipe cet après-midi,
0: ils auraient fait la même chose? Oui, oui.
2: De mes conversations avec eux, ils attendaient cet événement depuis 20 ans. Ça fait 20 ans que l'Écosse n'a pas
0: 28 été. 28 ans, 28 ans.
1: Le temps, messieurs.
2: Certains ont préparé ce voyage pendant 2 ans. Et bon, ils ont la facilité d'avoir des visas, tout ça. Mais je pense que c'est la fièvre de tout pays. Je vois ce qui est en train de se passer au Rhode Island en Providence avec une des équipes africaines, je pense, la Côte d'Ivoire. Non,
1: mais messieurs, qu'est-ce que vous me dites là? Moi, j'attends ce soir pour savoir si je vais fêter, sortir dans les rues, mais pas avant. Parce que là, c'est ce que nous allons avoir ce soir, là, messieurs. C'est un inconnu, n'est-ce pas? Est-ce que Haïti va gagner? Est-ce que

0: Haïti va faire un nul.
1: Est-ce que tu me poses la question?
2: On voit que l'avocat est bon.
1: Est-ce que tu me poses la question? Pose-la moi.
3: Ernest, deux choses. Ça montre que, un, tu n'es pas fan de football. Peut-être que tu t'intéresses au football, mais tu n'es pas fan de football. Un fan de football commence à fêter depuis l'annonce même de la compétition et on attend pas les matchs.
0: Deuxièmement, je ne connais même pas un seul fan de football.
1: Tous les fans, les vrais fans de football commencent à célébrer depuis la qualification.
0: Ah ben depuis la qualification, mais assez fêté là. Vous avez assez fêté, hein?
3: Oui. Ça dit aussi que tu oublies l'une des traditions importantes en Haïti, okay. C'est que c'est la veille fête qui fête.
1: C'est ça.
0: Ouais. Oh, même si le jour de la fête, tu vas prendre 3-0, un score de Pologne contre.
3: Tu ne projettes pas de prendre 3-0. Non. Tu sais que demain il y a fête, donc tu commences à fêter la veille.
0: Non, pas pour le football. Messieurs, arrêtez-moi ça. J'ai déjà vu des violettes racines.
1: On est dans une autre échelle là, Jacques.
0: Ouais.
1: On parle de la Coupe du Monde, la plus grande compétition sportive de la planète.
0: Et puis,
1: il y a 5 milliards et demi d'êtres vivants, il y a à peu près 6 milliards et demi qui vont regarder ça.
0: En 1974, messieurs, on ne fêtait absolument rien avant. Et puis, les gens avaient la possibilité. Duvalier avait mis des télévisions, comme ils sont en train de faire là.
3: Avant la Coupe.
0: Mais messieurs, les petits jeunes, Bolivar va vous donner des informations.
1: Écoutez,
0: je te charge.
1: Ce que je dis, c'est que on va prendre, et je prends un témoin, Dickens, et notre ami, l'autre.
0: Tilou.
1: Oui.
3: Tilou.
1: Pourquoi vous pensez que le but, malgré le fait qu'on ait perdu le match, pourquoi vous pensez que le but de Emmanuel Sanon est historique et marque les esprits jusqu'à aujourd'hui?
0: Ah, oh mon Dieu.
1: Non, mais parce que ça remonte à 52 ans.
0: Oui.
1: OK. Pourquoi jusqu'à aujourd'hui, tu rencontres n'importe quel Italien?
0: Parce que le dinosaure n'avait pas été percé pendant plusieurs
1: heures.
0: Il reste que, moi, la question que je pose là, parce qu'il faut regarder le peuple. Avec toutes les difficultés que vit ce peuple-là. Tilou a dit, est-ce que le peuple n'a pas le droit de... Bon, ok, oui. Mais est-ce que c'est une folie collective, là? Parce qu'on ne sait pas le résultat
1: match. Je refuse de me poser la question. Pose-moi la question, je te donne le résultat.
0: Vais festoyer avant le résultat d'un match, messieurs?
1: Pose-moi la question,
3: c'est
1: je réponds.
3: C'est comme ça que ça se passe en football, Jean-Yannès.
0: Il est en train de me dire...
3: Avant le match.
0: Ok.
3: Ça, c'est pas seulement Haïti. Va regarder toutes les autres délégations.
0: Eh ben, ils sont tous fous.
1: Mais Jean-Yannès, c'est le monde entier qui est en ébullition.
0: C'est le football qui fonctionne comme ça, pas le tennis par exemple. Un Federer qui va jouer contre Nadal.
1: Le tennis est un sport de bourgeois.
0: C'est vrai.
1: Jusqu'à l'arrivée de Tiger Woods, est-ce que le golf n'était pas un sport de bourgeois?
0: Bon. Ça
3: n'a pas la même fonction avec le football au sein de la population. C'est pas la même
2: chose. Et c'est ce qui dérange dans cette Coupe du Monde.
0: Et voilà.
2: Avec le prix des billets, le comportement du pays hôte.
0: Autant de choses qu'on devrait
2: d'Afrique. Mais ça devient de moins en moins un sport populaire, un sport aussi.
0: Tu es dans l'autre camp, Dickens. Tu es en train de me donner raison, là. Parce que tu vois, là, c'est un sport de bourgeois. Infantino qui fait de l'argent sur le dos du peuple. Un peuple qui sort dans les rues, même avant. Bon, alors, messieurs, vous êtes en train de me dire que c'est comme ça que ça se passe ailleurs aussi.
1: Avant le match. Mais tu ne regardes pas les informations.
0: Je ne regarde pas les informations. Non,
1: même les pays qui ne participent pas. Même les pays qui ne sont pas présents avec leur équipe nationale dans cette compétition sont en ébullition, Giants.
0: Ah, oh, ok, d'accord. Alors, bon, je ne comprends pas.
3: Et les pays qui se qualifient régulièrement, comme le Brésil qui est toujours là, lorsque le Brésil obtient sa qualification, c'est la fête au Brésil.
0: Ah, mais non, moi, on m'a déjà dit que les Brésiliens, lorsqu'ils ne sont pas qualifiés, ils se jettent en dessous de la montagne, n'est-ce pas? Ils s'enlèvent la vie. Cela dit, messieurs, il reste que moi-même, je prends sur moi de dire que c'est fou de commencer à fêter la veille d'un match et dont on ne connaît pas le résultat. À moins que, hein, on ait vu que Haïti va battre l'Écosse ce soir. Mais peut-être un petit but à zéro.
1: Ça va être un match. Ça va être un match. Haïti va remporter facilement.
3: Sur Internet, une minute.
0: On est pas venu de dire quelque chose, monsieur.
3: Une minute.
0: Oui.
3: Regarde la folie brésilienne au Times Square.
1: Mais
3: les Brésiliens ont envahi le Times Square. C'est la fête, même avant le match. C'est la fête.
0: Alors, moi, monsieur, moi-même, je ne suis pas là-dedans. Mais Bolivar, tu donnes le score du match.
3: C'est un joueur de tennis.
1: Oui, c'est un score, c'est un match qu'Haïti va remporter, que Haïti doit et va remporter. Et ça, c'est mon point de vue, et je ne demande à personne d'adhérer à ce que je viens de dire, mais je pense, je le crois sincèrement, qu'Haïti va remporter, et Haïti doit remporter ce match. Deuxièmement, les adversaires la sélection nationale, les Grenadiers, va affronter, c'est le Brésil qui est un gros numéro, avec 5 titres. Mais le football a changé. Le football ne se joue plus sur ce que vous avez sur votre curriculum vitae. Le football, c'est sur le terrain, de tous les temps d'ailleurs, beaucoup plus maintenant. Ouais. Et que le Brésil doit faire très attention pour ne pas vendre la peau de l'ours avant de l'avoir tué. Et il en est de même pour le Maroc. Et ce soir, on va avoir un match entre le Brésil et le Maroc. Il faut que le Brésil fasse très attention.
0: Ouais.
1: Parce que le Maroc vendra très cher sa peau. Et je signe.
3: Ouais, moi.
1: Hein, je ne sais pas si vous êtes d'accord, monsieur.
3: Moi, je dirais même le contraire. Il faut que le Maroc fasse très attention parce que le Brésil va vendre cher sa peau. Parce que pour moi, actuellement, le Maroc est une équipe bien plus forte que le Brésil.
1: Ben voilà.
3: Tout à fait, la tête de série de ce groupe, c'est le Maroc pour moi.
1: Bon, voilà.
3: Ouais.
1: Voilà. On n'a plus le Brésil chatoyant qu'on avait dans les années. C'est pas, la dernière est-ce fois que le Brésil a remporté une Coupe du Monde, c'était en 2002.
0: Est-ce que Haïti peut jouer les outsiders dans ce groupe?
1: Avec ce que Haïti a fait face à la Nouvelle-Zélande, Haïti est tête en outsider. Non, attends.
0: Ah, arrête. Non,
1: tu poses une question, mais.
0: Mais c'est
1: toi, match exhibition. Mais tu es avocat.
0: Un match exhibition, tu peux pas comparer ça.
1: Non, attends. On a complètement liquéfié la Nouvelle-Zélande. 4-0 et ça a surpris beaucoup de monde.
3: C'est comme la Nouvelle-Zélande, hein?
1: Hein?
3: C'était quand même la Nouvelle-Zélande.
1: Je suis d'accord. Mais depuis combien de temps voyez une équipe haïtienne faire ça?
0: Prévision pour terminer.
1: Non, c'est un match 3-0 Haïti.
0: 3-0?
1: Oui.
3: Bon,
1: si
3: tu demandes aux fans de foot que je suis, fan d'Haïti, moi je te dirais 4-0 sans problème.
1: Bon, mais tu vois,
3: s'il faut être rationnel, ça sera un match difficile. Moi je me contenterai très bien d'un 1-0 et un match nul est plus probable, même si effectivement c'est le match contre l'Écosse où Haïti doit viser le plus de points. Mais je tiens quand même à dire qu'il y a vraiment, tu as posé la question, est-ce qu'on peut jouer les outsiders? C'est possible parce qu'il y aura quand même 8 meilleurs troisièmes à être qualifiés. Donc si on arrive à faire un nul, même 3 nuls pourraient nous mettre dans une
1: Dickens,
3: qualification.
1: Donc,
3: une victoire ce soir, c'est une qualification presque assurée.
0: Dickens.
3: Pour moi, je pense qu'on va gagner. Le score, je ne sais pas, mais on va gagner. On doit gagner.
0: Moi, je pense qu'on va gagner 1-0, messieurs.
1: Moi, je suis un anticipateur.
0: Haïti va gagner 1-0.
1: Haïti va battre et le Maroc, et le Brésil, et l'Écosse.
0: Et sur ce que j'ai vu à Gonaïve, si Haïti gagne ce soir, on n'a plus de pays.
1: Il n'y a pas qu'à Gonaïve, c'est partout.
0: Merci Pierre-Michel Bolivar. Merci.
1: Merci, monsieur. Merci infiniment. Ça a été un plaisir, Dickens.
0: Merci, Dickens.
2: Merci. Bon match et bon week-end à tous.
0: Merci, Tilou.
3: Merci et bonne fin de semaine à tous.
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Auditrices et auditeurs, bienvenue à votre émission Souvenirs en souvenirs. À Smurtelou, nous avons deux bonnes heures à passer ensemble, question de revoir notre jeunesse, notre adolescence ou notre enfance à travers un voyage qui se veut extraordinaire où nous aurons la possibilité de revoir les situations que nous avons vécues, de revoir les gens qui faisaient partie de cette tranche de vie. On parle de la famille, des voisins, des camarades, des amis et tout ce beau monde qui nous entourait. Il y avait même des étrangers, des enseignants, des professeurs. On, avec cette émission, on a la possibilité de les revoir et de se rappeler des moments passés à ce moment-là, de très bons moments. Tout ce que vous avez à faire, c'est de vous installer confortablement et surtout, ne pas vous laisser déranger par personne, car ces deux heures vous appartiennent à vous et à vous seul. Cependant, si et seulement si vous avez la possibilité d'avoir avec vous votre livre de souvenirs, gardez-le tout proche. Il vous permettra de bien coller les chansons aux souvenirs qu'elles représentent le mieux. Sur ce, je vous dis bonne recherche, bonne écoute et on se retrouve de l'autre côté de la première section qui s'en vient tout de suite.

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La première section a été présentée par Alpha Blondie, Adamo, Patrick Bruel, Nicolas Ciccone et Chantal Paris. Nous entamons la deuxième. Et au cours de cette deuxième section, vous le savez, ce sont les situations amoureuses qu'on regarde et ça va vous permettre également de voir comment est-ce qu'on était ou comment vous étiez à ce moment-là dans une déclaration, dans une situation amoureuse et ou dans les situations amoureuses si vous en aviez plus qu'une. Et les artistes, j'espère, vont aussi se mettre de la partie pour vous permettre d'aller déterrer ce qui est enterré et de le revoir avec beaucoup, mais beaucoup de plaisir. À tout de suite.

la deuxième section, vous avez écouté Ginette Renault, Yol des Roses, Charles Aznavour, Frédéric François et Michel Fugain. Nous allons entamer la troisième section et comme il est de coutume à cette plage, on laisse toute la place à un ou une artiste qui nous présente généralement parmi les plus belles de ses compositions ou interprétations. Et aujourd'hui, nous avons sélectionné pour vous Hervé Villard. À tout à l'heure.

Vous remarquerez que la dernière chanson d'Hervé Villard, il y a Nana Mouskouri qui l'a accompagnée là-dessus. Alors, tout ça pour vous dire qu'il nous reste quelques minutes avant d'avoir les deux pieds dans la deuxième heure. Et je vous souligne qu'à partir de la quatrième section, ce sont des ballades, des chansonnettes, des mélodies qui vont défiler les unes après les autres. Question de vous permettre de bien remplir cet espace qui vous reste avec des souvenirs merveilleux que vous allez croiser. Quatrième section, c'est tout de suite et on va se retrouver de l'autre côté.

nous approchons de l'avant-dernière section, mais avant, je dois identifier pour vous les artistes qui ont meublé la quatrième. C'était Frédéric François, Dalida, Dick Rivers, Didier Barbelivien et Claude Valade. Cinquième, qui est l'avant-dernière section, et j'espère, ou du moins je souhaite, parce que rendu là, vous êtes presque satisfait de votre travail du début, puisque vous avez pu croiser des souvenirs mémorables. Il y en a même que vous ne vous en attendiez pas à rencontrer et qui sont apparus par surprise. Alors, c'est ainsi que vous allez continuer votre travail jusqu'à la fin, puisque la cinquième, c'est effectivement l'avant-dernière.

Kaczynski nous a présenté la cinquième section, pardon. Il s'agit de Georges Moustaki, Charles Aznavour, Joe Dassin, Gilbert Bécaud et Chris de Buck. Alors, sixième, la dernière section de l'émission. Et une fois terminée, la sixième, eh bien, vous savez, vous devez vous préparer pour la prochaine. Alors, à Smurtelou, je vais prendre encore un peu de votre temps pour vous remercier de votre fidélité à votre émission et votre attachement à votre radio chérie. Sachez que mon équipe et moi, c'est toujours un plaisir, mais un très grand plaisir pour nous de travailler cette émission pour vous la présenter et on veut toujours que vous soyez satisfaits de ce qu'on vous présente et qu'on réussit à rencontrer plusieurs de vos attentes. Si ce n'est pas le cas, nous comptons sur vous pour nous le faire savoir et la prochaine fois, justement, on tâchera d'en faire mieux. Alors, cette émission Souvenir, je vous le dis souvent, c'est une émission qui a pour but de nous ramener dans notre passé, de défier cette logique qui dit on ne peut pas retourner dans le passé. Mais avec Souvenir, c'est ce que vous faites à chaque fois. Et un passé qui, malgré tout, n'était pas si pire que ça. Parce que les gens qui en faisaient partie, c'était des gens, je dirais, simples. Des gens qui, la compétition n'était pas vraiment populaire, seulement à l'école. Oui, quand on était à l'école, on voulait toujours être premier de classe, première de classe, surtout quand c'est une de nos amies qui tient la barre et qui ne veut pas la lâcher. Alors, nous, on se mettait...

une compétition malsaine entre les adultes. Que ça soit la famille, entre les gens de la famille ou les voisins. D'ailleurs, dans ce temps-là, les voisins étaient considérés comme de la famille. Et c'est pour ça qu'on parlait de la famille élargie, parce qu'on pouvait faire confiance aux voisins. Les voisins étaient sincère. C'est sûr qu'il y a toujours une exception qui va confirmer la règle, mais Dieu merci. Je n'ai pas, en tout cas je parle de moi, peut-être que pour vous c'est autre chose, mais je n'ai pas vécu cette exception-là. Les voisins qui nous entouraient étaient des gens en qui les parents avaient confiance. Et c'était vice-versa. Autant nos parents que les parents de nos voisins, de nos amis voisins, il y avait une certaine confiance qui existait. Ce qui est très différent aujourd'hui. Très différent parce que rendu en terre étrangère, on a appris à nos dépens que les gens ne se parlent pas plus qu'il faut. C'est pas parce que tu habites à côté de moi que je connais ton nom, que je connais le nom de tes enfants et vice-versa. Là. Les gens ne se parlent pas. Chacun a son affaire. Hein? Et la maison peut brûler à côté, ben le voisin tout proche n'est pas au courant. Il va le savoir peut-être au lendemain en sortant de sa maison, il va le voir et puis bon, il va passer son chemin. Il y en a évidemment des voisins qui vont se donner la peine, même si ils ne se parlent jamais, mais il y a des voisins qui vont se donner la peine d'arrêter pour demander mais qu'est-ce qui s'est passé? Est-ce que vous êtes bien? Ça existe encore, heureusement, mais ce n'est pas légion. On peut compter sur notre quartier combien de voisins se parlent. Surtout quand il n'y a pas d'enfants. Quand les enfants sont petits, oui, c'est vrai, les enfants, ils jouent ensemble sur le quartier, et puis bon, les parents n'ont comme pas le choix de se dire ne serait-ce que bonjour quand ils se croisent. Mais sinon, alors que la période que nous revisitons à travers cette émission, ce n'était pas ça. Ce n'était pas ça. Et moi, je vous le dis, je me rappelle à Miragouane, petite, mais j'ai encore ces souvenirs qui défilent à chaque fois. Le dimanche, il y avait au moins 4 maisons autour où les couverts, où la nourriture traversait. C'est pas parce que les gens n'ont pas à manger, non. C'est parce que le partage était là, surtout un dimanche. Et puis bon, on envoyait à manger au voisin à côté, le voisin à côté nous envoyait, on envoyait en face. Et puis bon, c'était la vie, je vous dirais, communautaire, pas vraiment, mais une vie de famille, une vie où tout le monde partageait et à un moment donné, et puis et encore, si les enfants d'un voisin étaient dans une mauvaise posture, le voisin n'avait pas besoin d'aller voir les parents de cet enfant-là. Hein. Le voisin corrigeait l'enfant et l'amenait chez lui, l'accompagnait chez lui. C'était ça. Mais c'était une belle façon de vivre. On ne vivait pas en sauvage. On ne vivait pas en inconnu, non. C'était la façon de vivre parce que c'était la façon
d'être.

également. Moi, je me rappelle encore à Miragoâne, il y avait juste à côté de nous et des voisins, Joe et sa femme, qu'on appelait, je pense, Nénette ou Ninette, avec au moins 8 enfants. Bon, évidemment, la femme ne travaillait pas. Et puis, Joe, qu'est-ce que Joe faisait comme travail, ou du moins comme travail connu, c'était, il vendait de la loterie nationale. Alors, quel salaire pour élever tous ces enfants-là. Et malgré tout, tous les enfants allaient à l'école. On dira que, bon, l'école n'était pas chère, n'est-ce pas? Et surtout les écoles congréganistes, à peine si on payait nos fournitures classiques. Mais n'empêche, il fallait les habiller, ces enfants-là. Il fallait les nourrir, ces enfants-là. Eh bien, les voisins étaient toujours là pour cette famille. Toujours. Toujours là. Si bien que quand la mère, en donnant naissance aux deux derniers, est morte, ce sont les gens de Miragoâne qui ont enterré cette dame. Tout le monde a participé parce que tout le monde les connaissait. Alors, moi, quand je regarde tout ça et quand je vous présente cette émission, j'ai des souvenirs qui passent et je me dis, une chance qu'on a connu cette période-là. Donc, on ne pourra pas dire que le monde a toujours été ce qu'il est aujourd'hui. Et c'est tant mieux. Alors, nous allons vous présenter la sixième et dernière section de cette émission, mais avant, nous devons prendre rendez-vous qui est toujours pour la prochaine fois.

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laisse-moi te dire, chérie. Faut qu'on t'a passé à l'autre petit garçon dans le moment maintenant, parce que ma fille travaille très tard tonight. Elle t'attend, ok? À bientôt, chérie. Love you. Bisous.

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0: est-ce que nous te remet avec Annie? 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Est-ce que nous te gagne on? Est-ce que nous te ensemble à un moment donné? 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Mais vraiment, nous pas remet officiellement comme si nous avons te ménage à Québec dans la. Mais est-ce que
1: nous
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Auditrices et auditeurs, bienvenue à votre émission Souvenirs en souvenirs. À Smurtelous, nous avons deux bonnes heures à passer ensemble, question de revoir notre jeunesse, notre adolescence ou notre enfance à travers un voyage qui se veut extraordinaire où nous aurons la possibilité de revoir les situations que nous avons vécues, de revoir les gens qui faisaient partie de cette tranche de vie. On parle de la famille, des voisins, des camarades, des amis et tout ce beau monde qui nous entourait. Il y avait même des étrangers, des enseignants, des professeurs. On, avec cette émission, on a la possibilité de les revoir et de se rappeler des moments passés à ce moment-là, de très bons moments. Tout ce que vous avez à faire, c'est de vous installer confortablement et surtout ne pas vous laisser déranger par personne, car ces deux heures vous appartiennent à vous et à vous seul. Cependant, si et seulement si vous avez la possibilité d'avoir avec vous votre livre de souvenirs, gardez-le tout proche. Il vous permettra de bien coller les chansons aux souvenirs qu'elles représentent le mieux. Sur ce, je vous dis bonne recherche, bonne écoute et on se retrouve de l'autre côté de la première section qui s'en vient tout de suite.

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La première section a été présentée par Alpha Blondie, Adamo, Patrick Bruel, Nicolas Ciccone et Chantal Paris. Nous entamons la deuxième. Et au cours de cette deuxième section, vous le savez, ce sont les situations amoureuses qu'on regarde et ça va vous permettre également de voir comment est-ce qu'on était ou comment vous étiez à ce moment-là dans une déclaration, dans une situation amoureuse et ou dans les situations amoureuses si vous en aviez plus qu'une. Et les artistes, j'espère, vont aussi se mettre de la partie pour vous permettre d'aller déterrer ce qui est enterré et de le revoir avec beaucoup, mais beaucoup de plaisir. À tout de suite.

nous allons entamer la troisième section et comme il est de coutume à cette plage, on laisse toute la place à un ou une artiste qui nous présente généralement parmi les plus belles de ses compositions ou interprétations. Et aujourd'hui, nous avons sélectionné pour vous Hervé Villard. À tout à l'heure.

Vous remarquerez que la dernière chanson d'Hervé Villard, il y a Nana Mouskouri qui l'a accompagnée là-dessus. Alors, tout ça pour vous dire qu'il nous reste quelques minutes avant d'avoir les deux pieds dans la deuxième heure. Et je vous souligne qu'à partir de la quatrième section, ce sont des ballades, des chansonnettes, des mélodies qui vont défiler les unes après les autres, question de vous permettre de bien remplir cet espace qui vous reste avec des souvenirs merveilleux que vous allez croiser. Quatrième section, c'est tout de suite et on va se retrouver de l'autre côté.

nous approchons de l'avant-dernière section, mais avant, je dois identifier pour vous les artistes qui ont meublé la quatrième. C'était Frédéric François, Dalida, Dick Rivers, Didier Barbelivien et Claude Valade. Cinquième, qui est l'avant-dernière section, et j'espère, ou du moins je souhaite, parce que rendu là, vous êtes presque satisfait de votre travail du début, puisque vous avez pu croiser des souvenirs mémorables. Il y en a même que vous ne vous en attendiez pas à rencontrer et qui sont apparus par surprise. Alors, c'est ainsi que vous allez continuer votre travail jusqu'à la fin, puisque la cinquième, c'est effectivement l'avant-dernière.

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qui nous a présenté la cinquième section. Il s'agit de Georges Moustaki, Charles Aznavour, Joe Dassin, Gilbert Bécaud et Chris de Burke. Alors, sixième, la dernière section de l'émission. Et une fois terminée, la sixième, eh bien, vous savez, vous devez vous préparer pour la prochaine. Alors, à Smurtelou, je vais prendre encore un peu de votre temps pour vous remercier de votre fidélité à votre émission et votre attachement à votre radio chérie. Sachez que mon équipe et moi, c'est toujours un plaisir, mais un très grand plaisir pour nous de travailler cette émission pour vous la présenter et on veut toujours que vous soyez satisfaits de ce qu'on vous présente et qu'on réussit à rencontrer plusieurs de vos attentes. Si ce n'est pas le cas, nous comptons sur vous pour nous le faire savoir et la prochaine fois, justement, on tâchera d'en faire mieux. Alors, cette émission Souvenir, je vous le dis souvent, c'est une émission qui a pour but de nous ramener dans notre passé, de défier cette logique qui dit on ne peut pas retourner dans le passé. Mais avec Souvenir, c'est ce que vous faites à chaque fois. Et un passé qui, malgré tout, n'était pas si pire que ça. Parce que les gens qui en faisaient partie, c'était des gens, je dirais, simples. Des gens qui, la compétition n'était pas vraiment populaire, seulement à l'école. Oui, quand on était à l'école, on voulait toujours être premier de classe, première de classe, surtout quand c'est une de nos amies qui tient la barre et qui ne veut pas la lâcher. Alors, nous, on se mettait au travail de façon beaucoup plus assidue pour pouvoir un jour déloger cette amie-là. La compétition était au niveau académique, au niveau sportif et tout ça. Mais les adultes, voilà, les adultes comme nos parents, en tout cas, je parle de peut-être de moi et de quelques-uns d'entre vous également, je n'ai pas souvenir qu'il y avait une compétition malsaine entre les adultes. Que ça soit la famille, entre les gens de la famille, ou les voisins. D'ailleurs, dans ce temps-là, les voisins étaient considérés comme de la famille. Et c'est pour ça qu'on parlait de la famille élargie, parce qu'on pouvait faire confiance aux voisins. Les voisins étaient sincères. C'est sûr qu'il y a toujours une exception qui va confirmer la règle, mais Dieu merci, je n'ai pas, en tout cas je parle de moi, peut-être que pour vous c'est autre chose, mais je n'ai pas vécu cette exception-là. Les voisins qui nous entouraient étaient des gens en qui les parents avaient confiance. Et c'était vice-versa. Autant nos parents que les parents de nos voisins, de nos amis voisins, il y avait une certaine confiance qui existait. Ce qui est très différent aujourd'hui. Très différent parce que rendu en terre étrangère, on a appris à nos dépens que les gens ne se parlent pas plus qu'il faut. C'est pas parce que tu habites à côté de moi que je connais ton nom, que je connais le nom de tes enfants et vice-versa. Là. Les gens ne se parlent pas. Chacun a son affaire. Hein? Et la maison peut
brûlé à côté, ben le voisin tout proche n'est pas au courant. Il va le savoir peut-être au lendemain en sortant de sa maison, il va le voir et puis bon, il va passer son chemin. Il y en a évidemment des voisins qui vont se donner la peine, même si ils ne se parlent jamais, mais il y a des voisins qui vont se donner la peine d'arrêter pour demander « Mais qu'est-ce qui s'est passé? Est-ce que vous êtes bien ?» Ça existe encore, heureusement, mais ce n'est pas légion. On peut compter sur notre quartier combien de voisins se parlent. Surtout quand il n'y a pas d'enfants. Quand les enfants sont petits, oui, c'est vrai, les enfants, ils jouent ensemble sur le quartier, et puis bon, les parents n'ont comme pas le choix de se dire ne serait-ce que bonjour quand ils se croisent. Mais sinon, alors que la période que nous revisitons à travers cette émission, ce n'était pas ça. Ce n'était pas ça. Et moi, je vous le dis, je me rappelle à Miragouane, petite, mais j'ai encore ces souvenirs qui défilent à chaque fois. Le dimanche, il y avait au moins 4 maisons autour où les couverts, où la nourriture traversait. C'est pas parce que les gens n'ont pas à manger, non. C'est parce que le partage était là, surtout un dimanche. Et puis bon, on envoyait à manger au voisin à côté, le voisin à côté nous envoyait, on envoyait en face. Et puis bon, c'était la vie, je vous dirais, communautaire, pas vraiment, mais une vie de famille, une vie où tout le monde partageait et à un moment donné, et puis et encore, si les enfants d'un voisin étaient dans une mauvaise posture, le voisin n'avait pas besoin d'aller voir les parents de cet enfant-là, hein. Le voisin corrigeait l'enfant et l'amenait chez lui, l'accompagnait chez lui. C'était ça. Mais c'était une belle façon de vivre. On ne vivait pas en sauvage. On ne vivait pas en inconnu, non. C'était la façon de vivre parce que c'était la façon d'être également. Moi, je me rappelle encore à Miragouane. Il y avait juste à côté de nous des voisins, Joe et sa femme, qu'on appelait, je pense, Nénette ou Ninette, avec au moins 8 enfants. Et, bon, évidemment, la femme ne travaillait pas. Et puis, Joe, qu'est-ce que Joe faisait comme travail, ou du moins comme travail connu, c'était, il vendait de la loterie nationale. Alors, quel salaire pour élever tous ces enfants-là? Et malgré tout, tous les enfants allaient à l'école. On dira que, bon, l'école n'était pas chère, n'est-ce pas? Et surtout les écoles congréganistes, à peine si on payait nos fournitures classiques. Mais n'empêche, il fallait les habiller, ces enfants-là. Il fallait les nourrir, ces enfants-là. Eh bien, les voisins étaient toujours là pour cette famille. Toujours. Toujours là. Si bien que quand la mère, en donnant naissance aux 2 derniers, est morte, ce sont les gens de Miragouane qui ont enterré cette dame. Tout le monde a participé.
parce que tout le monde les connaissait. Alors, moi, quand je regarde tout ça et quand je vous présente cette émission, j'ai des souvenirs qui

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C'est sur lui moi compter. 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C'est lui qui tout délivrance, moi. C'est lui qui protection, moi. Si un bazel, lui, moi caché. Qui fait peuple, sous mes devant, moi. 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

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Pour vous servir ce matin, votre frère, votre ami, le pasteur Jean-Marie Hercule, je vais vous accompagner pour les 120, pour les 60 prochaines minutes. Merci d'être à l'écoute. Vous écoutez l'émission Rencontre Matinale. Je change de studio ce matin et j'ai l'impression que le son ne sorte pas. S'il y a quelqu'un qui est à l'écoute, qui pourrait m'appeler dans le 514-616-24, juste me dire que vous m'entendez très bien, je ne veux pas parler dans l'air comme ça. Si vous m'entendez, si vous écoutez l'émission ce matin, composez le 514-616-24, dites-moi oui, sur mon cellulaire, j'aimerais savoir que si vous nous écoutez. J'attends vos appels.

qui viennent tout juste de nous signaler que le son est très bien. Donc, vous m'écoutez, vous m'entendez très bien. Merci beaucoup. Mesdames et messieurs, c'est l'édition de la semaine qui rentre chez vous. C'est toujours pour nous un réel plaisir de nous trouver derrière ce micro pour vous accompagner dans la prière. Nous allons passer un moment béni. Vous écoutez la voix du pasteur Deli Benson qui est en train de nous bénir. Merci à tous ceux et celles qui sont branchés. Et nous espérons que le Seigneur va nous donner un moment béni ce matin.

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1: De David, lorsqu'il contrefit l'insensé en présence d'Abimélec et qu'il s'en alla chassé par lui. Je bénirai l'Éternel en tout temps. Sa louange sera toujours dans ma bouche. Que mon âme se glorifie en l'Éternel. Que les humbles écoutent et se réjouissent. Magnifiez avec moi l'Éternel. Exaltons ensemble son nom. J'ai cherché l'Éternel et il m'a répondu. Il m'arrache à toutes mes frayeurs. Quand on regarde à lui, on resplendit de joie, et le visage n'a pas à rougir. Quand un malheureux crie, l'Éternel entend, et le sauve de toutes ses détresses. L'ange de l'Éternel campe autour de ceux qui le craignent, et il les délivre. Goûtez et voyez combien l'Éternel est bon. Heureux l'homme qui se réfugie en lui. Craignez l'Éternel, vous, ses saints. Car rien ne manque à ceux qui le craignent. Les lionceaux éprouvent la disette et la faim, mais ceux qui cherchent l'Éternel ne manquent d'aucun bien. Venez, mes fils, écoutez-moi. Je vous enseignerai la crainte de l'Éternel. Quel est l'homme qui désire la vie, qui aime de longs jours pour voir le bonheur? Préserve ta langue du mal et tes lèvres des paroles trompeuses. Écarte-toi du mal et fais le bien. Recherche la paix et poursuis-la. Les yeux de l'Éternel sont sur les justes et ses oreilles sont attentives à leurs cris. L'Éternel tourne sa face contre ceux qui font le mal pour retrancher de la terre leurs souvenirs. Quand les justes crient, l'Éternel entend et il les arrache à toute leur détresse. L'Éternel est près de ceux qui ont le cœur brisé, et il sauve ceux qui ont l'esprit dans l'abattement. De nombreux malheurs atteignent le juste, mais de tous, l'Éternel le délivre. Il garde tous ses os, aucun d'eux n'est brisé. Le malheur fait mourir le méchant, et ceux qui haïssent le juste seront condamnables. L'Éternel libère l'âme de ses serviteurs, et tous ceux qui se réfugient en lui échapperont à la condamnation.

elle n'était pas à mon secours, mon âme serait bien vite dans la demeure du silence. Tu me poussais pour me faire tomber, mais l'Éternel m'a secouru. Je ne mourrai pas, je vivrai, je raconterai les œuvres de l'Éternel. Père Dieu des cieux, Jésus-Christ, nous te disons merci pour le privilège que tu nous accordes d'être tes enfants, de faire partie de cette grande famille. Nous te disons merci, malgré vents et marées, malgré les difficultés, les calamités auxquelles nous faisons face. Tu es là et nous pouvons compter sur toi. Nous te disons merci parce que tu as le nom le plus élevé. Nous te disons merci car devant toi, l'ennemi tremble. Nous te disons merci parce que tu nous protèges de tout danger. Même au milieu de la tempête, nous n'avons rien à craindre car tu es avec nous. Tu n'es pas un homme pour mentir. Ce que ta bouche a dit, ta main est capable de l'accomplir. Merci pour ce que tu as fait dans le passé. Merci pour ce que tu fais aujourd'hui et merci pour ce que tu feras demain. Tu as été pour nous, Seigneur, un refuge et tu l'es aujourd'hui et tu le seras demain. Merci parce que nous pouvons compter sur toi. Merci parce que tu n'es pas un homme pour mentir. Ce que ta bouche a dit, ta main est capable de l'accomplir. Merci pour les sacrifices et la croix. Merci pour la sécurité. Merci pour la paix que tu nous procures. Merci pour la joie. Merci pour tout ce que tu as fait hier, aujourd'hui, éternellement. Merci parce que nous venons de traverser une longue nuit. Nous sommes réveillés ce matin. Nous remettons entre tes mains ton peuple qui est à l'écoute ce matin. Tu connais leur nom, les adresses et de quoi dont ils ont besoin. Nous te demandons, Père, de faire ton intervention au moment opportun. Merci pour les hommes et les femmes de Dieu que tu as oints et que tu as placés dans le corps de Christ. Nous te demandons, Père, de les équiper davantage à chaque jour afin qu'ils puissent répondre à leur mission. Merci pour les membres du corps de Christ qui est composé de tous les sauvés de tous les temps. Nous les remettons tous entre tes mains. Fais au-delà de ce que nous pouvons demander. Nous te demandons d'une façon, Père, spéciale, de faire en sorte que nous puissions marcher avec toi dans la sainteté. Faire en sorte que, Seigneur, nous puissions devenir des vrais disciples. Nous puissions faire la différence. Garde-nous, Seigneur. Protège-nous. Nous voulons prier pour notre pays Haïti qui traverse des moments difficiles. Nous savons un jour, au Tabaké, tu vas susciter dans ce pays des vrais leaders. Des vrais leaders. Afin qu'enfin, ce pays puisse sortir de cet état lamentable. Merci pour ce que tu as fait pour ce pays. Nous prions pour les membres du corps de Christ d'ici et d'ailleurs. Nous prions pour le monde entier. Nous prions pour le Canada. Cet état d'accueil qui nous a reçu. Nous te demandons qui nous a reçu. Et nous te demandons d'une façon spéciale de donner beaucoup de sagesse aux dirigeants afin qu'ils prennent des bonnes décisions. Nous remettons cette émission entre tes mains. Du début jusqu'à la fin. Fais au-delà de ces mots de prière. Prends le contrôle de cette émission. Au nom de Jésus, nous t'en prions. À lui soit la gloire. Au siècle des siècles. Amen. Merci Seigneur.

dédié spécialement à mon ami les frères Genaï, frère Esmi, Vixama, le frère Delso Antoine, à toutes les auditrices, tous les auditeurs de CPAM et des rencontres matinales.

rapidement dans la révélation avec l'aide de l'Esprit Saint, nous atterrirons avec énergie. Être disciple de Jésus n'est pas une adhésion intellectuelle ou théologique à son enseignement, et ce n'est surtout pas le résultat d'une forte émotion. Ce n'est pas une assiduité infaillible aux différents services ou programmes d'une église qui font de nous des disciples, et être ponctuel, c'est bien, mais ce n'est pas tout. Ce n'est pas la position que j'occupe ou que tu occupes au sein de ministères qui font de nous des authentiques disciples du Seigneur. Être disciple de Christ, c'est accepter la soumission à sa seigneurie. C'est volontairement perdre son droit d'argumentation face aux exigences de sa parole. C'est par processus de maturité accueillir avec joie sa volonté. Ça passe de fardeau à soumission volontaire. Ici, frères et sœurs, le Seigneur donne un test de vérité à l'égard de ceux qui avaient cru en lui, car il n'est pas mendiant d'être suivi par n'importe qui. Seigneur, j'aime ta parole. Aujourd'hui, nous donnons accès au salon à des gens qui devraient avoir accès au parking. Nous donnons accès à notre chambre à des gens qui devraient avoir accès au vestibule de nos vies. Nous appelons n'importe qui ami. Même dans notre communauté, évêque Aramus, nous donnons des titres de manière très facilement. Tout le monde est un directeur, tout le monde est un patron, tout le monde est un ingénieur. Ta personne fait deux notes, elle est déjà appelée maestro. Le Seigneur Jésus ne veut pas être suivi par n'importe qui. Que l'Église crie qualité, non quantité. À plusieurs reprises déjà dans cet évangile, quelques-uns prétendus disciples n'avaient pas pu démontrer la réalité de leur foi. Jean 2, 23 de dire pendant que Jésus était à Jérusalem à la fête de Pâques, plusieurs crurent en son nom voyant les miracles qu'il faisait. Mais Jésus ne se fiait point à eux parce qu'il les connaissait tous et parce qu'il n'avait pas besoin qu'on lui rendît témoignage d'aucun homme, car il savait lui-même ce qui était dans l'homme. Donc il savait qu'il était suivi par cette foule, par des intérêts bien déterminés. C'est ça qu'il faut pas là, où t'es besoin de Simon dans Jésus fin baoul ou reculer, où t'es besoin caille Jésus fin bon caille ou reculer, où t'es besoin job là Jésus fin baoul ou reculer, où t'es besoin résidence dans Jésus fin baoul ou reculer. C'est une adhésion à intérêt. Celui qui connaît sa valeur refuse d'être entouré par n'importe qui. Le partage des mêmes valeurs

définition du titre disciple. Disciple nous parle de discipline. Que l'Église dise discipline. Répète disciple. Discipline, il ne permet aucune concession, aucun ramollissement étymologique, aucun ramollissement au niveau de la rigueur et de la définition du disciple. Le terme disciple signifie celui qui apprend, celui qui suit un enseignement reçu. Il est soumis, celui qui est soumis à la discipline d'un maître. C'est quelqu'un qui accepte une vérité absolue qui est révélé. Il accepte

plus mature et solide. Que l'Église dise gloire au Saint-Esprit. Je vous ai enseigné pendant 3 semaines à l'étude biblique que le Saint-Esprit, c'est l'enseignant en moi qui m'enseigne comment devenir quotidiennement comme Jésus. J'aimerais que l'Église m'entende. Le mot disciple est plus fort que le mot chrétien. Ou là, même, le

met l'action sur la relation entre un élève et son maître. Les 12 étaient des disciples avant d'être des apôtres. Aujourd'hui, il y a des gens qui ont une position dans l'église avant même d'être des disciples. Il y a des gens qui ont des positions dans l'église. L'église est tellement grande par présentiel ou absence ou virtuelle. On donne des positions et se rend compte que certaines personnes ne se souviennent même pas lorsqu'elles ont été converties. Le mot disciple met l'action sur la relation entre un élève et son maître. Les 12 étaient des disciples et ce mot nous parle de discipline au Seigneur. Seigneur, j'aime ta parole, je vais travailler pendant quelques instants, mais nous serons édifiés. Un vrai disciple est zélé et soumis aux ordonnances de son maître. Luc 6, 46, de dire pourquoi m'appelez-vous Seigneur, Seigneur, et vous ne faites pas ce que je dis. Dans d'autres termes, frères et sœurs, ce n'est pas dire que je suis disciple, c'est le prouver par ma marche. Quelqu'un crie sainteté à l'Éternel. Le véritable disciple du Christ est radical. Le mot radical vient du latin radi, voulant dire racine. Que l'Église crie racine. Il y a

terme, frères et sœurs, radis voulant dire racine, ça veut dire quoi? Des racines qui font de nous des gens ancrés dans le sol de la parole. Quel est le sol de la parole? C'est la semence. Luc 8, 5 dit, un semeur sorti pour semer sa semence. Et comme une semée, une partie de la semence tomba le long du chemin. Elle fut foulée aux pieds et les oiseaux du ciel la mangèrent. Une autre partie tomba sur le roc. Quand elle fut levée, elle sécha parce qu'elle n'avait point d'humidité. Une autre

du bon fruit au centuple. Après avoir parlé ainsi, Jésus dit à voix haute que celui qui a des oreilles pour entendre, entendre. Pasteur Bissi, tu dis quoi? Le vrai disciple, il réagit à la parole. Laissez-moi reprendre. Le vrai disciple, quelque chose se passe en lui lorsque la parole de Dieu est entendue. Le vrai disciple, il a un désir de produire des fruits lorsque la parole de Dieu est plantée en lui. Frères et sœurs, il y a différentes personnes qui sont assises dans ce lieu, mais c'est notre réaction à la parole qui va démontrer est-ce que nous avons des racines. C'est notre réaction à la parole qui va démontrer, parce que chaque parole entendue sera testée. Seigneur, j'aime ta parole. Laissez-moi reprendre.

Chaque souffle m'apprend, mon père du job là, loué bon Dieu non. Mon père du mari là, loué bon Dieu. Mes médecins du malade, loué bon Dieu. Ce que tu dis et ce que tu chantes sera testé tôt ou tard et va prouver quel type de sol tu es, quel type de récipiendaire de la parole tu es. Le véritable disciple, frères et sœurs, il est un non-conformiste. Bon, me reprendre. Le véritable disciple du Seigneur, il est un non-conformiste. Le disciple du Seigneur a une double récipiendaire.

témoigner mais sans se souiller. Laissez-moi reprendre. Le vrai disciple, frères et sœurs, il est un non-conformiste. Il est dans le monde, mais il n'est pas du monde. Il a une double responsabilité. Premièrement, témoigner qui est Jésus. Deuxièmement, être dans le

Dieu pour le salut de qui qu'on croit. Tapez mon portail, dit femme parler de Jésus. 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Ce mois-ci, mondialement, c'est le mois de la fierté LGBTQ+ dans tout le monde entier. Nous voyons des ex-L qui défilent dans les centres-villes, dans leurs villes. Il y a des ex-I qui défilent.

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1: Que votre mission soit de vous installer.
0: Le disciple ne doit pas chercher à se dire.

conformant à la pression du monde. Mais il doit comprendre, 1 Pierre 1:15, mais puisque celui qui vous a appelé est saint, vous aussi soyez saints dans toute votre conduite, selon qu'il est écrit, vous serez saints, car je suis saint. Le vrai disciple, Seigneur, j'aime ta parole, rate pas ça, ne devient jamais l'élève d'un autre maître. Bon, me reprendre, le vrai disciple ne devient jamais l'élève d'un autre maître. Il est un non-conformiste. Il est quelqu'un qui a le courage de ses convictions. Il est une personne qui dit c'est l'évangile ou la mort. Le non-conformisme se donne en Romains 12, 2. Ne vous conformez pas au siècle présent, mais soyez transformés par le renouvellement de l'intelligence.

Le pluralisme. Concentrez-vous, on s'en va quelque part. Le pluralisme, la validité de plusieurs religions différentes. Le pluralisme religieux va plus loin que la simple tolérance. Il reconnaît que plusieurs chemins mènent à Dieu ou au Dieu. La

affirme qu'il n'y a qu'une seule vraie religion, il y a une seule vraie relation qui donne accès à l'éternité, et c'est reconnaître Jésus comme son maître et sauveur personnel. Jean 14, 6 dit, Jésus lui dit, je suis le chemin, la vérité et la vie. Nul ne vient au Père que par moi. Que l'Église crie un seul chemin. N'ayons pas peur de déranger. Lorsque tu vois une personne d'une autre confession de foi, tu lui dois respect.

malgré ses valeurs, mais je ne respecte pas ses valeurs, mais je ne verbalise pas mon dégoût de ses valeurs. Tu peux ne pas adhérer à la philosophie de quelqu'un, mais lui manquer de respect devient un péché. Mais le pluralisme implique de croire de différentes croyances contradictoires sont aussi vraies que la tienne. L'évangile n'est pas une vérité. L'évangile est là. Seigneur, est-ce que je peux reprendre? L'évangile n'est pas une vérité. L'évangile est la vérité. Quelqu'un crie un seul chemin. Le vrai disciple, c'est une personne convaincue. Il ne doit pas se conformer au pluralisme, mais il ne doit pas se conformer également au matérialisme. Le matérialisme, c'est l'obsession ou l'avidité pour les choses matérielles.

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Bon, mettons pause dans le message là. 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

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De l'écoute, l'équipe Réveil Matin va prendre la relève pour nous informer de toutes les dernières nouvelles d'ici et d'ailleurs. Ce matin, pour vous servir, c'était votre frère, votre ami, Jean-Marie Hercule. Rendez-vous demain matin sur la même station à pareille heure pour une autre émission similaire. Que Dieu vous bénisse, mes frères.

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0: 15 juin 2026, il est 6 h passées d'une minute. 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Bonjour Montréal, bonjour le monde, bonjour Haïti, bonjour Jean-Ernest Pierre, comment ça va?
1: Bonjour Thilou, Jean-Paul. Bonjour, bonjour. Ça va bien, même quand ça va bien mal, Thilou. Et on a eu un week-end vraiment très, très, très chargé, Thilou. On aurait beaucoup de choses à dire en 1 heure, mon cher. Beaucoup, beaucoup, beaucoup de choses.
0: Tout à fait, tout à fait.
1: Mais c'est pas
0: Beaucoup,
1: pour toi.
0: certaines choses, oui, aussi. Et puis, il y a tellement de choses qui se sont passées, certaines choses positives, certaines choses réjouissantes, d'autres un peu moins. Il y a eu beaucoup de choses et il y a eu beaucoup de choses concernant et le Canada, le Québec, donc, Haïti et l'international. Week-end très chargé, effectivement.
1: Ouais, extraordinaire comme week-end. Si on essaye de suivre tout ça, là, Thilou, on va commencer par notre collecte de sang. J'ai cherché Thilou, là,
0: Ouais.
1: comme l'argent rare, comme on dit, l'argent neuf. Eh non, Thilou était no show. Je comprends qu'il avait des responsabilités ailleurs, mais vraiment, c'est pas à moi de faire le bilan. Je pensais que notre présidente de la Fondation
0: Elle
1: serait
0: n'est pas
1: avec
0: encore là, mais elle sera là dans un moment.
1: nous. Bon, alors, si tu me le dis, je te crois, Thilou, parce que c'est un bilan à faire. Et pour moi, bon. Je ne dirai pas un mot. J'étais présent à la caserne. J'ai fait même la tentative. Et puis, ben, j'avais une interdiction que je dois faire enlever.
0: Ah,
1: C'est
0: encore.
1: toujours des choses. Non, mais c'est une interdiction d'il y a longtemps, qui est aujourd'hui dépassée, que je dois faire enlever. Aujourd'hui, normalement, je dois être admissible. Mais les gens,
0: Mais
1: préposés.
0: ça prend quand même une démarche administrative pour faire enlever ça.
1: Oui, une démarche, on me dit d'appeler, on me donne le téléphone ou appeler et ça sera enlevé. Donc, à la prochaine situation, je pourrai parce que j'ai espoir que je le ferai aujourd'hui même, hein, parce qu'il ne faut pas perdre de temps. Des fois, on laisse passer, on oublie parce que je veux redevenir un donneur comme dans le temps. Je sens là, que j'ai la possibilité de le faire. J'ai la force physique. Je ne suis pas très amoché sur le plan santé. Alors, je peux le faire, je vais le faire. Mais le grand public, mon Dieu, je préfère laisser ça à Asma. Et si je commence à en parler, Asma ne viendra pas. Alors qu'on l'attend, n'est-ce pas, pour ce bilan-là.
0: Ouais.
1: Et puis, autre chose, Tilou, tu as assisté au match d'Haïti?
0: Oui, évidemment,
1: Naturellement.
0: évidemment.
1: Naturellement. Moi, une des choses, parce que moi, je suis encore arrivé, parce qu'il y avait tellement d'événements à la maison, d'événements de Adli, 11e anniversaire, il me fallait faire un acte de présence, surtout à cette fête-là aussi. Donc, j'ai manqué parce qu'il y avait la retransmission de ce match dans l'événement d'Adli. C'était un événement dans l'événement. Alors, quand je suis arrivé, le match commençait déjà et j'ai pas pu reconnaître mon équipe. Carrément, je regardais l'équipe étrangère avec l'uniforme bleu et rouge. Ah, mais oui, il m'a fallu regarder de près pour voir que l'autre équipe qui était en blanc, c'est comme ça que je le dis, moi, avait beaucoup plus de noir que l'équipe qui était en bleu et rouge. Donc, ça se peut pas, parce que l'équipe en bleu et rouge était carrément des blancs, n'est-ce pas? Mais comment se fait-il qu'Haïti ait autant de blancs à jouer pour les Grenadiers? Alors donc, ça a été vraiment, pour moi, une déception, hein, sur
0: Oh,
1: l'uniforme.
0: non.
1: Hein? Mais l'uniforme, pour moi, c'était une déception. Parce que bon, j'ai compris qu'il fallait comment modifier l'uniforme, mais pas aussi en profondeur, en faire un uniforme totalement différent.
0: Non, mais ça c'est l'uniforme, on va dire, extérieur. Mais toutes les équipes ont deux uniformes. C'est pour
1: Voilà.
0: éviter les uniformes trop semblables, trop identiques à celui de l'adversaire. Donc, voilà,
1: Mais
0: donc
1: oui,
0: pour plus de contraste.
1: mais dis-moi pourquoi c'est Haïti qui devrait changer son uniforme?
0: L'Écosse a changé aussi, ce que je n'ai pas compris, parce que d'habitude, les couleurs officielles de l'Écosse, c'est noir ou un bleu très foncé. Et ça, c'est sa couleur de réserve. J'ai l'impression que les deux pays ont joué avec leur couleur de réserve, je ne sais pas trop
1: Mais
0: pourquoi.
1: si c'est les Haïtiens qui ont choisi avec cette couleur-là, ils ont fait un mauvais choix. Parce que c'est
0: Est-ce
1: tellement.
0: que ce sont les équipes qui choisissent? Non, je pense que c'est les organisateurs qui disent, voilà, vous jouez avec votre
1: Ouais,
0: équipement.
1: mais ça, je peux pas, là. Non.
0: C'est pour une question de contraste à la télévision d'habitude.
1: Alors, mais Tilou, là, il y
0: Mais
1: a
0: le
1: quelque
0: match
1: chose.
0: pour l'Écosse et Haïti, je comprends que l'Écosse aurait pu jouer avec son uniforme traditionnel et Haïti en bleu et rouge. Je ne sais pas pourquoi ils ont inversé. Faudrait que je vérifie, est-ce que l'Écosse a changé d'uniforme officiel pour venir en bleu et rouge? Mais sinon, c'est ça se fait habituellement, hein,
1: Mais
0: qu'on
1: je
0: demande de
1: peux
0: changer.
1: comprendre ça, Thilo. Mais il y avait tellement de controverses. À 3 jours de l'événement, on nous dit qu'il faut changer quelque chose
0: Mais
1: dans
0: ça, c'est
1: l'uniforme.
0: autre chose.
1: Mais c'est la même chose. C'est la question d'uniforme.
0: Non,
1: C'est
0: mais ce
1: la
0: que je veux
1: question.
0: dire, c'est que
1: Et
0: Haïti savait depuis.
1: c'est la première fois dans une compétition internationale qu'on a vu l'équipe jouer avec un uniforme, cet uniforme-là. C'est pas la première fois qu'Haïti joue en déplacement et Haïti a joué avec ce petit uniforme-là. Dis-moi si tu as déjà joué,
0: Oui.
1: tu as, dans une compétition internationale avec cet uniforme.
0: Ah, en blanc, oui, Haïti a. Oui.
1: Voilà. Bon. Peut-être que ça n'a pas dérangé grand monde. Moi, ça m'a dérangé. Mais la performance de l'équipe, c'était quand même une bonne performance. Est-ce que je pouvais m'attendre à plus de la part de l'équipe?
0: Oui.
1: L'équipe a manqué de réalisme, n'est-ce pas? Mais elle a fait, elle aurait pu faire un nul, elle aurait pu même gagner le match si l'équipe, parce que quand on gagne un match, ça prend deux choses. Ça prend la capacité, mais ça prend un peu de chance aussi, n'est-ce pas? Comme l'Écosse qui a marqué son but, c'est un but chanceux, oui. Ils ont fait ce qu'il fallait, mais un but quand même chanceux. Ça aurait pu facilement être un match nul.
0: Oui, et puis il y a eu aussi ces différentes décisions de l'arbitre qui n'ont pas joué en notre faveur. Mauvaise décision, on va dire.
1: Mauvaise décision contre l'équipe haïtienne, surtout.
0: Ouais.
1: Tu sais, quand on voit que le joueur de l'Écosse, dans le carré de réparation, va mettre la main au ballon, c'est pas un accident, c'est pas un ballon. Qui vient tout simplement frapper la main du
0: Ah, tout
1: joueur.
0: à fait, tout à fait.
1: Il a fait le geste.
0: Il y a deux occasions claires de pénalty qui n'ont pas été sifflées.
1: Alors donc, ça nous dit que nous restons pas peut-être pas une petite équipe, mais un petit pays, n'est-ce pas, de football. Et c'est là où l'autre va essayer de faire, je ne sais pas là, parce que tu vois, si Infantino a pu se faire beaucoup d'argent, un arbitre a le droit aussi de se faire beaucoup d'argent.
0: Je ne
1: Moi, je
0: pense
1: me
0: pas
1: dis,
0: qu'il faille aller là.
1: non, non, mais
0: Je ne dis pas que c'est
1: je ne
0: impossible.
1: dis pas, je ne, parce que avec ce qu'on voit là, dans cette Coupe 2026, le football est devenu une façon de faire beaucoup, beaucoup, beaucoup d'argent. Ne serait-ce que les billets pour ce mondial, n'est-ce pas? Dont les prix ont foulé l'indécence et folle, sont des prix indécents, tout simplement. Alors là, ça t'indique que les gens, la fédération de football s'organise pour faire de l'argent. Infantino peut, après cette organisation, donner sa démission, il sera millionnaire pour le reste de ses jours. Pourquoi pas un arbitre?
0: Ouais, mais
1: Voilà.
0: c'est une grosse accusation quand même.
1: Mais je
0: Mais
1: ne dis, ce n'est pas une accusation, Thilo, dans le sens que ça se peut. Si l'organisation a donné cet exemple-là, moi-même, comme arbitre, qui suis-je pour ne pas, si je trouve l'occasion de faire de l'argent, assurer mes vieux jours.
0: ouais.
1: Qu'est-ce que ça peut valoir, hein? En tout cas, moi, j'étais déçu
0: Pour les mauvaises décisions de l'arbitre, je ne pense pas que l'arbitre, en tout cas pas lui-même seul, est à incriminer. Parce que ça arrive très souvent, beaucoup plus souvent qu'on le croit, que les actions ne sont pas. Ce n'est pas vraiment l'arbitre qui voit les actions. Lorsque l'arbitre siffle une faute, le plus souvent, il se base, oui, sur le fait qu'un joueur tombe ou autre, mais sur la réaction des joueurs autour et sur l'assistance surtout qu'il a, notamment de ces deux arbitres de touche, mais aussi de ceux qui sont dans la VAR, cette technologie qui a intégré le football. Et c'est là que je n'ai pas compris. Ça se peut que l'arbitre n'ait pas vu l'action lui-même, clairement. Il faudrait voir son positionnement sur le terrain, parce que même les joueurs n'ont pas beaucoup réagi, sauf que la réalisation nous a montré l'action en reprise. Et à ce moment-là, je me suis dit que les arbitres de la VAR ont sûrement dû voir cette action-là. Ils n'ont pas pu la rater. Je n'ai pas compris pourquoi est-ce qu'ils n'ont pas appelé l'arbitre au moins pour revoir l'action.
1: parce qu'on a vu dans certains matchs, oui, ils prennent leur temps, c'est presque comme au hockey maintenant, là, et ils peuvent revenir sur une décision.
0: Ouais. Et très souvent, ce sont les arbitres justement de la VAR qui appellent l'arbitre lorsque le match a repris pour lui dire, ah, il y a eu quelque chose et venir vérifier.
1: Voilà. Alors, ça a été une déception pour moi. Maintenant, pour la suite des choses, Tilou. À quoi peut-on s'attendre? Parce que c'est les choses sérieuses qui s'en viennent, beaucoup plus sérieuses. On comptait et on voit que l'Écosse était à la portée d'Haïti.
0: Oui, moi,
1: Ça, c'est clair.
0: le niveau de l'Écosse m'a vraiment surpris parce que j'ai connu l'Écosse beaucoup mieux. La dernière fois que j'ai vu l'Écosse, il y a quelques
1: C'est
0: mois,
1: peut-être
0: c'était
1: Haïti
0: pistolet.
1: aussi qui a bien joué, qui a un niveau supérieur aussi. Il faut pas
0: Non,
1: non
0: je ne
1: parce que
0: minimise pas le niveau d'Haïti, mais je trouve que l'Écosse, plutôt que de jouer au football, ils étaient vraiment à donner des coups, à jouer sur le physique, plutôt que de jouer au football comme je l'ai vu quelques mois passés.
1: Alors et la coupe se poursuit puisque nous avons d'autres matchs à venir, mais je me demande. Et c'est là où on va voir quel est véritablement le niveau du football haïtien ce match vendredi prochain contre le Brésil.
0: Ouais. Et le Brésil a joué un match contre le Maroc, ça c'était vraiment un autre niveau
1: Alors,
0: et ça va être difficile pour nous, hein, contre ces deux équipes-là.
1: ça sera de voir comment on va réagir. Parce que dans un match comme ça, Tilou, il y a le niveau, mais il y a le niveau aussi de préparation de l'équipe à faire face à un adversaire de la taille du Brésil, de la réputation du Brésil. Des fois, c'est pas le niveau qui te bat sur le terrain, c'est la réputation de l'équipe qui te bat au départ. Hein. Tu pars avec 2-0 au départ. Et si Haïti garde un complexe face au Brésil, ben on n'est pas là-dedans dès le départ. Mais ces joueurs-là que j'ai vus doivent se dire qu'ils n'ont rien à perdre. Ils n'ont rien à perdre. Tout ce qu'ils ont, c'est de faire une belle prestation. Parce que tel qu'on voit là, toutes les équipes ont déjà joué un match. Hein,
0: Non, pas toutes, hein.
1: et
0: Il y a deux, enfin, toutes les équipes du groupe.
1: du groupe, c'est.
0: Oui, tout à fait.
1: Bon. Alors, donc, il y a que Haïti est le dernier du groupe.
0: Oui, mais.
1: Donc, les chances de remonter, ça serait littéralement une victoire, et si on veut être certain de passer, et un match nul pour avoir 3 points.
0: On va avoir 4 points.
1: Une victoire et un match nul.
0: Ça donne 4 points.
1: Ça donne 4 points. Alors là, on part à zéro.
0: C'est l'Écosse qui a fait la bonne opération.
1: Comment?
0: C'est l'Écosse qui a fait la bonne opération parce que le match à gagner,
1: Ah oui.
0: pour nous, c'était le match contre
1: C'était le
0: l'Écosse.
1: premier match. C'était le premier match. C'était le premier match. Alors, puisque Madame Heurteloup semble nous tuiper davantage. Est-ce que tu as l'impression qu'elle a fait ça, Thilo?
0: Non, elle ne ferait pas ça.
1: Non. Bon monde, c'est bon monde. Et monde, pas
0: À fait.
1: nous. Alors, l'autre surprise de cette fin de semaine, C'est Donald Trump qui va faire un coup spectaculaire. Moi, je croyais qu'il niaisait en parlant de l'entente qui devrait être signée dimanche pour arrêter la guerre.
0: Ça sera vendredi, hein.
1: Mais ça sera vendredi. Mais le jour de son anniversaire,
0: Ouais.
1: il a réussi un coup fumant. C'était ça.
0: Il s'en est pris encore à Israël, hein, parce que c'était son anniversaire. Il n'a pas apprécié des bombardements le jour de son anniversaire.
1: Non, faut reconnaître que quand le président a parlé là, c'est point barre. Hein?
0: On va attendre vendredi.
1: On va attendre à vendredi pour savoir est-ce que cet accord-là, c'est un accord d'anniversaire et après l'anniversaire, l'accord tombe.
0: Surtout ce que je vois, les déclarations des responsables d'Israël, c'est un accord ou un préaccord encore plus que fragile, hein, le mot qu'on utilise d'habitude, parce qu'ils disent, eux, ils continuent leur bombardement, et ça ne les intéresse pas cet accord-là. L'Iran, évidemment, dit que si on attaque le Liban, il va riposter, et Israël dit que si l'Iran l'attaque, il va attaquer l'Iran. Donc, faudra faire très attention avec cet accord-là.
1: Alors maintenant, ça serait à Donald Trump à jouer son rôle de président des États-Unis et de support d'Israël. Est-ce qu'on va supporter quelqu'un qui veut nous... Parce que là, il devient de plus en plus évident que cette guerre était une guerre intimée par Israël,
0: Tout à fait.
1: forcée par Israël, n'est-ce pas? Trump peut beau dire tout ce qu'il veut là. Mais c'est Benjamin Netanyahou qui voulait cette guerre. Et maintenant, c'est Benjamin Netanyahou qui ne veut pas arrêter la guerre. Alors, est-ce que Donald Trump, si Israël continue cette guerre, est-ce que Donald Trump va continuer à supporter Israël?
0: Maintenant, c'est est-ce qu'Israël a besoin du support des États-Unis maintenant,
1: Absolument.
0: là? Non,
1: Absolument.
0: oui, mais là, maintenant, dans ce qu'il fait au Liban, est-ce qu'il a... Parce que je ne suis pas sûr que les États-Unis soient au Liban. Hein.
1: Non, mais les États-Unis ne sont pas au Liban physiquement, mais les États-Unis ont besoin d'assurer cette paix-là au Liban aussi, parce que sans
0: Oui,
1: la paix
0: certainement.
1: au Liban, ben
0: Il n'y a pas de paix.
1: c'est l'escalade et l'Iran n'arrêtera pas.
0: Ah, ça, c'est tout à fait.
1: Et l'Iran a, si Donald Trump continue de supporter Israël, eh ben, les installations américaines seront touchées, etc. Tandis que si j'ai l'impression que si Donald Trump fait exactement ce qu'il dit, qu'il va laisser Israël seul, j'ai l'impression que ça sera une guerre entre Israël et l'Iran. Et est-ce que Donald Trump peut se permettre de continuer cette guerre-là alors que l'élection, c'est pour bientôt, là. Je pense que non. Et dans ce cas-ci, j'ai l'impression, moi aussi, que Israël ne peut pas mener cette guerre seul contre l'Iran. Israël a besoin du support des États-Unis, ne serait-ce que pour l'appuyer dans des équipements militaires et tout ça.
0: Ouais, c'est pour cette partie que je me demande est-ce que Israël ne se sent pas autonome au moins pour lutter contre le Liban maintenant. Pour tout le reste, évidemment, ils ont besoin des États-Unis, mais on va voir comment ça va se terminer, puisque je me demande si ce n'est pas la première fois qu'on a cette distance, cette divergence entre les États-Unis et Israël. On a eu l'époque Obama, mais ça n'a jamais été dans ces termes-là qu'on entend de Donald Trump.
1: Voilà. Mais on va voir, mon cher Tilou, parce que j'ai bien l'impression que quelque chose va se passer là. Parce que les États-Unis ne veulent pas de cette guerre, compte tenu de la conjoncture politique aux États-Unis même. Non, on ne veut pas de cette guerre, on veut l'arrêter. Et puis, si Israël force, alors que les Américains, que ce soit l'opposition, que ce soit aussi les Républicains, savent déjà que c'est une guerre pour Israël et le disent et l'expriment. Non, J'ai l'impression que cette guerre va s'arrêter. À tout le moins, c'est Israël qui va continuer contre l'Iran. Et puis, avec tout ça, Tilou,
0: Oui.
1: dans cette fin de semaine aussi.
0: Ah, on a cette histoire du SPVM hein, qui continue de faire du bruit.
1: Oh là là. Oh là là.
0: Ouais. J'ai écouté une entrevue du directeur du SPVM, mais il me paraît correct, hein, lui.
1: Oui, tu vas comprendre une chose. Le directeur Fadi Daguerre est d'origine arabe aussi. Et c'est les Noirs et les Arabes dans Montréal-Nord qui ont été l'objet de cette méprise, plus qu'une méprise, du racisme de ces policiers, un groupe de 16, n'est-ce pas? Et là où la chose devient des plus intéressantes, dans la police, même au SPVM, on a toujours compris qu'il y a une forme d'omerta à l'intérieur du corps. Mais là, c'est des policiers du SPVM qui ont dénoncé cette situation. Et là, ils ont ouvert une enquête qui va donner ce résultat-là, ça veut dire avec la possibilité qu'il y ait des accusations aux criminels qui soient portées contre ces policiers. C'est gros. C'est gros et je souhaite ce soir, naturellement, il y a une manifestation en face du poste de police de Montréal-Nord. Je souhaite que les gens agissent dans le calme. Oui, ça prend cette manifestation. Il nous faut manifester, mais on va manifester dans l'ordre, la discipline et le calme, parce que la haute direction de la police débute une enquête, et ça m'a l'air d'être une enquête sérieuse. La police aurait pu faire du cover-up.
0: Ah, déjà
1: La
0: que
1: police.
0: tout cela est sorti par la police, hein, il faut
1: Et c'est
0: comprendre.
1: la police. C'est la police. Samedi, tu aurais dû voir toutes les démarches qui ont été faites pour faire cette entrevue sur CPAM. Alors, donc, c'est vraiment. Et ils n'ont même pas voulu attendre à lundi. Ça serait déjà trop tard. Et puis, ils ont voulu mettre toute la gomme. Et ce n'est pas un porte-parole de la police qui est venu, c'est le directeur de la police lui-même.
0: Alors, on peut se demander est-ce que justement, anticipant les réactions, on n'essaie pas donc d'éteindre un incendie
1: Il
0: éventuel?
1: faut faire
0: C'est
1: ça,
0: possible.
1: Thilo. Il faut faire ça parce que personne n'a intérêt à ce qu'il y ait un feu. Moi, j'ai déjà vu un feu à l'occasion de la mort de Villanueva, n'est-ce pas, dans Montréal-Nord. Ah, mais c'était gros, hein? C'était gros. Donc, personne n'a intérêt à voir ça. Mais l'autre chose qui est l'autre face, parce que la police aurait pu tout simplement garder la chose vraiment incognito, et il y aurait peut-être des gens qui se donneraient la peine, les victimes, à aller porter plainte, etc. Et là, bonne chance contre la police, tu comprends? Mais c'est la police qui a décidé d'enquêter sur des accusations comme ça, des prétentions, mais je trouve que c'est vrai et c'est juste et ça veut dire que la volonté est là de d'enquêter réellement sur ce qui s'est passé et si ces gens-là sont trouvés coupables, si d'abord on a suffisamment de preuves par rapport à ces allégations-là, ben il y aura des accusations et ça sera à un juge de déterminer, un jury, s'ils sont coupables, effectivement, ces policiers-là, et avec les conséquences qu'on peut imaginer.
0: J'ai vu qu'il a répondu aussi à ta proposition de caméra corporelle ou
1: Corporel.
0: caméra individuelle. Mais il dit que oui, lui, il est pour, hein. Il dit qu'il est pour et qu'il milite pour que. Mais il explique aussi que ça ne résoudra pas tous les problèmes.
1: Non, mais ça ne résoudra pas tous les problèmes. Jamais, jamais, jamais, jamais, ça résoudra tous les problèmes. Mais par contre, il y a un bon nombre de problèmes qui seront au départ résolus. Et le problème, Tilou, c'est pas qu'on dise que tous les policiers, tout simplement en portant la caméra, seront vraiment corrects, etc. Mais ils feront leur travail correctement.
0: Et puis il explique aussi, et ça je suis d'accord avec lui, c'est dans les deux sens, c'est pour protéger aussi le policier. Parce que certaines fois, ils sont
1: Absolument.
0: accusés de ça. Donc je pense que c'est une
1: Absolument.
0: bonne chose. Lui, il a compris et il dit aussi qu'il est pour et qu'il espère bientôt que ça sera possible.
1: Voilà. Alors donc, c'était une fin de semaine survoltée.
0: Ouais. Oh, et puis bon, un peu moins concerné depuis quelques semaines, mais on a aussi eu gagnant pour la Coupe Stanley.
1: Ouais. Celle qui nous a battus,
0: Ouais.
1: qui a gagné, Hurricanes. Et ça, là, c'était vraiment, pas l'équipe, mais la finale de la Coupe Stanley, c'était loin de nos préoccupations.
0: à fait.
1: Très loin. C'est arrivé comme un cheveu sur la soupe, hein? Alors, vraiment, vraiment, Tilou, mon cher ami, c'était chaud.
0: Non.
1: Comme fin de semaine. Comme fin de semaine, c'était extraordinaire. On espère qu'aujourd'hui, cette semaine qui s'en vient, parce que tout le monde est sur le qui-vive à Montréal-Nord et à Montréal en général par rapport aux réactions. J'espère qu'on n'aura pas de grabuge.
0: Pour la manifestation.
1: Ouais, parce que
0: Ne devrait pas y avoir. Hein. Je trouve que c'est une bonne chose, cette manifestation, dans le sens de montrer qu'on est concerné, qu'on se sent concerné et qu'on regarde ça de près. Mais il n'y a pas de raison pour qu'il y ait du garbage. Parce que jusque-là, la police se comporte correctement. Oui, il y a des policiers, évidemment, qui sont en ligne de mire, mais la police elle-même, l'institution, je veux dire, se co comporte correctement. On ne pourrait pas demander autre chose à l'institution policière.
1: voilà, et il faut se montrer intelligent aussi, n'est-ce pas? Et parce qu'il y en a beaucoup plein qui est beaucoup, beaucoup, beaucoup, et plein, plein, plein, plein, qui sont là et qui espèrent qu'il va y avoir du grabuge pour dire, voilà ce qu'on vous dit, c'est des sauvages, ces gens-là, il faut les traiter comme des sauvages. Donc, non.
0: On doit aller à la pause, mais rappelons quand même avant que certaines fois on a raison, mais dans sa façon d'exprimer sa raison, on a tort.
1: Ouais, on vient de perdre la raison.
0: Voilà. Donc on sera de retour dans un moment. On va observer la pause pour notre.

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Nous sommes de retour après la pause. Il est 6 h passées de 33 minutes. Nous entamons notre seconde partie de discussion, réflexion et revue de presse avec Jean-Ernest Pierre et moi-même. Vous pouvez nous rejoindre en appelant le 514-287-1288. 514-287-1288. Est-ce que Jean-Ernest est avec nous? Jean-Ernest n'est pas encore de retour. Jean-Ernest sera avec nous dans un moment.

0: Il est là, enfin, Jean-Ernest. Nous sommes donc de retour pour cette seconde partie.
1: Oui, mon cher, alors donc on était sur ce point extrêmement important et compte tenu des circonstances, on revient là-dessus, Tilou. Vraiment, on dit que oui, on en a souvent parlé, qu'il y a des situations à dénoncer par rapport au comportement de certains policiers. Maintenant, on ne peut pas dire de tous les policiers parce que là, on a la preuve qu'il y a des policiers, ce qu'on appelle de bons policiers au sein de la police de Montréal, n'est-ce pas? Ceux-là qui assistent ou qui ont assisté dans ce cas-ci au comportement malveillant de ces policiers racistes, n'est-ce pas? Et qui les ont dénoncés. Et la haute direction a mené enquête et il y a des accusations éventuellement qui seront portés. Il y a une bonne démarche qui est faite. Au départ, on a démantelé ce groupe. Hein? On n'aura plus à faire face à Montréal-Nord à des policiers racistes de ce groupe-là. Et je pense que c'est un bel exemple qui est établi par la police. Maintenant, oui, comme Thilo a dit, il faut réagir. On ne peut pas dire que tout est fait et puis tout est beau et puis on va faire 100% confiance à la police. On doit manifester pour dire qu'on est vigilant, qu'on sera toujours vigilant. Mais mon Dieu, on n'a pas besoin de faire de casse.
0: Non,
1: Vraiment,
0: surtout pas, surtout pas.
1: non. Non. Parce que ça
0: Ce
1: ne va pas nous
0: serait
1: servir.
0: l'erreur, ce serait
1: Absolument.
0: l'erreur.
1: Ça va nous desservir au lieu de nous servir. Et donc, j'espère que les gens vont comprendre parce qu'il faut garder vraiment la raison qu'on a là. Actuellement, nous sommes en train de dire, voilà, nous sommes en train de dire à François Legault, voilà ce qu'on vous disait.
0: Au contraire, moi je me base
1: Ce
0: même, comme je disais.
1: racisme qu'on ne voit pas toujours. Hein, tous les jours, là, se manifester ce racisme qui est caché, c'est ça qu'on appelle racisme systémique parce qu'il est toujours là. Hein? Ne
0: Mais
1: me
0: ce que
1: dites
0: j'ai
1: pas.
0: entendu là, ça va bien loin que le racisme systémique. Ça va plus loin que ça.
1: Mais ça part du racisme, quelle que soit la forme, Thilou. Quelle que soit la forme, un racisme qui peut vraiment donner libre cours à sa façon de faire, à sa façon d'être, qui peut s'exprimer comme il l'entend. C'est le racisme, n'est-ce pas, qui n'est pas encadré. Dans certaines sociétés, on encadre la chose, on nous dit, mais voilà, c'est pas tout à fait vrai, ça n'existe pas. Eh ben, c'est ce racisme-là qui peut donner libre cours à sa façon de s'exprimer, n'est-ce pas? Un racisme débridé, tandis que le racisme contrôlé, c'est ce racisme-là, qui peut faire beaucoup, beaucoup, beaucoup de ravages. Et l'ancien premier ministre nous disait que le racisme systémique n'existait pas. Et aujourd'hui, c'est la manifestation pour dire voilà ce qu'on vous disait. Et ça, je l'ai dit à quelqu'un d'autre, il faut se mettre dans la peau d'un noir pour savoir de quoi il vous parle quand il vous parle de racisme. Oui, vous pouvez, blanc, voir ce que c'est que le racisme, mais est-ce que vous savez ce que c'est que le racisme? Tant et aussi longtemps que vous ne l'avez pas vécu dans votre chair, que vos enfants n'arrivent pas à vous dire que à l'école, ils se sont fait traiter de nom. C'est votre enfant et votre chair, n'est-ce pas?
0: Et je vais te dire, certaines fois, quand on te dit qu'on a été traité de tel nom, bon, là, il y a des réponses, mais certains comportements que même peut-être l'enfant ne remarque pas, mais que toi, tu vois et que tu comprends. Et à ces comportements, tu n'as même pas de réponse, tu ne sais même pas quoi dire. Ce sont des choses qui se vivent, qui ne s'expliquent même pas.
1: Alors donc, aujourd'hui, c'est l'occasion de dire, voilà ce qu'on vous disait et, pardon?
0: Par contre, par rapport à la casse, hein, on dit qu'il ne faut pas de casse. Moi, j'irais même un peu plus loin. Ce serait même intéressant qu'on aille applaudir la police, l'institution, hein, pour lui dire oui, voilà, c'est dans cette direction-là qu'il faut aller. C'est ce que nous voulons que vous fassiez.
1: Alors donc, Tilou, ça, j'imagine qu'il va y avoir une organisation, qu'il va y avoir des pancartes, etc. Et dans les pancartes, on a des slogans qu'on veut. Mais dans ce cas-ci, c'est une bonne idée, Tilou, que des gens aient des pancartes aussi qui applaudissent ce geste-là, pas d'autres gestes, ce geste-là de la part de la police, en disant oui, c'est une bonne action et qu'il faut continuer. Et on va continuer aussi de notre côté à suivre le travail de la police, à suivre, parce que Fadi Daguerre ne veut pas de racisme dans sa police. Et je comprends Fadi Daguerre. J'aurais été à sa place, j'aurais fait exactement la même chose.
0: Il a dit que pour lui, ce n'était pas un dossier, mais une cause.
1: C'est une cause, effectivement. Alors, donc, est-ce qu'on va supporter Fadi Daguerre? Est-ce qu'il mérite d'être supporté? C'est oui, hein?
0: Tout à fait.
1: Et tous ces policiers. Vous savez que quand on fait, même dans une administration ordinaire, Tilou, tu oses sortir des rangs et dénoncer une situation. Tu cours des risques. Il y en a qui ont perdu leur poste, n'est-ce pas, pour avoir voulu dénoncer certaines situations illégales dans une organisation. Alors que des policiers qui ont toujours, toujours pris parti pour leur père, n'est-ce pas, décident de sortir des rangs et de dénoncer, c'est par eux. Parce que quand toi, qui es victime, Tilou, tu dis que tu es victime, bon, c'est une voix, et puis ça peut être quelqu'un qui exagère, quelqu'un. Et la première chose qu'on vous dit, hein, quand vous faites face à cette situation-là, vous avez une accusation de n'avoir pas voulu coopérer, d'avoir. C'est une accusation automatique. La police vous a parlé, vous n'avez pas obtempéré, et voilà, c'est déjà une accusation, hein? Alors, que ce soit un policier qui dise avoir eu et qui ont dénoncé, vraiment, c'est plus fort. Et à ces policiers-là, on doit dire aussi merci. Et on serait fou d'y aller.

0: de la façon de réagir, on va voir est-ce que cette communauté-là a pris de la maturité.
1: Et puis, il faut vraiment être vigilant dans ce sens-là, parce que certaines manifestations, moi j'en ai vécu des manifestations en Haïti, où la plupart du monde vient correctement, mais il y a deux ou trois larrons qui viennent tout casser. Et on ne va pas dire qu'il y a eu deux ou trois larrons hein, qui ont fait des casses. On va dire que la manifestation, au sein de la manifestation, il y a eu des casses. Donc, il faudrait être vigilant aussi entre nous pendant cette manifestation.
0: Donc, quand on fait cette manifestation-là, il y a un organisateur ou une organisation, on va dire ça comme ça, et l'organisation doit s'assurer la question de l'ordre et de la sécurité. Oui, pour les pancartes, c'est au choix de chacun, c'est une façon de s'exprimer. Moi, je voudrais voir aussi un support à Fadi Daguerre, un support à la police, n'est-ce pas, qui dénonce des policiers pourris. Oui, mais jamais, jamais, jamais, il faudrait qu'il y ait de la casse dans cette manifestation ce soir. Et puis, qu'on se souvienne aussi que nous avons une responsabilité quand nous organisons, l'organisation a une responsabilité de s'assurer que tout se passe très bien dans l'ordre. Alors, si vous avez, généralement, il y a un cordon d'ordre, des gens qui sont responsables et qui sont aux aguets durant la manifestation pour écarter tout geste disgracieux et aussi en face de la caserne de police, faut pas se laisser tenter, surtout pas.
1: Ouais. Je pense que le message est passé, que on va se comporter en gens civilisés que nous sommes, et montrer que nous sommes vigilants, montrer que nous avons compris aussi, que nous approuvons cette démarche de la police, qu'on leur demande aussi d'aller plus loin, que ça ne s'arrête pas là, mais que nous sommes des gens civilisés et qu'il n'y aura pas de casse. Ça, je suis presque sûr de ça.
0: Pense que aujourd'hui on aura aussi une intervention de la députée de Bourassa parce que tout ce beau monde. Hein,
1: Oui, j'ai vu monsieur le député Franz Benjamin aussi en parler. Tout le monde se sent concerné par cela.
0: Ah oui, parce que même quand c'est pas le comté, n'est-ce pas, la mairesse de Montréal-Nord prévoit vraiment une semaine difficile dans les circonstances. Parce qu'elle était là déjà, là, elle n'était pas mairesse, je me rappelle plus quelle année, mais à cause, lors de l'incident de Villanueva. Mais elle vivait dans Montréal-Nord, elle était dans une organisation communautaire de Montréal-Nord, donc elle sait de quoi elle parle. Hein. Parce que pour des gens qui sont tannés de se faire accuser, n'est-ce pas, quand ils sortent, ça sort très fort. Mais aujourd'hui, je pense qu'on a un début de solution à ce type de problème-là. La caméra corporelle n'est pas une panacée à tout, mais on s'entend, Tilou, que oui. Ça protège le policier, ça nous protège également et tout le monde est protégé. Ça veut pas dire que le policier n'est pas raciste, mais il doit faire son travail selon les règles de l'art. Il doit faire son travail en respectant le citoyen. Et quand on a des situations où on nous dit on arrête quelqu'un qui a des dreads et on coupe ses tresses et on en garde une tresse comme trophée. Ça n'a pas de bon sens. Un policier ne doit en aucun cas faire ça. Vous ne devez pas faire ça. Vous n'avez pas ce pouvoir-là.
1: Et puis, c'est un outil qui apportera aussi des éléments pour mieux juger une situation. Au lieu de parole contre parole, là, on aura effectivement un son ou une vidéo qui pourra aiguiller sur qui a raison ou qui a tort dans ce qui est dit.
0: Parce que le policier, Tilou, devant une cour, ne part pas sur un pied d'égalité avec le citoyen. Il a une crédibilité en plus face au juge. Ça prend beaucoup pour qu'il perde toute cette crédibilité et tout.

0: trouver coupable devant des accusations. Ça prend beaucoup. Alors donc, la caméra sera égale pour tout le monde, n'est-ce pas? Caméra corporelle, et je ne pense pas que Montréal soit tellement pauvre que Montréal ne puisse pas donner des caméras. Et moi, je suis prêt, Tilou, à aider la mairie hein, à acheter quelques caméras. On est prêt à donner quelques caméras. Pourquoi ça doit être toujours des caméras hyper sophistiquées lorsqu'on peut avoir une caméra à 50 sous là? Pourquoi pas? Parce que ça fait quand même le travail. Parce que quand la police est à la recherche d'indices, s'il survient un incident dans ton quartier, Tilou, la police est à la recherche d'indices, la police arpente maison par maison le quartier pour savoir si vous avez une caméra et qui était fonctionnelle tel jour, tel jour, tel jour, tel soir. Mais cette caméra que tu achètes à 50 $ là, mais cette caméra peut aider la police. Pourquoi pas?
1: Tout à fait.
0: Sur le policier, une caméra d'une certaine valeur qui ne coûte pas les yeux de la tête. Et puis si on est en train de dépenser autant d'argent pour la sécurité de Montréal, ben, je pense qu'il y va de cette caméra-là, n'est-ce pas, sur le policier en service. Et comme ça, tout le monde est protégé. Tout le monde est sécurisé.
1: Tout à fait. Et je pense que ce qui rassure aussi, ce qui est rassurant, c'est que le directeur de la police, M. Daguerre, il en est conscient, il est pour aussi, hein, le port de la caméra.
0: Et la mairie est pour, et là, je me demande, mais qu'est-ce qu'on attend?
1: Qu'est-ce qu'on attend, c'est ça?
0: Ce qu'on attend, ça fait longtemps qu'on en parle, ça fait longtemps que la police de certaines grandes villes d'Amérique du Nord porte cette caméra-là, ça sécurise tout le monde, et pourquoi pas nous, les Montréalais. Surtout qu'on sait que, et là on va le dire très fort, le racisme systémique, Monsieur Legault, existe ici à Montréal. J'aimerais ça. Avoir M. Legault aujourd'hui
1: Ouais,
0: pour me dire
1: on le sent.
0: qu'est-ce qu'on entend par. Parce que des fois, là, les gens pensent que M. Legault dit que c'est pas le système qui est raciste. Ben, qui a dit que le système.
1: Mais je pense que
0: Parce
1: c'est ainsi qu'ils le comprennent, parce que moi,
0: que.
1: quand je suis arrivé, c'est ce que j'avais compris aussi. Notre collaborateur, paix
0: Jacques.
1: à son âme, Jacques, nous l'expliquait que ben, pour qu'on parle de racisme systémique, il faudrait que ce système érige en loi ou en règle, voilà, certaines actions racistes. Et moi, j'ai fini par comprendre que ce n'est vraiment pas ça du tout. C'est quelque chose de beaucoup plus subtil que ça. Mais
0: Oui.
1: dans le cas qui nous concerne là, c'est pour ça que je dis ça dépasse le racisme systémique. Ce sont des gens qui consciemment décident d'exprimer leur racisme. Ce n'est pas pareil que ce racisme subtil ou peut-être certaines fois où la personne qui commet ces actes-là n'en est même pas consciente.
0: Alors donc, il y a plusieurs types, mais le racisme systémique, ce n'est pas nécessairement, c'est au contraire, c'est pas le système qui vous dit de le faire, c'est votre cœur qui vous dit de le faire. Vous n'y allez pas suivant des recommandations, parce que les recommandations qui sont écrites, ben, c'est de vous comporter de la même façon avec tout le monde. Mais pourquoi vous choisissez de vous comporter différemment par rapport à certaines personnes et de manière systématique, que ce soit la femme aujourd'hui qui est là, qui est secrétaire et qui reçoit des demandes d'emploi pour la direction, ben, ou l'autre femme qui viendra demain, ou l'autre homme qui sera au poste après-demain, ben, dès que c'est un noir qui arrive, il plonge le CV totalement en bas, n'est-ce pas? Et ça, c'est quoi ça? Lorsqu'on ne te dit pas de le faire, et ça continue depuis un bon bout de temps, depuis presque toujours, et ça va continuer s'il n'y a pas une révolution dans la façon de penser des gens, n'est-ce pas? Ça va continuer. Et on voit ce que ça donne quand on dit systémique, c'est parce qu'on voit aussi ce que ça donne. Et d'année en année, que vous ayez beaucoup plus de formation, d'études que la majorité des gens, mais vous gagnez toujours un salaire inférieur. Et ça, qu'est-ce qui fait ça? À qualité égale, on emploie le noir à moindre coût. Qu'est-ce qui fait ça? À qualité, compétence égale. Alors là, il y a comment on appelle ça? Ce n'est même pas le racisme, si ce n'est pas du systémique, ce n'est même pas le racisme. Hein?
1: Je ne sais pas si, je n'ai pas vu si Mme Fréchette en a parlé.
0: Moi, je n'ai pas vu cette déclaration à tout le monde. Non,
1: parce que j'aimerais bien comprendre que cette position de M. Legault par rapport au racisme systémique, est-ce que c'est la position de M. Legault ou de la CAQ?
0: Je pense que c'est la position de la CAQ. Je pense que c'est la position de la CAQ et c'est la position du Parti québécois également.
1: Ouais.
0: La position du Parti québécois. Alors que, aujourd'hui, qu'est-ce qu'on a comme polémique entre le Parti québécois et le Parti libéral? C'est le chef du Parti québécois qui parle de situation où le Parti libéral reçoit du financement de bandits, de crimes organisés. Mais est-ce qu'on peut avoir ce débat-là aujourd'hui alors qu'il est question de racisme qui pue au nez? Est-ce que le Parti québécois, avec Paul Saint-Pierre Plamondon, va se commettre sur cette situation? Je suis sûr que Paul Saint-Pierre Plamondon, il est très intelligent, mais il va dire non, ça ne se passe pas, ça ne doit pas se faire. Oui, tout le monde dit non. Tout le monde dit non.
1: Mais ça se fait quand même.
0: Mais ça se fait quand même. Et vous croyez que le racisme systémique n'existe pas? C'est sur le racisme systémique que je voudrais entendre M. Paul Saint-Pierre Plamondon, qui ne viendra pas au micro de CEPA. Sûrement.
1: Sûrement. Non, on ne sait pas. On sait pas.
0: Mais il est déjà venu à la radio, hein, tu sais, Silou.
1: Mais pourquoi
0: en
1: il
0: personne,
1: ne
0: personne.
1: Pourquoi il ne reviendra pas?
0: Ah, mais là, il est à un autre niveau. C'est un futur premier ministre. C'est un premier ministre en attente, n'est-ce pas? Mmh. Et là, il choisit de ne plus me parler.
1: Premier ministre en puissance.
0: Alors, moi, j'ai déjà vu des premiers ministres en puissance qui ne sont jamais parvenus à être premier ministre. Je ne lui souhaite pas ça, mais je souhaite un petit peu de candeur à M. Paul Saint-Pierre Plamondon. Un petit peu plus de sagesse, n'est-ce pas? Et puis, quand on prend position sur des questions, il faut savoir où est-ce qu'on s'en va et pourquoi, n'est-ce pas? Sur cette question-là, moi, je voudrais entendre M. Paul Saint-Pierre Plamondon. Hein? Et toutes ces instances qui reconnaissent l'existence du racisme systémique au Québec, là, elles ont donc tout tort.
1: Et c'est grave quand même, hein, quand on entend ce dont il est question. Ces actions-là, il ne s'agit pas de brutalité, on va dire, d'excès d'énergie dans une arrestation ou autre, mais arriver jusqu'à scalper les gens. Moi, j'aimerais bien, bon, évidemment, il y aura enquête et tout, on n'aura pas les détails avant qu'une enquête en bonne et due forme soit bouclée, mais j'aimerais bien comprendre ce qui s'était passé.
0: Alors, les détails de en apparence, c'est un groupe de surveillance et de nuit, de préférence.
1: Ils sont organisés.
0: Ça vous donne, mais ils sont en groupe, ils travaillent comme ça, et ils partagent ce fond racisme-là entre eux, et puis ça agit. Et lorsque tu ne te fais jamais pincer, Thilou, tu crois que tu as une licence et que tu peux aller et que tu ne te feras jamais prendre, et surtout, c'est ce qu'on a dit, dans la police, ben c'est la politique de l'omerta et on se supporte même si on ne participe pas, on ne dira jamais que tu as fait telle affaire. Et ils croyaient qu'ils étaient protégés comme ça jusqu'à ce qu'un groupe de policiers, et ça encore une fois, et des policiers même de leur poste.
1: Et c'est là qu'il faut comprendre aussi que c'est dès la première remarque, la plus simple, hein, qu'il faut sévir, sinon ça va en s'escaladant, comme tu viens de dire. La personne se sent intouchable, il n'y a aucune sanction par rapport à ce qui a été fait, ben ça augmente jusqu'à ce qu'on vit là maintenant.
0: Alors, je crois encore une fois, qu'il faut se montrer beaucoup plus intelligent que ces gens-là. Parce que les Arabes et les Noirs sont réputés comme des bandits, des voleurs, des ci et des ça. Dans Montréal-Nord, ben, ils sont, c'est systématique, n'est-ce pas? On vous voit, on vous arrête. Ben, c'est systématique. Alors, est-ce que c'est un quelqu'un qui va dire, qui va écrire là, lorsque vous voyez un noir, arrêtez-le, et puis coupez ses cheveux et gardez-en quelques tresses pour votre trophée. C'est quoi? Il n'y a personne qui va dire ça. Mais quand le policier le fait, ben, il le fait parce qu'il sait que tout le monde va dire, mais non, jamais il l'a fait, et puis etc. Il ne va pas s'en réjouir publiquement. Nous devons nous montrer beaucoup plus intelligents.
1: Voilà, je crois qu'on a tout dit. Manifestation pacifique et ordonnée pour plus tard. Et merci, Jean-Pierre. Merci, Pierre. Il va être 7 heures.
0: Je te souhaite une très bonne journée.
1: Non, elle n'a pas de soucis.
0: Bien sûr.
1: Alors, elle doit être très fatiguée. Demain, elle nous expliquera. Merci et à plus tard.

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Dans une lettre ouverte, le chef du Parti conservateur du Québec, Éric Duhaime, invite les autres chefs de parti à faire front commun pour réclamer la tenue d'au moins un débat des chefs dans la région de la capitale nationale plutôt qu'à Montréal. Alors que la campagne électorale se prépare, les cinq principaux partis reçoivent déjà des invitations à participer à au moins quatre débats des chefs, sans compter les grandes entrevues de cinq chefs, une élection diffusée à Radio-Canada. Tous ces événements sont prévus à Montréal sans exception. Cela n'a aucun sens, écrit Éric Duhaime dans sa lettre ouverte envoyée au journal lundi. Pour le chef du PCQ, la capitale nationale doit retrouver la place qui lui revient dans la vie politique québécoise. Il rappelle notamment que la ville de Québec est le cœur institutionnel, administratif et politique de la province, en plus d'être la plus belle ville des Amériques. Il souligne également que la loi accordant le statut de capitale nationale à la ville de Québec, adoptée en 2016, reconnaît que Québec est le lieu privilégié et prioritaire de l'accueil des dignitaires étrangers, des rencontres diplomatiques et des grandes rencontres politiques auxquelles prend part le gouvernement. Éric Duhaime estime que le statut de la capitale nationale a été mis à mal et déplore que plusieurs annonces et rencontres importantes ont eu lieu à Montréal, y compris des décisions touchant la région de Québec. Pas plus tard que la semaine dernière, l'annonce du financement du projet de tramway, pourtant le plus coûteux de l'histoire de la région, s'est faite dans la région de Montréal, écrit-il. M. Duhaime juge absurde et regrettable que les débats des chefs et autres missions politiques en vue des élections provinciales qui auront lieu en octobre prochain aient lieu à plus de 250 km de la capitale. Tous les grands médias québécois ont pourtant des studios à Québec. En 2003 et 2007, les débats des chefs ont même eu lieu dans l'enceinte de l'hôtel du Parlement. Dans sa lettre, il invite les autres partis politiques à se joindre à lui pour demander la tenue d'au moins un débat à Québec. Une telle décision, estime-t-il, permettrait de réaffirmer tous ensemble symboliquement l'importance de la capitale nationale pour la province. J'espère pouvoir compter sur votre appui, lance-t-il.

Le Parti libéral du Québec a officiellement mis en demeure Paul Saint-Pierre Plamondon, a confirmé le chef libéral Charles Milliard dimanche. Selon ce dernier, le chef péquiste a choisi de faire de la politique d'une mauvaise façon et de pratiquer de la politique de ruelle. Au Québec, les débats politiques doivent se faire sur la base des faits et non sur la base d'intentions, a lancé M. Milliard. Le PLQ souhaite que Paul Saint-Pierre Plamondon retire ses propos et présente des excuses. En associant le Parti libéral du Québec au crime organisé, Paul Saint-Pierre Plamondon a franchi une ligne qu'aucun chef politique sérieux ne devrait avoir franchie. Ses propos sont irresponsables, diffamatoires et indignes d'une personne qui aspire à gouverner le Québec. Il y a toujours bien des limites, a-t-il ajouté. Le chef libéral reproche à son adversaire d'avoir été incapable de fournir des preuves de ses allégations. Il n'y a jamais eu de lien entre le Parti libéral du Québec et aucune organisation liée au crime organisé, clame Charles Millard, qui déplore que faire de tels liens éclabousse la réputation de milliers de personnes qui s'engagent de bonne foi en politique.

Le chef du Parti québécois a répondu dimanche en point de presse aux menaces de poursuites judiciaires opérées par le chef du Parti libéral du Québec, Charles Millard, en maintenant son indignation face au manque de réponse concernant le financement illicite de la course à la chefferie 2025 du Parti libéral. Ça me surprend énormément que les membres du Parti québécois m'en veuillent de vouloir savoir la vérité en ce qui a trait à des événements de financement qui sont à l'évidence illicites, lance Paul Saint-Pierre Plamondon en point de presse dimanche après-midi. Nous en sommes à la quatrième mise en demeure par des acteurs importants du Parti libéral du Québec en l'espace de seulement 7 mois pour tenter de faire taire des gens qui soulèvent des inquiétudes légitimes sur des activités illicites récentes au PLQ, ajoute le chef péquiste. Il a revendiqué son droit de poser des questions évoquant des hypothèses plausibles en tant qu'élu à l'Assemblée nationale et attend toujours des réponses autres que ce qu'il juge être des attaques personnelles. J'ai fait une affirmation sur mon indignation devant le fait qu'on sait grâce aux journalistes qu'il y a eu du financement illicite dans la course à la chefferie 2025 du Parti libéral, mais on n'a toujours pas de réponse, martèle-t-il. Ce n'est pas un modus operandi nouveau dans l'histoire du PLQ que de menacer de poursuivre, pas plus qu'il ne s'agit d'une nouveauté pour ce parti de m'attaquer personnellement au lieu de répondre aux questions, affirme-t-il. À ce titre, je rappelle que les questions que j'ai posées porte sur des pratiques de financement du Parti libéral et ne vise aucunement des individus personnellement.

La mairesse de Montréal-Nord, Christine Black, invite la population de l'arrondissement à collaborer à l'enquête entourant les allégations de racisme des policiers du poste de quartier 39 du service de police de la ville de Montréal. Si vous avez été victime ou témoin de profilage, de discrimination ou d'un comportement raciste de la part d'une policière ou d'un policier, je vous encourage à vous manifester auprès des autorités responsables. C'est la meilleure façon de faire entendre votre voix et de contribuer à ce que toute la lumière soit faite, a-t-elle déclaré en conférence de presse dimanche midi. Après les allégations d'actes racistes commis par des agents du SPVM, la mairesse de l'arrondissement souhaite rebâtir cette confiance. Christine Black désire faire la lumière sur les événements qui ont chamboulé sa communauté tissée serrée. Elle conclut son message en demandant une couverture des événements justes et dénonce une stigmatisation du quartier. Montréal-Nord est trop souvent réduit à ses difficultés, indique-t-elle. Derrière cette histoire, il y a des personnes, des familles, des organismes, des jeunes, des communautés, une communauté entière qui mérite d'être traitée avec respect, avec dignité, avec compassion.

la mairesse de Montréal, Soraya Martinez-Ferrada, a déclaré samedi que le profilage racial et la discrimination n'ont pas leur place à Montréal, après avoir appris que plusieurs policiers ont été suspendus pour des allégations d'actes racistes. Elle souhaite maintenant tendre la main aux citoyens de Montréal-Nord. Les informations rendues publiques par le SPVM hier soir sont extrêmement préoccupantes. Toute forme de profilage racial, de discrimination, de violence est inacceptable. C'est ce qu'elle a déclaré lors d'une mêlée de presse en matinée. Ces gens n'ont pas leur place à Montréal et dans aucune de nos sociétés, a-t-elle ajouté. Le service de police de la ville de Montréal a confirmé vendredi soir que des policiers ont été suspendus en raison d'allégations d'actes racistes à Montréal-Nord. La mairesse a aussi tenu à s'adresser aux citoyens de l'arrondissement et à toutes les personnes qui, un jour, se sont senties surveillées, visées, profilées. À ceux et celles qui ont porté plainte sans avoir eu l'impression d'être entendus, à ceux et celles qui ont parfois le sentiment que rien ne change, je vous entends. L'inquiétude, la colère et les questions que cette situation soulève sont tout à fait normales. Puis le lien de confiance entre la population et ceux et celles qui sont là pour nous protéger, il est fragilisé, a-t-elle admis. Madame Martinez-Ferrada appelle au calme, assurant qu'une enquête est en cours. Les Montréalais méritent de connaître toute la vérité, a-t-elle mentionné, précisant qu'elle s'assurera personnellement du bon déroulement de l'enquête. Vendredi soir, elle a indiqué sur les réseaux sociaux avoir interpellé Yann Lafrenière, le ministre de la Sécurité publique. Nous avons convenu de travailler ensemble pour accélérer l'implantation de caméras corporelles au sein du SPVM, a-t-elle écrit. La mairesse de Montréal avait rapidement réagi vendredi soir sur ses réseaux sociaux, réitérant que cet événement est inacceptable. Rappelons que le directeur du SPVM, Fadi Daguerre, avait convoqué les médias tard vendredi pour en faire l'annonce. C'est un geste extrêmement fort, c'est du jamais vu, de démanteler un groupe complet. Le message, c'est que le SPVM n'acceptera pas ce genre de geste, a-t-il affirmé.

Des personnes racisées alléguant avoir été victimes d'abus policiers à Montréal-Nord, comme un homme qui dit avoir été battu après avoir traversé la rue au mauvais endroit, affirment ne même plus prendre la peine de porter plainte. Une policière me donnait des coups alors que j'étais déjà menotté par terre. Pourquoi vous me frappiez au visage quand vous auriez simplement pu me donner une contravention? S'est interrogé un homme de 33 ans, visiblement ébranlé. L'homme originaire de Montréal-Nord allègue s'être fait tabasser en novembre 2025 alors qu'il traversait la rue à sa sortie d'un bar situé sur l'avenue Léger. Craignant des représailles, il s'est confié anonymement après avoir constaté les sanctions réservées aux policiers du poste 39 accusés d'avoir commis des actes racistes. Les policiers m'ont mis à terre pour procéder à mon arrestation. Ils m'ont menotté et ils ont mis leurs genoux sur mon corps. Je ne pouvais pas bouger. Ils étaient sept sur moi, se souvient-il. Deux voitures de patrouille ont été stationnées de part et d'autre de la scène, la rendant difficile à voir ou à filmer, a-t-il décrit. Ils ont procédé à mon arrestation et m'ont dit que j'avais traversé la rue au mauvais endroit. Ils m'ont aussi dit de laisser les policiers tranquilles, mais je rentrais juste chez moi en marchant, a-t-il assuré, secoué. Il affirme avoir reçu au moins sept coups de genou dans la figure alors qu'il était immobilisé au sol. Ensanglanté, il aurait ensuite été embarqué dans un véhicule avant de se voir remettre une promesse de comparaître. Le trentenaire n'a pas voulu porter plainte par crainte que cela ne se retourne contre lui, et il n'est pas le seul. Plusieurs personnes interrogées ces derniers jours ont dit craindre des représailles et de ne pas être pris au sérieux s'ils dénoncent des policiers.

Sur X, l'organisation Combit pour la paix et le développement a condamné l'assassinat par balle le 10 juin 2026 à La Saline du ferronnier Wilkens Charlemagne, âgé de 65 ans. Il a été tué par des membres de gangs opérant dans la zone et son corps incendié après près de l'école des Pères Salésiens. La victime a été accusée de pratiquer le vaudou et d'avoir jeté des sorts à des jeunes du quartier, selon le CPD.

Le gouvernement haïtien a annoncé une nouvelle baisse des prix de carburant. Les nouveaux tarifs entreront en vigueur le lundi 15 juin 2026, selon un avis conjoint du ministère de l'Économie et des Finances et du ministère du Commerce et de l'Industrie. Le gallon de gasoline sera désormais vendu à 700 gourdes, le diesel passera à 790 gourdes et le kérosène à 785 gourdes. Cette décision réduit de 25 gourdes le prix de la gasoline, de 35 celui du diesel et de 60 celui du kérosène par rapport aux tarifs en vigueur depuis le 10 mai 2026. La baisse représente environ 3,4% pour la gasoline, 4,2% pour le diesel et 7,1% pour le kérosène. Les nouveaux prix sont donc les suivants: gasoline 700 gourdes, diesel 790 gourdes et kérosène 785 gourdes. Selon le document signé par les ministres Serge-Gabriel Collin et James Bonazar, cette mesure fait suite aux recommandations du Conseil consultatif chargé d'analyser l'évolution du marché pétrolier et ses impacts sur l'économie nationale. Cette révision marque un recul des prix appliqués depuis avril 2016, période marquée par une importante hausse des prix des produits pétroliers. La baisse est accueillie favorablement par plusieurs usagers, notamment les chauffeurs de transport en commun. Ces derniers espèrent une réduction de leurs coûts d'exploitation. Des consommateurs estiment également que cette mesure pourrait contribuer à freiner la hausse des prix de certains biens et services. Son impact réel sur le coût de la vie reste toutefois à évaluer dans les prochaines semaines. Face aux difficultés économiques persistantes, le gouvernement présente cette décision comme une mesure de soulagement pour les ménages et les acteurs de transport.

Le ministère de l'Éducation nationale et de la formation professionnelle a publié le vendredi 12 juin 2026 une note de rappel invitant les établissements scolaires à poursuivre la mise en œuvre des nouveaux programmes du troisième cycle fondamental au cours de l'année académique 2026-2027. Dans ce document, signé par le directeur général du ministère de l'Éducation nationale, Hosni Mari, le ministère rappelle que cette démarche s'inscrit dans le cadre de la réforme circulaire engagée depuis 2023 et renforcée par la décision ministérielle du 9 janvier 2026 portant sur la généralisation progressive des programmes élaborés dans le cadre du projet Nectar. Le ministère précise que cette disposition demeure applicable en attendant l'achèvement des travaux d'alignement et d'harmonisation des programmes du troisième cycle fondamental avec ceux des premiers et deuxièmes cycles, conformément aux orientations définies dans le cadre d'orientation circulaire. À travers cette note, les responsables scolaires sont appelés à assurer l'application progressive et effective des nouveaux programmes, à intégrer les orientations pédagogiques fondées sur l'approche par compétences et à renforcer l'encadrement pédagogique des enseignants concernés. Le ministère encourage également l'utilisation des guides pédagogiques et des outils développés dans le cadre du projet Nectar. La direction générale insiste par ailleurs sur l'introduction et l'enseignement effectif de plusieurs disciplines intégrées au curriculum rénové, notamment l'éducation à la citoyenneté, l'éducation esthétique et artistique, l'éducation physique et sportive, ainsi que l'éducation à la technologie et aux activités productives. Le ministère de l'Éducation nationale et de la formation professionnelle souligne que la réussite de cette réforme repose sur l'implication de l'ensemble des acteurs du système éducatif. Les directions départementales d'éducation sont également invitées à accompagner les établissements scolaires dans le suivi et l'évaluation de la mise en œuvre des nouveaux programmes.

Le ministère de la Défense a démenti le samedi 13 juin 2026 les informations faisant état d'une supposée réintégration de deux anciens militaires exclus des forces armées d'Haïti. Dans un communiqué, le ministère affirme qu'aucune décision ni procédure administrative n'a été engagée en vue du retour de ces anciens membres au sein de l'institution militaire. Les autorités qualifient ces informations d'infondées et précisent qu'elles ne reflètent pas la réalité. Le ministère rappelle également que la gestion interne des FADH relève exclusivement du rôle d'état-major. Les questions liées à la discipline, aux ressources humaines et au fonctionnement de l'institution militaire sont traitées conformément à la chaîne de commandement. Face à la circulation de ces informations, le ministère invite les médias, les utilisateurs des réseaux sociaux et le public à vérifier les informations auprès des sources officielles avant toute diffusion. Dans son communiqué, il réaffirme son attachement aux principes de discipline, d'intégrité, de responsabilité et de transparence qui encadrent les forces armées d'Haïti. Le ministère souligne également son engagement à faire respecter les normes et procédures en vigueur au sein de l'institution militaire. Cette mise au point intervient dans un contexte où les questions liées à la sécurité et au fonctionnement des institutions publiques suscitent une attention particulière.

Dans un contexte marqué par la vulnérabilité de nombreux enfants, l'organisation OGFERED lance un appel à une mobilisation collective pour renforcer la protection de l'enfance. L'organisation insiste sur la nécessité de garantir à chaque enfant un environnement sûr, stable et protecteur. Selon OGFERED, un enfant ne doit pas seulement avoir accès à un toit et à la nourriture, il a également besoin d'amour, d'écoute, d'attention et de sécurité pour se développer normalement. Dans son message de sensibilisation, l'organisation souligne que de nombreux enfants vivent encore dans des conditions difficiles. Certains sont exposés à la violence, à la négligence ou à l'indifférence. OGFERED rappelle que les violences physiques, verbales et psychologiques ont des conséquences durables. Elles laissent des traumatismes qui peuvent affecter le développement et l'avenir des enfants. L'organisation insiste sur le caractère collectif de cette responsabilité. Elle estime que la protection des enfants concerne les parents, les enseignants, les autorités et la société dans son ensemble. Elle appelle à une prise de conscience générale et à des actions concrètes. L'objectif est de garantir à chaque enfant un cadre de vie digne, respectueux et protecteur. Pour OGFERED, la manière dont une société traite ses enfants reflète directement son avenir. La publication du décret électoral et la nomination d'un directeur général au sein du Conseil électoral provisoire continuent de faire polémique. Des responsables politiques et des représentants de la société civile y voient une atteinte à l'autonomie de l'institution électorale et un risque pour la tenue d'élections crédibles. La publication du décret dans le Moniteur le 2 juin 2026, suivie 3 jours plus tard de la nomination d'un directeur général au sein du Conseil électoral provisoire, continue donc de susciter de vives controverses dans la classe politique et la société civile. Selon le parti Fusion des sociodémocrates haïtiens, ces décisions compromettent sérieusement les perspectives d'organisation d'élections crédibles en fragilisant davantage la confiance des acteurs politiques dans le processus électoral. Intervenant à l'émission Frottez l'idée sur Alter Radio, la présidente du parti Fusion, Edmond Supplice-Bozil, a vivement critiqué ce qu'elle qualifie de passage en force du Premier ministre Alix Didier-Fils-Aimé, accusé d'imposer son autorité à une institution qui devrait pourtant jouir d'une indépendance totale. L'ancienne sénatrice juge cette démarche à la fois anormale et contraire à l'esprit de la Constitution, dans la mesure où elle empiète sur les prérogatives du CEP. À ses yeux, une telle ingérence pourrait ouvrir la voie à des élections contestées ou manipulées. Elle rappelle que la crise actuelle trouve en grande partie son origine dans les défaillances des processus électoraux passés. Madame Bozil exhorte les plus hautes autorités de l'État à faire preuve de dépassement de soi et de sens de responsabilité. Selon elle, l'exercice du pouvoir exige de privilégier l'intérêt général plutôt que les considérations personnelles ou partisanes. Elle met également en garde contre l'émergence d'une nouvelle crise politique, soulignant que les priorités du moment demeurent le rétablissement de la sécurité, l'amélioration des conditions de vie de la population et l'organisation d'élections transparentes permettant le renouvellement légitime des institutions démocratiques. La dirigeante politique se dit par ailleurs préoccupée par le transfert implicite de certaines responsabilités du CEP vers son directeur général. Dans sa forme actuelle, le décret électoral est incapable de rétablir la confiance des partis politiques dans le processus électoral, estime-t-elle. Madame Bozil invite ainsi le Premier ministre à reconsidérer sa position et à renouer le dialogue avec les différents acteurs concernés. Il n'est pas trop tard pour reprendre les discussions, affirme-t-elle, plaidant pour un compromis entre le gouvernement et le CEP afin de garantir l'avancement harmonieux du processus électoral. Le collectif Défenseur Plus partage ses préoccupations et exprime lui aussi de profondes réserves quant au contenu du décret électoral et à l'attitude adoptée par les autorités. Toujours à Frottez l'idée, Maître Tintin Ulrich, responsable des affaires juridiques de l'organisation, a estimé que ce décret contrevient aux dispositions fondamentales de la Constitution ainsi qu'aux principes essentiels des droits humains. Selon lui, aucun processus électoral crédible ne peut être construit sur des mesures jugées contraires aux garanties constitutionnelles et aux normes internationales. Le juriste soutient également que le gouvernement ne dispose d'aucune compétence législative lui permettant d'édicter une loi électorale ou de nommer un directeur général au CEP. À son avis, le décret subordonne de facto les décisions de l'institution électorale à un directeur général placé sous l'influence du pouvoir exécutif. C'est une tentative de contrôler le CEP à des faits inavoués, dénonce-t-il, avant de s'interroger sur la réelle volonté des autorités
de conduire le pays vers des élections. Maître Ulrich critique en outre la référence à une ratification populaire figurant dans le texte qu'il assimile à une forme de référendum constitutionnel pourtant interdit par la Constitution en vigueur. Il appelle le CEP, les organisations de la société civile, les partis politiques, le secteur universitaire, les organisations de défense des droits humains ainsi que la communauté internationale à faire preuve de vigilance et à exiger un processus électoral respectueux des principes démocratiques et des droits fondamentaux des citoyennes et citoyens. Bientôt 7h30, nous allons observer la pause de la demi pour revenir avec un mot de sport.

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L'entrée des Grenadiers dans la Coupe du Monde 2026 s'est soldée par une courte défaite face à l'Écosse, 1-0. Mais après le coup de sifflet final, ce sont surtout certaines décisions arbitrales qui ont retenu l'attention. Plusieurs observateurs et médias internationaux estiment que l'équipe haïtienne n'a pas bénéficié de décisions favorables dans des moments importants du match. Au centre des débats se trouve l'arbitre algérien Mustapha Gorbal. À 41 ans, il dirigeait son troisième match en phase finale de Coupe du Monde après avoir déjà officié lors du Mondial 2022 au Qatar. Deux actions en particulier alimentent la controverse. La première survient à la 79e minute lorsqu'une frappe de Jean-Rinne Erbergaard semble toucher la main du défenseur écossais Grant Hanley dans la surface de réparation. Une action passée comme une lettre à la poste et le jeu s'est poursuivi sans intervention de l'assistance vidéo. La seconde intervient dans les arrêts de jeu où Kenny McLean est sanctionné d'un carton jaune après une intervention jugée dangereuse sur Josué Casimir. Pour certains analystes, cette faute aurait pu être sanctionnée plus sévèrement. Même si cette dernière action n'a pas eu d'incidence directe sur le résultat, la situation concernant la main présumée de Hanley laisse de nombreux supporters haïtiens avec des regrets. Une décision différente aurait pu offrir aux Grenadiers l'opportunité d'égaliser dans les dernières minutes. Malgré leur frustration, les joueurs haïtiens sont restés relativement mesurés dans leur réaction sur le terrain, alors que ce type de décision provoque souvent de vives contestations auprès du corps arbitral. Les réactions ne se limitent pas à Haïti. Plusieurs médias étrangers ont également souligné les situations litigieuses observées durant la rencontre. SoFoot s'est notamment interrogé sur un possible préjudice subi par les Grenadiers, mettant en avant un pénalty non accordé et une faute jugée dangereuse. RMC n'est pas resté indifférent non plus. Dans une publication relayée sur les réseaux sociaux, le média français met en avant des actions suscitant des polémiques arbitrales malgré une prestation jugée sérieuse. ESPN, à travers sa branche destinée à la région d'Amérique centrale, a également fait référence à un arbitrage controversé. Cette polémique rappelle qu'il ne s'agit pas de la première fois que Mustapha Gorbal se retrouve sous les projecteurs. En avril dernier, lors d'une rencontre de Ligue des champions africaine entre l'Espérance de Tunis et les Mamelodi Sundowns, une de ces décisions validées par la VAR avait suscité de vifs débats. À l'issue de ce match, l'arbitre avait quitté le stade sous protection policière après des incidents impliquant des supporters. Plus de 24 heures après la rencontre, les discussions autour de l'arbitrage restent vives. Si l'Écosse repart avec les 3 points, plusieurs observateurs continuent de s'interroger sur certaines décisions qui auraient pu influencer le déroulement de la partie et le sort des Grenadiers.

Résultat des matchs déjà joués au sein de cette Coupe du Monde. Le Canada fait nul 1-1 contre la Bosnie-Herzégovine. Les États-Unis gagnent 4-1 contre le Paraguay. Le Qatar et la Suisse font match nul 1-1. Le Brésil et le Maroc font également match nul 1-1. Haïti perd 0-1 contre l'Écosse. L'Allemagne qui gagne 7-1 contre Curaçao. Les Pays-Bas font nul 2-2 contre le Japon. La Côte d'Ivoire gagne contre l'Équateur 1-0. La Suède gagne contre la Tunisie 2-0. Et aujourd'hui, nous avons comme rencontre prévue l'Espagne qui joue contre le Cap-Vert, la Belgique contre l'Égypte, l'Arabie Saoudite joue contre l'Uruguay et l'Iran contre la Nouvelle-Zélande.

La Coupe Stanley voit le sacre des Hurricanes de la Caroline, les Hurricanes qui finalement remportent cette coupe dans une série contre les Golden Knights de Vegas 4-2. Et puis en NBA également, nous avons un champion. Il s'agit des New York Knicks contre toute prédiction. Les Knicks de New York gagnent contre les Spurs de San Antonio sur le score de 4-1. On s'arrête ici pour le sport. Dans un instant, les nouvelles.

0: Présidentielle en Colombie, le candidat de la droite dure, Abelardo de la Espriella, donné favori. La Colombie se prépare à un duel décisif au second tour de la présidentielle qui se tiendra le week-end 21 juin. Arrivé en tête du premier tour, le candidat de droite affrontera le sénateur de gauche, Ivan Cepeda. Nous écoutons un reportage France 24.
1: Pour les partisans de la gauche colombienne, l'enjeu du second tour de l'élection présidentielle le 21 juin est crucial. Préserver l'héritage politique du président sortant Gustavo Petro, premier dirigeant de gauche de l'histoire de la Colombie. Leur candidat, Ivan Cepeda, a tenu samedi son dernier grand rassemblement de campagne.
2: Notre force, c'est que nous faisons confiance au peuple. Nous croyons en nos mouvements sociaux, nous croyons vraiment en la jeunesse. Nous croyons en toutes les organisations communautaires et aux leaders sociaux.
1: Le sénateur de gauche de 63 ans promet la reprise des négociations de paix avec les milices armées et mise sur la poursuite des réformes sociales de son mentor dans l'un des pays les plus inégalitaires au monde.
3: Je voterai pour Ivan Cepeda parce que nous devons continuer à avancer avec une vision positive de l'avenir pour construire notre pays, prendre soin de notre environnement et de toutes les choses formidables que nous avons dans ce pays.
1: Cepeda fera face au candidat d'extrême droite, Abelardo de la Espriella, avocat millionnaire de 47 ans et favori du second tour. Admirateur de Donald Trump et de Javier Milei, il prône la manière forte face aux guérillas financées par le trafic de cocaïne et l'exploitation minière illégale. Un second tour très polarisé donc,

0: qui intervient dans le pire contexte sécuritaire que connaît le pays depuis une décennie, marqué par une recrudescence des violences des groupes armés, avec des attentats à la bombe, des attaques de drones, le meurtre de deux journalistes et l'assassinat d'un candidat à la présidence.
1: Présidentielle également au Pérou, le candidat de gauche, Roberto Sanchez, propose un recomptage des votes. Reportage France 24.
2: L'écart entre Roberto Sanchez et Keiko Fujimori est désormais infime. Sur plus de 18 millions de votes comptabilisés depuis dimanche dernier, 3500 seulement séparent le candidat de gauche, crédité de 49,99% des voix, de sa rivale de droite, à 50,01%. Alors qu'il ne reste que quelques milliers de scrutins à dépouiller, Roberto Sanchez accuse le camp Fujimori de tenter d'influer sur le décompte.
3: Ils veulent annuler nos votes dans le sud. Nous, nous relevons des irrégularités à Lima et surtout dans le vote des Péruviens à l'étranger. Je propose que nous demandions conjointement un examen approfondi et un recomptage de l'ensemble du processus électoral.
2: Alors que le dépouillement est entré dans sa phase finale avec l'examen des 450 000 votes déjà contestés, le camp de Keiko Fujimori rejette la proposition de recomptage intégral.
4: Le recomptage des votes ne se fait pas sur un simple coup de tête. Nous allons respecter la norme électorale. Les contestations, annulations et recomptages obéissent à une procédure qui doit être suivie.
2: Selon l'Office national des processus électoraux, la désignation du vainqueur devrait intervenir d'ici la fin du mois de juin, un délai dans la norme au Pérou. Quelle que soit la personne désignée vainqueur, elle sera la neuvième à prendre la présidence du pays en 10 ans.
1: Le chef de l'organisation criminelle Trende Aragua, dont la tête avait été mise à prix par l'administration américaine, a été tué lors d'une opération conjointe avec les États-Unis dans le sud du Venezuela, ont annoncé vendredi les deux pays. Reportage France 24.
5: Le ministère de la Défense américain a rendu publiques les images de l'opération dans laquelle Nino Guerrero a été éliminé. Le chef de la très redoutée organisation criminelle Trende Aragua était considéré comme le cerveau de l'entité, celui qui en a fait un groupe terroriste transnational selon les autorités américaines.
6: Les terroristes de l'organisation Trende Aragua n'ont plus de refuge sûr au Venezuela ou ailleurs. Nous trouverons ces meurtriers et barons de la drogue à tout moment et en tout lieu et nous les enverrons dans les profondeurs de l'enfer, là où ils sont censés être.
5: Cette organisation criminelle, à l'origine un gang de prisonniers, est accusée entre autres de traite d'êtres humains, d'assassinat, de trafic de drogue et d'extraction minière illégale. Dans le sud du Venezuela, à Las Claritas, les gangs criminels ont pignon sur rue. Dans ce secteur minier, le sous-sol regorge d'or, de diamants et de terres rares. Mais ces zones enclavées de l'arc minier vénézuélien sont souvent sous le contrôle de bandes armées. Alors, pour attirer les investisseurs privés et étrangers et sous la pression des États-Unis, l'armée a lancé une vaste opération pour déloger les cartels, suscitant l'inquiétude des habitants de la région, très dépendants de ces mines pour leur survie.
7: C'est quasiment une ville fantôme. L'armée, les gens sont partis. Et ceux qui sont encore là ne font que survivre, comme ils peuvent.
6: Nous ne pouvons pas encore travailler. On attend de voir ce que dit le gouvernement, s'ils vont nous laisser travailler ou s'ils vont finalement prendre cette zone une bonne fois pour toutes.
5: Cette vaste opération menée conjointement entre le Venezuela et les États-Unis illustre le rapprochement des deux pays depuis l'enlèvement du président déchu Nicolas Maduro au début de l'année. L'ancien chef de l'État est justement accusé d'avoir entretenu des liens étroits avec les cartels de la drogue.
1: Avant le sommet organisé à Évian, les no G7 à l'assaut de Genève. Reportage France 24.
8: Une fin de rassemblement mouvementé à Genève. La police tire du gaz lacrymogène pour disperser les manifestants. Certains s'en sont pris à des vitrines de banque, d'autres ont incendié cette voiture de la marque Tesla, dont le milliardaire Elon Musk est le directeur général. Si la situation s'est tendue en cette fin de journée, la manifestation contre la tenue du G7 s'est déroulée globalement dans le calme, rassemblant environ 15 000 personnes.
9: Le G7, pour moi, c'est une réunion des riches pour montrer encore plus comment les riches peuvent devenir riches et les pauvres sont laissés de côté. Et je pense que nous, les femmes, on a encore plus besoin de manifester contre ces riches.
8: Pendant 3 jours, les 7 dirigeants les plus puissants de la planète vont discuter de plusieurs thématiques économiques et diplomatiques, avec en tête la situation au Moyen-Orient, alors qu'un accord de paix entre Washington et Téhéran est toujours attendu. La guerre met à mal l'économie mondiale, notamment à cause du blocage du détroit d'Ormuz. Les conditions de sa réouverture devraient être abordées au cours du sommet. Autre sujet de discussion, la guerre en Ukraine. Le président ukrainien Volodymyr Zelensky participera à des sessions de travail autour du conflit.
10: Ce sera une semaine importante et nous comptons sur des résultats. En premier lieu et sans aucun doute sur la défense aérienne de l'Ukraine et sur des accords politiques qui renforceront notre défense ici en Ukraine, comme l'ouverture d'un groupement militaire, un groupement pour l'Ukraine et la Moldavie. Nous comptons aussi sur des mesures concrètes pour une paix durable. Nous discuterons de certaines idées avec nos partenaires.
8: Des ONG dénoncent par ailleurs l'absence de nombreux sujets au programme. Parmi eux, les questions environnementales ou encore la crise de la dette qui asphyxie les pays du Sud, selon plusieurs associations.
1: Cédric Dupont, professeur de relations internationales à l'Institut universitaire de hautes études de Genève, s'attend à ce que M. Trump mette à l'épreuve la volonté des partenaires de soutenir les États-Unis dans leur compétition à long terme avec la Chine. Sommet du G7 en France, des analystes évoquent donc un agenda caché de Donald Trump, un reportage France 24.
11: Les dirigeants du G7 se réunissent dans la ville française d'Évian-les-Bains du 15 au 17 juin. Tout porte à croire que les questions de sécurité mondiale seront en tête de l'ordre du jour de ce sommet. Cependant, Cédric Dupont, professeur de relations internationales à l'Institut universitaire de hautes études de Genève, s'attend à un agenda caché du président américain. L'agenda caché est d'essayer de travailler, de gouverner le monde, à l'exception de la Chine. Ils sont préoccupés par les questions de sécurité dans des régions comme le Moyen-Orient, la Corne de l'Afrique, la Russie et l'Ukraine. Ils sont préoccupés par la course technologique, l'IA, les minéraux critiques. Et ils s'inquiètent aussi un peu moins, mais aussi un peu, de l'environnement, de la manière de passer de l'économie brune à l'économie verte. Les relations entre Donald Trump et les autres dirigeants du G7 ont été mises à rude épreuve ces derniers temps, mais la Chine pourrait être le sujet qui les réunit, selon l'analyste. Maintenant, nous pourrions essayer d'être optimistes, mais je pense que, vous savez, Trump, le président Trump, a signalé au cours des 12 derniers mois, disons, c'est qu'il n'est pas tellement intéressé par un retour à ce monde de belle, entre guillemets, coordination entre les États de l'Atlantique Nord, plus le Japon et dans le Pacifique. Ce qui l'intéresse, c'est de faire en sorte que ces pays s'alignent sur son programme. Et son agenda est de contrer la Chine, disons-le comme ça. Il ne s'intéresse pas tant à la Russie, dans une certaine mesure, qu'à la façon dont il peut contrer la Chine et rester l'acteur dominant, et à la façon dont ces pays peuvent l'aider à cet égard, ou l'aider à frapper ou à se débarrasser du bourbier iranien et de rouvrir le détroit d'Ormuz. En tant qu'hôte, le président français Emmanuel Macron a prévu du temps pour que les dirigeants discutent de manière rééquilibrée le commerce avec la Chine, alors que l'on craint que la montée en flèche des exportations chinoises de voitures et d'autres produits ne ruine les industries du G7.
1: L'annonce était attendue. C'est le Premier ministre pakistanais qui a fait savoir qu'un accord avait été trouvé dimanche soir entre les États-Unis et l'Iran. Reportage France 24.
0: C'est une annonce très attendue. Après plusieurs jours de tergiversation sur la conclusion d'un accord entre les États-Unis et l'Iran, le dénouement est donné officiellement sur X par le médiateur clé pakistanais.
12: À la suite d'intenses négociations, nous sommes heureux d'annoncer la conclusion d'un accord de paix entre les États-Unis d'Amérique et la République islamique d'Iran. Les deux parties ont déclaré la cessation immédiate et définitive des opérations militaires sur tous les fronts, y compris au Liban. La cérémonie de signature officielle aura lieu le vendredi 19 juin en Suisse.
13: Sur son réseau social Truth Social, Donald Trump annonce la réouverture du détroit d'Ormuz après la signature de l'accord vendredi prochain.
14: L'accord avec la République islamique d'Iran est désormais finalisé. Félicitations à tous. J'autorise par la présente l'ouverture sans péage du détroit d'Ormuz et simultanément la levée immédiate du blocus naval des États-Unis. Navires du monde entier, mettez vos moteurs en marche, que le pétrole coule à flot.
13: De son côté, l'Iran confirme que cet accord met fin immédiatement à la guerre, mais apporte une nuance. Des pourparlers pour un texte final devraient encore avoir lieu dans les deux prochains mois.
15: Il a été conclu malgré notre totale méfiance envers nos ennemis. Nous avons mis en place des plans spécifiques pour surveiller le respect des engagements des États-Unis au titre de ce mémorandum.
13: Depuis l'entrée en vigueur d'un cessez-le-feu le 8 avril, les négociations entre Washington et Téhéran ont buté sur de nombreux points, comme le programme nucléaire iranien ou encore le contrôle du détroit d'Ormuz. Les dernières frappes israéliennes sur le sud de Beyrouth dimanche matin avaient inquiété Donald Trump quant à la conclusion d'un accord avant la fin du week-end. Prochaine étape, selon le ministre pakistanais, plusieurs réunions cette semaine avant la signature de l'accord prévu en Suisse le 19 juin. Le vice-président américain J.D. Vance a déjà annoncé sa venue. Celle de Donald Trump est également envisagée.
1: Il est 8h, nous allons observer la pause commerciale, la suite des informations internationales à notre retour.

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0: Israël a frappé la banlieue sud de Beyrouth dimanche pour la deuxième fois en une semaine, ainsi que le sud du Liban, en riposte à des tirs du Hezbollah pro-iranien dans le nord d'Israël. Reportage France 24.
1: Une série de frappes israéliennes sur la banlieue de Beyrouth, au moment où Washington et Téhéran s'apprêtent à conclure un accord de paix. C'est en tout cas ce qu'affirment Donald Trump et le gouvernement pakistanais, médiateur dans ce conflit. Selon l'État hébreu, son armée aurait visé ce bastion du Hezbollah, allié de l'Iran, en riposte à des tirs du mouvement chiite en direction du territoire israélien. Un regain de tension qui pourrait faire échouer les efforts diplomatiques pour parvenir à une trêve durable. Et dans les rues de Beyrouth, certains habitants, éprouvés par plus de 3 mois de guerre, caressent l'espoir d'un retour à la normale.
2: Nous espérons, si Dieu le veut, que l'accord Iran-États-Unis sera conclu pour un cessez-le-feu et un retour au calme. Cela permettrait aux gens de reprendre leur souffle et de se reposer un peu. Nous prions pour que ces 60 jours apportent un soulagement à tout le monde.
3: L'accord n'aura lieu que si le Liban y est inclus. C'est une condition essentielle. Nous faisons complètement partie de l'accord à 100%.
1: C'est la position de la République islamique pour qui le Liban doit obligatoirement être inclus dans cet hypothétique accord de cessez-le-feu qui serait en cours de finalisation d'après les autorités pakistanaises. Mais le sort réservé au Liban reste incertain alors que les bombardements israéliens se poursuivent dans le sud du pays, en particulier dans la région de Nabatieh. Israël considère désormais toute cette partie en rouge sur la carte comme une zone de combat. Depuis début mars, les offensives israéliennes ont fait plus de 3 700 morts et poussé à l'exil plus d'un million de Libanais.
0: Guerre en Ukraine, une attaque massive sur Kiev, un joyau orthodoxe en feu. Reportage France 24.
4: Les flammes se reflètent dans l'or des coupoles. Cette cathédrale fait partie du célèbre complexe orthodoxe de la Lore, joyau architectural de Kiev, visé par des frappes russes cette nuit. Des dizaines de camions de pompiers tentent de stopper la destruction du toit.
5: Un site du patrimoine mondial de l'UNESCO, un monument culturel d'une valeur inestimable, a été pris pour cible et est en feu. C'est une attaque brutale contre notre peuple et notre patrimoine. Voilà le véritable visage des valeurs orthodoxes de la Russie.
4: Alors que des explosions retentissent dans la capitale et que la défense aérienne intercepte certains des missiles russes, les habitants se réfugient dans les couloirs du métro, à l'abri des bombardements. Plusieurs grandes villes ukrainiennes ont été visées par une offensive russe massive cette nuit. À Kharkiv, 5 secouristes ont été tués alors qu'ils combattaient des incendies. Les autorités russes, elles, déplorent 3 morts dans une attaque de drones ukrainiens. En 4 ans de guerre, aucun cessez-le-feu durable n'a pu être conclu.
0: Une foule s'est rassemblée samedi 13 juin à Belfast pour une manifestation contre le racisme, plusieurs jours après des troubles dans la capitale nord-irlandaise, au cours desquels des biens immobiliers, des commerces et des véhicules ont été pris pour cible. Reportage France 24.
6: Chanter pour dénoncer le racisme. Quelques milliers de manifestants ont battu les rues de Belfast dans l'après-midi, arborant des pancartes comme « L'amour plus fort que la haine » ou encore « Belfast forte ». Ces Nord-Irlandais se sont rassemblés contre la xénophobie et les violences commises par des émeutiers cette semaine qui ont visé les migrants et les minorités ethniques.
7: Nous sommes là pour témoigner de notre solidarité. C'est ça l'esprit de la ville. Je dis à ces racistes, vous n'êtes pas les bienvenus. Cette ville n'est pas la vôtre, elle appartient à tous.
6: Dans la foule, des Nord-Irlandais de tous âges, femmes et hommes. Un contraste par rapport aux émeutiers, des jeunes hommes cagoulés pour la plupart.
8: Ces gens sont restés silencieux face aux attaques contre les femmes au fil des années, face aux meurtres, face aux agressions. Ils ne prennent la parole que maintenant, manipulés par des individus comme Elon Musk, Nigel Farage et d'autres agitateurs. Nous sommes donc ici aujourd'hui pour montrer qu'il n'y a absolument aucune place pour la haine à Belfast.
6: À l'origine de cette affaire, une attaque au couteau commise par un ressortissant soudanais. L'individu s'en était pris violemment à sa victime, tentant de la décapiter et la poignardant au visage. Le suspect, Adi Al-Odid, a été inculpé pour tentative de meurtre, mais les images diffusées en ligne ont mis le feu aux poudres. Des centaines de jeunes sont descendus dans les rues à partir de mardi, incendiant des véhicules et visant des habitations de personnes issues de l'immigration.
0: Un atelier de fabrication d'armes létales via l'impression 3D destinée à la vente a été démantelé à Pau et 4 hommes ont été mis en examen, a-t-on appris samedi auprès du parquet de Toulouse en France. Reportage France 24.
9: Un bourg paisible au pied des Pyrénées, des pavillons et leurs jardins, Soumoulou, 1600 habitants. Et dans cette zone artisanale, un hangar dans lequel les policiers viennent de découvrir un atelier clandestin de fabrication d'armes. Des armes d'un genre très particulier, fabriquées en 3D sur une simple imprimante. L'affaire commence il y a 3 mois, près de la gare de Toulouse. En pleine rue, la police interpelle un homme et une femme. Sur eux, 2 pistolets semi-automatiques fabriqués en 3D, une arme dont l'origine est très difficile à remonter.
10: Elle est tracée nulle part. Vous pouvez la faire à un endroit, vous balader, elle est intraçable, donc elle est sous tous les radars.
9: Pourtant, en analysant les pistolets pièce par pièce, les enquêteurs découvrent sur un ressort une trace ADN, l'empreinte génétique d'un jeune homme connu de leur fichier, et très vite les policiers remontent à sa planque, le hangar de Soumoulou, une officine installée sur une mezzanine avec ses ateliers de montage et son stock de munitions. Mardi, 4 jeunes âgés de 17 à 21 ans sont interpellés.
11: Les jeunes dont nous parlons sont des apprentis sorciers, pas autre chose, ce ne sont pas des délinquants en herbe. Là, vous avez affaire à 3 jeunes, et pour le mien, un étudiant parfaitement inséré, qui n'ont aucune accointance et qui ont mis ces armes en vente sur des réseaux moins bien fréquentés.
9: Ces armes étaient ensuite revendues via des applications chiffrées, prix moyen 300 € par pistolet. Des armes souvent à destination de petits délinquants, facilement accessibles, ce qui inquiète les policiers.
12: Ils fabriquent ça, ils achètent des munitions, ils livrent les armes avec les munitions, et après, les utilisateurs, c'est à leur risque et péril, mais c'est quand même un moyen détourné d'avoir des armes supplémentaires sur le territoire.
9: Les enquêteurs tentent désormais de remonter la filière de revente de ces armes fantômes, fabriquées par dizaines au fond d'un garage.
0: L'Afrique du Sud a rapatrié 2745 ressortissants étrangers au cours de la semaine qui a suivi l'engagement du président Cyril Ramaphosa à durcir la lutte contre l'immigration clandestine. Reportage Africa News.
13: L'Afrique du Sud a rapatrié 2745 ressortissants étrangers au cours de la semaine qui a suivi l'engagement du président Cyril Ramaphosa à durcir la lutte contre l'immigration clandestine, selon le ministère de l'Intérieur. Ce pays, qui constitue l'une des plus grandes économies d'Afrique, attire depuis longtemps des travailleurs migrants venus de tout le continent, qu'ils soient en situation régulière ou irrégulière. Cependant, avec un taux de chômage supérieur à 30%, le pays connaît régulièrement des poussées de tensions anti-immigrés, marquées ces dernières semaines par de nouveaux épisodes de violence. Des groupes sud-africains armés de bâtons, de fouets et de boucliers ont défilé dans plusieurs régions du pays, exigeant que les étrangers dépourvus de titre de séjour quittent le territoire avant le 30 juin. Face aux inquiétudes croissantes en matière de sécurité après des pillages et des attaques visant des étrangers, des ressortissants du Nigeria, du Malawi, du Ghana, du Zimbabwe et du Mozambique ont accepté de rentrer volontairement dans leur pays avec l'aide de programmes de rapatriement organisés par le gouvernement.
0: Alors que de nouveaux cas d'Ebola sont signalés en Afrique, les souvenirs de l'épidémie d'Ebola de 2014 au Libéria restent vivaces pour le docteur Jerry Brown. Chirurgien et figure de proue de la lutte contre le virus, il exhorte les autorités à ne pas baisser la garde. Reportage Africa News.
13: Alors que de nouveaux cas d'Ebola sont signalés en Afrique, les souvenirs de l'épidémie de 2014 au Libéria restent vivaces pour le docteur Jerry Brown. Chirurgien et figure de proue de la lutte contre le virus, il exhorte les autorités à ne pas baisser la garde. Dans certains cas, nous savions ce qu'il fallait faire, mais nous sommes restés là à les regarder mourir parce que nous n'avions pas l'équipement nécessaire pour les sauver. C'était l'une de nos lacunes. Quand j'y pense, je me dis, si une nouvelle épidémie se déclarait, serions-nous à nouveau confrontés à une situation où nous pourrions jouer un rôle décisif pour sauver des vies? Si nous disposions, contrairement au passé, des outils de diagnostic adéquats, si nous tirions vraiment les leçons du passé. Cette année-là, Dr. Jerry Brown avait été désigné homme de l'année par le magazine Time. Il s'était retrouvé lui-même pris au piège de l'épidémie, craignant pour sa famille, lorsqu'un de ses employés a été testé positif au virus. Lorsque nous entendons parler d'Ebola, en particulier ce qui se passe en RDC, je pense que nous devrions y faire face en tant que communauté mondiale, car Ebola ne connaît pas de frontières et des personnes de nombreux pays continuent de se rendre en RDC, même aujourd'hui, alors que le virus y fait rage. Un patient infecté par le virus Ebola peut quitter le pays à tout moment. La période d'incubation est de 2 à 21 jours. À ce jour, aucun vaccin ni traitement approuvé n'est disponible pour la souche rare dite Bundibugyo du virus, responsable de l'épidémie actuelle, centrée dans la province de l'Ituri, en RDC.
0: Au moins 160 personnes ont été tuées lorsque la police a ouvert le feu sur des écoliers noirs qui manifestaient contre l'introduction par le gouvernement de l'apartheid de l'afrikaans comme langue d'enseignement dans les écoles noires. 50 ans depuis le soulèvement de Soweto en Afrique du Sud, reportage Africa News.
14: Un demi-siècle après un soulèvement qui a contribué à mettre fin à l'apartheid en Afrique du Sud, il ne reste plus grand-chose dans les rues de Soweto pour rappeler le sang qui a été versé. Au moins 176 personnes ont été tuées lorsque la police a ouvert le feu sur des écoliers noirs qui manifestaient contre l'introduction par le gouvernement de l'apartheid de l'afrikaans comme langue d'enseignement dans les écoles noires. La lutte de 1976 était, dans son ensemble, un combat contre l'apartheid. Mais nous savions qu'il y avait un pilier de ce système d'apartheid auquel nous devions nous attaquer. Et c'était l'éducation. L'un des symboles les plus marquants du soulèvement de Soweto est Hector Peterson, âgé de 13 ans, dont le corps sans vie a été photographié alors qu'il était porté par un autre élève quelques instants après avoir été abattu par la police. La police était là, au coin de la rue, à ce coin-là. Et nous sommes sortis, nous les parents, et je n'en croyais pas mes yeux. Et dans toute cette agitation, ce petit garçon, Hector Peterson, est arrivé de ce côté-là. Et je leur ai dit, n'allez pas de ce côté-là, ces policiers tirent, n'allez pas de ce côté-là. Et mes paroles n'avaient pas encore fini de retentir qu'ils ont tiré sur le petit garçon et il est tombé ici, juste ici. Il n'est pas mort là-bas, il est tombé ici. Selon Seth Mazibuko, ancien leader étudiant et survivant, les traces effacées du soulèvement dans les rues de Soweto sont plus qu'une simple lacune de l'entretien urbain. Elles symbolisent une nation qui ne parvient pas à honorer l'héritage de Soweto ni à offrir l'avenir pour lequel ses enfants sont morts. Le nouvel esprit et le mouvement qui émergent aujourd'hui sont ceux qui disent que nous allons nous battre. Et nous disons à beaucoup de ces jeunes, nous ne voulons plus de balles, nous ne voulons plus de sang, ce que nous voulons maintenant c'est le scrutin. Après la fin de l'apartheid en 1994, le nouveau gouvernement démocratique a déclaré le 16 juin Journée nationale de la jeunesse, un jour férié destiné à honorer le soulèvement.
0: Il est actuellement 8h17 à CPAM, nous allons parler d'Haïti.

La compagnie aérienne American Airlines a annoncé vendredi qu'elle reprendra ses vols quotidiens sans escale entre Miami et Cap-Haïtien à partir du 1er novembre 2026, après une interruption de ses opérations en décembre 2024. Cette décision vise à répondre à une forte demande en provenance de la diaspora haïtienne, particulièrement concentrée dans le sud de la Floride, à New York et à Orlando. Alors que l'aéroport de Port-au-Prince reste suspendu en raison de la violence des gangs, le retour du transporteur américain au Cap-Haïtien est perçu de manière très symbolique par le journaliste Franz Duval. Ce dernier qualifie cette annonce de première victoire découlant directement de la qualification historique de l'équipe haïtienne de football pour la Coupe du Monde 2026. Par ailleurs, cette reprise, qui permettra également de désenclaver la région, a été chaleureusement saluée par la mairesse de Miami-Dade, Danielle Levin-Cava, qui y voit une opportunité précieuse pour réunir les familles et stimuler l'économie locale.

Le premier ministre haïtien Alix Didier Fils-Aimé a rendu hommage aux policières et policiers qui consacrent leur vie à la défense de la nation et à la protection de nos concitoyens et concitoyennes à l'occasion du 31e anniversaire de la police nationale d'Haïti vendredi. L'institution demeure l'un des remparts essentiels de l'État face aux menaces qui pèsent sur la sécurité collective, a déclaré Fils-Aimé, qui s'incline devant la mémoire des policiers tombés dans l'exercice de leurs fonctions.

Toujours à l'occasion du 31e anniversaire de la police nationale d'Haïti, célébré le vendredi 12 juin 2026, l'ancien directeur général de l'institution, Franz LB, a publié un message pour saluer le courage et le dévouement des policiers et du personnel administratif. Dans un contexte sécuritaire, politique et socio-économique extrêmement difficile, il a souligné les sacrifices quotidiens consentis par les forces de l'ordre pour protéger les vies, les biens et consolider l'état de droit. L'ancien responsable a profité de cette commémoration pour appeler les autorités à renforcer les capacités opérationnelles et institutionnelles de la PNH, tout en encourageant la population à continuer de soutenir les policiers face aux groupes armés. Enfin, Franz LB a rendu un vibrant hommage aux agents blessés ou tombés en mission, rappelant le devoir de solidarité envers leurs familles sous la devise symbolique « Policier un jour, policier toujours ».

0: Les acteurs favorables à la Cour de cassation continuent de dénoncer le gouvernement d'Alix Didier Fizemé et plaident en faveur d'un juge issu de la Cour de cassation ainsi qu'un premier ministre de consensus pour diriger le pays. 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
1: Après l'assassinat de Jovenel Moïse, pays a dirigé par un exécutif monocéphale qui est contraire à la sociologie haïtienne. Dans nos démarches de procédure, en tenant compte de la procédure de la Constitution. 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Vous avez des critères pour ça, hein? 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
1: Nous allons observer notre dernière pause à cette édition de Réveil Matin. À tout à l'heure.
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Aaron Wayne Compere, connu sous le nom de scène Dan Junior, incarne cette figure singulière de l'artiste haïtien capable de tisser des ponts entre plusieurs univers musicaux. Natif de Saint-Michel du Sud, dans la région de Miragouane en Haïti, il grandit bercé par les riches traditions du folklore haïtien, du compas et des musiques roots de son île natale. Lorsque ses parents immigrent en France dans les années 1980, ils emportent avec eux les rêves, les blessures et les mémoires d'une Haïti demeurée intacte dans leur cœur. Dès l'âge de 12 ans, Dan Junior manifeste une passion profonde pour la musique. Il commence à jouer du piano et à chanter avec une précocité qui annonce déjà la destinée artistique qui l'attend. Installé en France avec sa famille, il poursuit ses études secondaires au lycée Jules Ferry à Paris, ville lumière, qui deviendra le théâtre de son éclosion et le point de départ d'une carrière appelée à dépasser les frontières de la diaspora. En 2001, il fonde le groupe D5 et sort l'année suivante son premier album, Dimsa. Le succès est immédiat. Le titre Aver domine les hit-parades pendant 6 mois et s'impose comme l'un des grands succès du compas love, notamment en Afrique et aux Antilles. Cette percée installe Dan Junior comme une voix incontournable d'un registre où la tendresse, la sensualité et la mélancolie se mêlent à la mémoire haïtienne. Influencé par des légendes telles que Lionel Richie, Michael Jackson, Andrea Bocelli, Tina Turner, Wood Kelly, Lucky Dube, Alan Cavey et le groupe Kassav, il développe un style particulier, envoûtant, reconnaissable entre tous. Sa voix de velours, parfois proche des accents sensuels d'Alan Cavey, fait de lui l'un des artistes les plus aimés des amateurs de compas love. Au fil des années, il construit une œuvre abondante, comptant aujourd'hui plus d'une dizaine d'albums, de Do You Know Baby, paru en 2004, à J'ai soif de toi, sorti en 2006, jusqu'à C'est dommage, lancé en décembre 2025, pour célébrer ses 20 ans de carrière. Dan Junior n'a cessé d'explorer les thèmes de la romance, de la passion, de l'exil, des blessures intimes et des luttes de sa terre bien-aimée. Des titres comme Aver, Quitte Malé, Toi et moi ou Tout Moun Soudo ont traversé les générations, parfois repris par d'autres artistes, portant son influence bien au-delà du public haïtien. Dan Junior ne dépend pas exclusivement de la communauté haïtienne de France pour vivre pleinement de sa musique. Il a su conquérir un public fidèle, des fans qui l'écoutent, qui viennent danser lors de ses tournées et qui connaissent ses chansons par cœur, comme on connaît les prières de l'enfance. Sa carrière internationale l'a conduit sur de nombreuses scènes, Paris, Marseille, Bordeaux, Cannes, la Guyane, Saint-Martin, la Martinique, etc. En 2010, il participe à un projet caritatif, Un geste pour Haïti chérie, aux côtés de nombreux artistes internationaux mobilisés par l'amour d'une île meurtrie. Au-delà de sa carrière de chanteur, il s'impose aussi comme producteur musical, collaborant notamment avec l'artiste Fabiola Shine, pour laquelle il produit un album entier. Lorsqu'il n'est pas en tournée, on le retrouve dans son studio, composant, chantant et donnant forme à de nouvelles créations, fidèle à cette vocation qui le consume depuis l'enfance. Il y a pourtant deux Dan Junior. Il y a le chanteur adulé, lunettes de star vissées sur le nez, portées par des tubes que ses fans reprennent en chœur dans les salles de concert. Et puis, il y a l'homme que l'on découvre en privé, auprès de ceux qui ont grandi avec lui à Saint-Michel du Sud. Là, il redevient une simplicité rare, avec les Assad, ses amis d'enfance, dont la complicité défie le temps et la distance. Le chanteur se transforme en gardien de mémoire. Il raconte cette autre Haïti qu'ils ont connue, celle des matins sans histoire, des rires sans façon, d'une innocence que ni la gloire ni l'exil n'ont su effacer. Comme beaucoup d'artistes, Dan Junior a traversé des périodes plus silencieuses. La situation sécuritaire difficile en Haïti a notamment limité ses tournées dans son pays natal. Mais sa passion pour la musique ne s'est jamais éteinte. Il a continué à produire, offrant à ses fans des morceaux comme Ma Dulcinée et Chaque fois, preuve vivante que le silence n'est jamais abandon chez un artiste de cette trempe. 20 ans après ses premiers pas sur scène, Dan Junior n'a rien perdu de la flamme qui brillait déjà dans les yeux de l'enfant de Saint-Michel du Sud. La France l'a accueilli, la musique l'a porté, le monde l'a consacré, mais c'est Haïti qui bat encore au cœur de chacune de ses compositions. Dans ses dommages, comme dans l'ensemble de son œuvre, il conserve cette capacité rare à transformer la nostalgie en élan, la blessure en mélodie, l'exil en célébration. Dan Junior appartient à cette race d'artistes qui n'ont pas besoin d'être validés pour exister. Il existe parce qu'il chante et il chante parce que la musique lui est consubstantielle. Ses lunettes de star, sa voix de velours, ses chansons qui font vibrer les salles ne sont que le reflet visible d'un artiste habité.
Et lorsque le rideau tombe, lorsque les projecteurs s'éteignent, lorsqu'il retrouve les Assad et les souvenirs de Saint-Michel du Sud, on comprend que sa vraie grandeur réside précisément là, dans cette capacité à demeurer humble devant ses racines, aussi haut que le firmament musical l'est porté.

En prélude au coup d'envoi de la Coupe du monde de football, la Direction nationale du livre, rattachée au ministère de la Culture et de la Communication, a organisé une causerie le mercredi 10 juin dans ses locaux situés au 320 route de Bourdon à Port-au-Prince. La rencontre, accompagnée d'une exposition et d'une projection documentaire sur le football, avait pour thème le football, vecteur d'émancipation économique et d'inclusion sociale des jeunes. La journaliste et écologiste Kama Stefada Poular assurait la modération. Dans la séance, trois intervenants ont pris la parole. Edwin Charles, premier président de l'Union internationale des associations sportives, éducatives et culturelles. Wendy Charles, communicateur. Et Louis Cutil, ancien joueur du VAC, ASM et de Tempête Bacardi-Rouladou. Edwin Charles a centré son intervention sur la dimension économique et sociale du football, insistant sur la capacité du sport à ouvrir des portes là où les conditions de départ sont défavorables. Wendy Charles, pour sa part, a abordé le football sous un angle à la fois sociologique et historique. Il a d'abord évoqué la fonction rassembleuse du sport en citant l'exemple du Vuvuzela, la trompette popularisée lors de la Coupe du Monde 2010 en Afrique du Sud, comme symbole de l'enthousiasme collectif que génère le football à l'échelle d'un continent. Wendy Charles a également évoqué la dimension géopolitique du football en rappelant le match mémorable de la Coupe du Monde en 1986 entre l'Argentine et l'Angleterre, disputé dans un contexte de tensions diplomatiques liées à la guerre des Malouines. Le but controversé de Diego Maradona, qu'il qualifia de main de Dieu, et son second but d'anthologie ont, selon lui, illustré comment le terrain de football peut devenir un espace de règlement symbolique des conflits entre nations, ce qu'il a rapproché de la notion de guerre asymétrique et de soft power. La rencontre s'est tenue dans un contexte de forte mobilisation nationale autour de la qualification d'Haïti pour la Coupe du Monde, 52 ans après sa première participation en 1974.

Moment musical, nous allons écouter la dernière sortie, la dernière proposition de Darling de Sky, évidemment. C'est en rapport à cette participation d'Haïti à la Coupe du Monde. Ce morceau est intitulé Nous Fiers.

0: Voilà, Darlene Descartes, nous fiers, nous forts, vous entravez avec nous dans un instant. Nous aurons avec nous Dickens Pierre-Louis pour des commentaires sur l'actualité.
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0: En attendant de rejoindre Dickens, nous allons regarder quelques réactions après cette défaite d'Haïti face à l'Écosse. Il y a le Premier ministre, Alix Didier-Fils-Aimé, qui salue la prestation de la sélection haïtienne malgré la défaite. Notre sélection nationale a montré ce soir un niveau de jeu respectable. Les Grenadiers ont démontré qu'ils possèdent les qualités nécessaires pour rivaliser avec leurs adversaires et représenter dignement les couleurs d'Haïti, a écrit le chef du gouvernement sur X, soulignant que cette rencontre met en lumière le potentiel de l'équipe nationale. Le Premier ministre a également appelé les joueurs à rester concentrés, mobilisés et confiants pour la suite de la compétition. Des joueurs aussi ont fait part de leur réaction. Danley Jean-Jacques s'est montré reconnaissant après l'entrée en lice de la sélection haïtienne. Merci pour l'opportunité de représenter mon pays sur la plus grande scène. Merci à tous ceux qui se sont tenus à nos côtés, a-t-il indiqué. Rubens Providence estime que les Grenadiers méritaient mieux face à l'Écosse. Fanzi Pierrot, lui, promet un retour plus fort après la défaite contre l'Écosse. Quant à Dondinson Luisius, il savoure sa première Coupe du Monde. Malgré la défaite, et nous avons avec nous Dickens et Pierre-Louis. Bonjour Dickens, comment ça va?
1: Bonjour Thilou, bonjour Montréal, bonjour le monde, bonjour à toute l'équipe.
0: Évidemment, nous allons parler d'Haïti à cette Coupe du Monde, mais bien avant, il faudrait quand même qu'on touche un petit mot sur cet accord Iran et États-Unis. On l'attend depuis longtemps, hein, parce que bon, personne ne veut la guerre, tout le monde souhaiterait la paix. Et c'est une bonne.

0: nouvelle, et une petite bonne nouvelle, puisque normalement, ça devrait rentrer en application vendredi, mais on se dit qu'avec le comportement d'Israël, rien n'est garanti avec cet accord.
1: Rien, bon, tu as tout dit, rien n'est garanti. Et déjà hier, il y a eu des, pendant qu'on négociait, il y a eu des bombardements d'Israël au Liban. Et on sait que l'une des conditions de l'Iran pour continuer, parce que si le Liban se fait attaquer, l'Iran va continuer à bombarder et ça peut toucher à bombarder. Donc, on se croise les doigts pour voir est-ce que c'est un accord qui pourra, parce que vendredi, c'est dans ce contexte-là, c'est long.
0: Oui, c'est très long. Mais en même temps,
1: C'est
0: on
1: très
0: se
1: long.
0: dit que M. Trump, il n'a pas le choix parce qu'il y a les élections à venir et tout cela. Mais on se demande aussi, est-ce qu'il est possible, est-ce qu'il a la possibilité d'abandonner Israël? Est-ce que M. Trump peut tourner le dos à Israël et ne plus lui fournir le soutien nécessaire dans ses projets ou ses objectifs, le projet et objectif de Netanyahou, bien sûr?
1: C'est pour cette raison qu'on dit que attendre à vendredi pour ce accord, c'est long. On ne sait pas qu'est-ce qui va arriver avant vendredi. Il suffit quelques bombes et puis tout peut chambarder. Et bon, Monsieur Trump est un transactionnel, on ne sait pas. Et puis il y a tellement d'inconnus, ce que peut faire le lobby israélien à Washington. Les réactions de M. Trump, comment M. Netanyahou va agir pour torpiller cet accord, la réaction iranienne, le Hezbollah, il y a tellement d'inconnus qu'on se croise les doigts en attendant vendredi.
0: Tout à fait. Et puis évidemment, football, et comment est-ce que tu as vécu ce match? Je sais que tu l'as regardé. Et comment est-ce que tu as vécu ce premier match d'Haïti à cette Coupe du Monde 2026? Match, on va le rappeler, historique, puisqu'il s'agit de notre première rencontre depuis 52 ans.
1: Satisfaction vu la performance de l'équipe, déception vu les résultats. Ce qui était fou, j'ai passé la journée à jouer ce match dans ma tête et à voir quelques réactions avaient comment ça aurait pu être différent. Mais c'est ça le football, c'est ça la passion, tu vois. Donc on attend ce qui va se passer pour les deux prochaines rencontres et puis on verra.
0: Et tu as suivi la rencontre. Donc, les décisions litigieuses de l'arbitre, est-ce que tu les avais remarquées pendant le match ou c'est après coup, dans les retransmissions, que tu as pu vérifier effectivement que des décisions auraient pu être prises autrement en faveur d'Haïti?
1: Pendant le match, non. Parce que non, j'étais tellement stressé que j'ai pas vraiment prêté attention. Et puis c'est en regardant les retransmissions et c'est pour ça qu'on se demande est-ce que les nouvelles dispositions avec la VAR, est-ce que tout a été rodé, tout ça. Donc j'aurais bien aimé que la VAR fasse un meilleur boulot au niveau de ces deux
0: Les deux actions là.
1: décisions controversées, deux actions controversées. C'est aussi ça le football. Maintenant, ceux qui se parlent, et moi, je suis vraiment, vraiment, vraiment, je ne peux pas dire contre, mais vraiment précautionneux, c'est d'aller avec l'essor de l'intelligence artificielle, c'est d'aller dans un arbitrage entièrement contrôlé par l'intelligence
0: Ouais, je sais pas.
1: artificielle ou pour la technologie, avec un humain pour valider. Et là, je ne suis pas encore là.
0: Je ne sais pas. Hein. Moi, je suis un petit peu réticent par rapport à l'ajout de technologie, même la VAR. Hein. Moi, je n'ai pas été trop enthousiaste lorsqu'on a rentré la VAR. Mais bon, ça, c'est un autre débat. Alors, les experts, ceux qui sont férus de football, nous expliquent, hein, par opposition à cette ferveur, on avait vu, on disait qu'on allait vraiment écraser l'Écosse et puis arriver en finale. Certains prédisaient même une finale contre l'Espagne. Alors, les experts nous disaient, faites attention, et qu'on a même entendu Philippe Vogt qui disait, même un nul serait un bon résultat. C'est vrai que ça nous laisse un goût amer parce qu'on a vu que l'Écosse était à la portée de l'équipe haïtienne, mais bon, le résultat est là, Haïti a perdu. Des joueurs nous promettent de revenir plus fort, mais sur notre chemin, il reste l'Écosse, il reste, pardon, le Maroc et le Brésil.
1: Le
0: Comment
1: Brésil.
0: tu entrevois la suite de cette compétition pour Haïti?
1: Bon, pour les joueurs, ils n'ont pas le choix, c'est se concentrer. Pour moi, pour avoir fait du sport, après une défaite, la meilleure, c'est pas facile, mais la meilleure des choses à faire, c'est de se concentrer sur les deux matchs à venir, et ne pas refaire le match dans sa tête, parce que ça ne, rien ne va changer. Maintenant, est-ce qu'on a une petite chance? Je vois que même ceux qui se font de pariage ne donnent 5%, 10%. Ces 10%-là, il faut s'accrocher et voir et ne pas être ridicule et voir comment, en l'espace de 90 minutes, tout peut arriver et c'est s'accrocher à nos chances. J'espère que l'entraîneur pourra faire des ajustements pour être mieux contre ces deux équipes. Et puis, pour moi, c'est une rencontre à la fois, une rencontre à la fois.
0: On affronte le Brésil c'est vendredi et puis le Maroc après. Deux gros morceaux. Évidemment, on souhaite les meilleurs résultats possibles et on dit quand même de faire attention de ne pas, et on va dire, se faire trop d'illusions pour qu'après on n'ait pas de déception. Et puis aussi, même dans la déception, il faut mesurer ses mots, ne pas attaquer les joueurs. Et faut vraiment garder un comportement responsable et pas de comportement qui serait préjudiciable à l'équipe haïtienne. Et puis, par rapport à cette Coupe du Monde aussi, moi, quelque chose m'a interpellé. C'est le Premier ministre, hein, qui s'en va en Coupe du Monde. Je ne sais pas s'il va assister aux trois matchs, mais il est parti au moins pour la première rencontre. Et il n'était pas seul. Des informations nous disent qu'il y avait d'autres membres du cabinet. Alors moi, je me pose la question. Est-ce que c'est le moment vraiment pour le gouvernement haïtien de se mêler de cette fureur footballistique? On s'entend, c'est un moment historique, mais est-ce qu'il n'y a pas plus urgent sur le territoire haïtien?
1: Tout à fait, il y a plusieurs gens. Bon, je comprends. La première chose, bon, dans le contexte haïtien, on a déjà la réponse. La première chose, c'est est-ce que un ministre ou un premier ministre qui décide d'aller voir l'équipe, est-ce que ce doit être financé par son argent personnel ou par l'État? Ça, c'est la première chose. Et même lorsqu'on a l'opportunité de se financer, sa participation à la Coupe du Monde, vu les urgences, l'insécurité, et tout est urgent en Haïti. Est-ce que ce serait pas mieux de faire comme beaucoup d'autres, regarder la Coupe, le match à la télévision et de façon à être sur le terrain, à faire avancer les dossiers qu'il faut. J'ai entendu parler de plusieurs ministres qui, il me semble, c'est pas le premier ministre seulement. Il y a plusieurs ministres, on en parle de ministres au pluriel qui ont fait le voyage et d'autres, s'ils n'étaient pas là pour le premier match, ont des planifications pour aller à l'une des deux matchs. Est-ce que c'est la priorité? Pour moi, non, mais bref, est-ce que ces gens, est-ce que c'est pas la preuve que l'Haïti n'est pas la priorité pour eux?
0: Moi, c'est ce que je pense aussi, hein, tout à fait. Merci beaucoup, Dickens Pierre-Louis. Je te souhaite une bonne journée. On va continuer à suivre l'actualité sur les différents points qui nous interpellent et puis on verra ce que ça va donner. Merci et à la prochaine. Passe une bonne journée.
1: Merci, à la prochaine et merci à toute l'équipe.
0: Merci.
2: Nous c'est qui va baisser les bras.
0: Merci à vous d'avoir suivi cette édition Réveil Matin. Rendez-vous demain matin, 6h, pour la prochaine édition. Rendez-vous également à 16h50 à l'émission de Jean-Ernest Pierre et bien plus tard à 20h pour l'émission Regard. Merci à Junie Limage pour les manœuvres techniques. Je vous prie de rester branché CPAM pour la suite de la programmation. À la prochaine.

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19 juin, un match important va se jouer pour Haïti à la Coupe du Monde. Mais le 19 juin, un autre match important se joue hors du terrain. C'est la journée mondiale de sensibilisation à l'anémie falciforme. Pour unir ces deux univers, Emma Québec a lancé une initiative avec le cri de ralliement « Le don fait la force » qui incite à soutenir plus que son équipe, mais toute sa communauté en allant donner du sang. L'anémie falciforme est une maladie génétique du sang prédominante dans les communautés noires. Chaque personne atteinte a besoin de 130 donneurs de sang avec le même bagage génétique, donneur compatible, chaque année pour soulager des symptômes.

0: royaume via des transfusions de sang. Une personne noire sur 10 porte le gène de l'anémie falciforme.
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La musique de l'Action de Grâce a été écrite et composée par Marie R. Paul Saint-Just Rosy pour rendre hommage à Dieu.

L'Action de grâce est un événement annuel célébré à New York, fondé et organisé par Marie-R.Paul Saint-Just Rosy dans le but de rendre hommage à Dieu pour sa bonté, sa fidélité et ses innombrables bénédictions.

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Exactement 16 h et 3 minutes. 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Bienvenue à Billets de retour. Aujourd'hui, nous sommes le lundi 15 juin 2026. À cette édition du 15 juin 2026, mesdames, messieurs, nous aurons avec nous cet après-midi Andrés Fontecilla, qui est député de Laurier-Dorion et porte-parole officielle du deuxième groupe d'opposition à l'Assemblée nationale en matière de lutte contre le racisme. Nous parlerons aussi avec Franz Benjamin, qui est député de Viau, accompagné de Diana Eliassin et Martine Hilaire, intervenante auprès des aînés. Nous aurons avec nous également Thilou Jean-Paul, qui est journaliste, présentateur de Regards et de Réveil matin à CEPAM. Nous aurons aussi en entrevue avec nous Madouanika Kadé, qui est députée de Bourassa-Sauvé. Madouanika Kadé sera également avec nous. Nous parlerons aussi avec Maître Karine Barrette, chargée de projet au regroupement de maisons pour femmes victimes de violences conjugales. Et nous aurons également avec nous Éric Lantier, coach spécialiste en intelligence genre. Et tout ça pour vous dire, mesdames, messieurs, que nous avons en perspective une excellente émission à vous présenter cet après-midi. Et c'est d'ailleurs pourquoi nous voulons au départ prendre le temps de remercier celle qui nous a aidés à préparer cette émission, en l'occurrence Madame Asma Heurteloup, qui est notre recherchiste et notre réalisatrice. Prendre le temps également de remercier celle qui est à la régie technique du côté de la télévision également, à l'accueil téléphonique. Il s'agit de Junie Limage. Quant à moi, Jean-Ernest Pierre, je suis au micro, mais je suis également à la régie technique du côté de la radio. Et puisqu'à CEPAM, tout débute toujours par la radio, c'est donc à moi que revient l'honneur de débuter cette émission, mais tout de suite.

Entre l'Iran et les États-Unis, Donald Trump assure que le détroit d'Ormuz sera complètement ouvert vendredi. Le président américain Donald Trump a affirmé lundi que le détroit d'Ormuz serait complètement ouvert vendredi, jour de la cérémonie de signature du cadre d'accord trouvé entre l'Iran et les États-Unis pour mettre fin à la guerre au Moyen-Orient. Des navires, dont certains chargés de pétrole, commencent à sortir du détroit, s'est-il réjoui sur son réseau Truth Social. Navires du monde entier, mettez les moteurs en marche, que le pétrole coule à flot. Selon un haut responsable américain, le cadre d'accord a déjà été signé en matière électronique par le président américain Donald Trump, son vice-président J.D. Vance, ainsi que le président du Parlement iranien et principal négociateur Mohamed Bagher Ghalibaf. Le président voulait le signer personnellement car il voulait montrer son abnégation à trouver une issue favorable, a déclaré lundi ce haut responsable à la presse sous couvert d'anonymat. Le texte de l'accord n'a pas été rendu public, laissant planer des doutes sur des points de divergence entre les deux parties après de laborieuses négociations pour mettre fin au conflit. Il apportera la paix dans la région, a promis Donald Trump, qui a dit à son arrivée lundi au sommet du G7 à Évian en France, souhaiter le rendre public car c'est un document très puissant. Il a laissé entendre qu'il pourrait l'être vendredi après sa signature à Genève, qui marquera l'ouverture d'une période de 60 jours pour conclure un accord final. Nous avons un passif d'engagement non tenu, non appliqué, abandonné. Tout cela est présent dans notre esprit, dans le processus de négociation et de mise en place de l'accord, a déclaré plus circonspect le chef de la diplomatie iranienne, Abbas Araghchi, à la télévision d'État. En même temps, nous faisons tout ce qui est possible pour créer à travers ce processus des opportunités économiques pour notre pays, a-t-il ajouté. Les premières informations sur le contenu de l'accord sont principalement venues de Téhéran et des médias iraniens. Selon la diplomatie iranienne, il prévoit la fin immédiate et définitive de la guerre et des opérations militaires sur les différents fronts, y compris au Liban. Sur la question centrale du très stratégique détroit d'Ormuz, l'Iran devrait facturer des frais pour les services de navigation, la protection de l'environnement ou encore l'assurance des navires, plutôt qu'instaurer un péage dont les États-Unis ne voulaient pas, selon la même source. La diplomatie iranienne a aussi assuré que la partie américaine s'est engagée à débloquer des fonds iraniens gelés à l'étranger et verser des réparations pour les dégâts provoqués par la guerre, même si aucun avoir sous sanctions américain n'a été débloqué pour l'instant, selon un haut responsable américain. Les États-Unis doivent également garantir qu'Israël mette fin à la guerre au Liban, a affirmé le porte-parole de la diplomatie iranienne Ismail Baghaei, disant que son pays ne faisait confiance ni à Israël ni aux États-Unis. Les affrontements entre Israël et le Hezbollah pro-iranien semblaient avoir cessé, mais une frappe israélienne a tué une personne dans le sud à la mi-journée. Puis le Hezbollah a annoncé avoir repoussé au moyen de roquettes et de drones une force israélienne qui tentait d'avancer dans le sud du Liban. L'armée israélienne y restera aussi longtemps que nécessaire, comme en Syrie et à Gaza,
a déclaré lundi soir Benjamin Netanyahou. Alors que l'accord conclu entre Téhéran et Washington est largement perçu comme un échec pour Israël par la société et une grande partie de la classe politique, le premier ministre israélien a affirmé que la guerre contre l'Iran avait sauvé son pays de la menace d'une destruction nucléaire. Les habitants de la région semblaient, eux, mitigés sur cet accord qui vise à mettre fin à la guerre déclenchée le 28 février par des frappes américano-israéliennes et qui a fait des milliers de morts, principalement en Iran et au Liban. Le peuple iranien n'a rien gagné avec cet accord, réagit Arya, 38 ans, professeur d'anglais à Téhéran. Les gens ne vont pas revenir à leur vie d'avant. Le principal enseignement de cette guerre pour le peuple iranien est que Trump n'est pas son allié. Fin de citation. Au Liban, certains déplacés envisageaient timidement un retour vers le sud dans des zones non occupées par Israël. Anna Al-Jama assure que même s'il ne reste que des ruines, nous y planterons une tente et nous y resterons disant merci à l'Iran. Le président Joseph Aoun a espéré que l'accord mette un terme définitif aux hostilités. Une source officielle libanaise a indiqué à l'AFP que son pays n'avait pas été informé des termes de l'accord ni du moment de l'entrée en vigueur d'un cessez-le-feu dans la guerre opposant le Hezbollah pro-iranien à Israël depuis le 2 mars dernier.

0: Et maintenant, nous avons avec nous en ligne le député de Laurier-Dorion, porte-parole du deuxième groupe d'opposition à l'Assemblée nationale en matière de lutte contre le racisme. Bon après-midi, Monsieur Fontesilla.
1: Bonjour, Monsieur Jean-Pierre.
0: Ça va bien. Est-ce que nous avons un petit problème avec le téléphone? Allô, allô, est-ce que vous m'entendez bien?
1: Moi, je vous entends. Entendez-vous?
0: Oui, je vous entends, peut-être pas à la bonne place. Allô?
1: On m'a dit de vous appeler à ce numéro-là.
0: Oui, non, oui, c'est le bon numéro, là, sauf que j'ai un petit problème de notre côté, ça ne fonctionne pas. Attendez, restez là, on veut voir pourquoi ça ne fonctionne pas. Ah, ok, d'accord. Ah, oh, la technique. Allô?
2: Oui.
0: Oui, vous êtes là, oui. Bon, alors on va essayer de faire avec les moyens du bord. Il y a un gros bruit. Ah.
2: Oui.
0: Ça va bien maintenant?
2: Ça va mieux.
0: Bon, ça va mieux en tout cas. Ça va mieux. On a des problèmes techniques par-dessus la tête, Monsieur Fontesilla. N'empêche que la voix est là et il faut, nous avons constaté dans Montréal-Nord, ça a pris une autre tournure. Comment vous réagissez à cette situation où des policiers d'un poste de police du SPVM aient commis un tel acte? Pour l'instant, on parle quand même d'accusation jusqu'à un certain point. C'est des prétentions, mais il semble qu'il y a un peu de choses qui soient vraies dans tout ce qui est dit, là, M. Fontesilla.
2: Mais je n'ai aucun doute que tout ce qui a été dit est vrai, M. Jean-Ernest Pierre. C'est vraiment scandaleux, même si beaucoup de gens à Montréal-Nord disent que ça ne les étonne pas. Mais écoutez, moi, en tant que député à l'Assemblée nationale du Québec et l'ensemble de la population du Québec, nous avons été stomaqués par les révélations effectuées par le chef de police vendredi dernier. Je n'aurais jamais cru qu'une la gangrène raciste affectait aussi profondément les postes de police 39. Et la question, la véritable question est-ce que ça se limite aux postes de police 39 de Montréal-Nord ou la gangrène affecte d'autres départements du SPVM?
0: Bon, alors c'est une question importante, mais moi la question la plus importante c'est de savoir, c'est le Québec en entier, et le racisme existe partout, Monsieur Fontesilla. Est-ce que c'est un racisme qui mérite un remède vraiment très puissant? Ou bien est-ce qu'il faut faire semblant, comme l'a fait l'autre gouvernement qui disait que le racisme systémique n'existait pas au Québec?
2: Là, écoutez, la comédie a assez duré. Ça fait des années que le gouvernement de la CAQ nie l'existence du racisme systémique. Il a toujours prôné la théorie des pommes pourries, c'est-à-dire quelques individus qu'il faut identifier et sortir du panier. Non, ça semble que le problème est plus généralisé. Et oui, le racisme systémique existe et ce n'est pas une enquête interne du SPVM qui va régler cela. Ça prend une commission d'enquête selon la loi sur les commissions d'enquête décrétée par la première ministre du Québec. Il faut aller en profondeur afin de déraciner le racisme qui existe au sein du service de police de Montréal.
0: Bon, alors probablement qu'une telle enquête, si elle est demandée, on l'obtiendra, mais d'abord, faut savoir quelle est la...
2: Je ne sais pas si on va l'obtenir, ça dépend de la première ministre. Il a démontré une ouverture, mais ce n'est pas encore fait.
0: Alors, mais ce que je veux dire, mais c'est de savoir quelle est la position de la première ministre. Est-ce que c'est un véritable nouveau gouvernement qu'on a à Québec ou est-ce que c'est la même mentalité, à savoir que le racisme systémique ne saurait exister au Québec parce que c'est le système, l'ensemble du Québec n'est pas raciste, c'est ce qu'on nous a dit. Il n'y a pas de système qui veut qu'il y ait ce type de problème-là dans un service de police, dans une administration publique. On nous dit que non, le racisme systémique n'existe pas et c'était la position du gouvernement de la CAQ. Et on a un autre gouvernement de la CAQ. Quelle est la position de la nouvelle première ministre sur cette question?
2: Pour l'instant, la nouvelle Madame Fréchette se déclare scandalisée de ce qui s'est passé, des révélations à propos du poste 39 à Montréal-Nord. Elle appuie l'enquête interne du SPVM. Je viens d'apprendre que le ministre de la Sécurité publique, M. Yann Lafrenière, a nommé un observateur pour suivre l'enquête interne du SPVM. Mais pour l'instant, de ce qui sort du gouvernement, de ce que j'ai entendu dans les entrevues, y compris l'entrevue de Mme Fréchette ce midi à Radio-Canada, elle refuse d'utiliser le terme de racisme systémique. Et effectivement, tant que cette réalité ne sera pas reconnue, cela nous empêche d'aller au fond du problème. Et je profite de l'occasion, M. Jean-Ernest Pierre, pour vous informer que il y a à 2h d'après-midi, nous avons dévoilé une liste de quelques 900 personnes qui ont signé une lettre, dont plusieurs représentants d'organismes de la communauté haïtienne, qui ont demandé une lettre demandant formellement à la première ministre, Mme Fréchette, de déclencher une enquête publique selon la loi sur les enquêtes publiques pour aller au fond du racisme systémique et du profilage racial.
0: Est-ce que vous ne pensez pas, M. Fontesilla, parce que ce soir, je pense que la manifestation annoncée tient encore, et on devrait, tout le monde, y compris certainement la première ministre, mettre de l'eau un peu sur la poudre, n'est-ce pas? Parce qu'on a déjà vu ce qui est déjà arrivé avec la mort de ce jeune homme qui a été tué, n'est-ce pas, par la police. Et là, avec de telles révélations, est-ce qu'on ne devrait pas calmer, comme l'a fait le chef de police de Montréal, n'est-ce pas? Et si Madame la Première ministre continue à dire que il n'y a pas de racisme systémique au Québec, probablement que ce n'est pas la bonne manière de calmer un peu les ardeurs de ces gens-là qui sont frustrés et à juste titre, n'est-ce pas?
2: À juste titre, oui, mais écoutez, je pense qu'il ne s'agit pas de calmer la colère et l'indignation légitime des gens de Montréal-Nord contre ces pratiques ouvertement racistes, mais il s'agit surtout d'aller au fond des choses et déclencher une enquête qui va traiter sur le racisme systémique au sein du corps de police de Montréal, mais au-delà même, parce qu'on sait que le phénomène du profilage racial, des bavures policières concernant les minorités racisées, les Noirs, les gens issus des communautés noires, arabes, autochtones, vivent une problématique de profilage à Ospal, à Longueuil, à Repentigny, à Terrebonne, ou encore dans les communautés autochtones. Donc, le problème est beaucoup plus vaste que le simple service de police de Montréal. Mais en l'occurrence, maintenant, le scandale a éclaté à Montréal. On doit s'occuper du SPVM. Et oui, on doit absolument déclencher. Et je ne sais pas si Mme Fréchette va être capable d'aller jusqu'à déclencher une enquête avec un mandat déceler, d'identifier le racisme systémique. Sans doute qu'ils vont choisir d'autres mots, mais au moins qu'ils déclenchent une enquête indépendante civile, menée par un civil, non pas de la police qui enquête sur la police, pour faire la lumière, non pas sur les agissements des 16 policiers de la garde de nuit du poste 39, mais l'ensemble des pratiques des profilages raciaux et du racisme systémique qui prévaut au SPVM.
0: Monsieur Fontesilla, la manière dont la chose a été menée et qu'on ait une situation qui a été révélée au grand public par la haute direction de la police de Montréal, est-ce que ce n'est pas un premier bon pas qui est fait, d'autant qu'on sache que le directeur lui-même a avoué avoir déjà été victime de racisme systémique. Son corps de police reconnaît publiquement qu'il existe un problème de racisme systémique. On reconnaît au sein du SPVM également qu'il y a eu un problème de profilage racial. Est-ce que ce n'est pas un premier pas pour essayer de traiter ou d'adresser cette question-là de la manière, là, avec les bons outils qu'il faut?
2: Écoutez, je crois que oui, on peut saluer la réaction de la direction du SPVM. Monsieur Fadi Daguerre au premier chef. Et ceci dit, Monsieur Daguerre n'a jamais reconnu l'existence de racisme systémique. Il a dit qu'il y avait des pratiques, des soupçons de pratiques racistes qui avaient cours seulement au poste 39 à Montréal-Nord. Il n'a pas parlé de l'ensemble du corps de police. Je salue les gestes de courage même de M. Fadi Daguerre. Je salue le fait qu'il y ait des policiers qui aient dénoncé d'autres policiers. On sait que dans les forces de police, c'est la loi de l'omerta. C'est-à-dire, on ne dénonce pas ses
0: confrères, ses consoeurs.
2: Mais ce qui est en jeu ici, M. Jean-Ernest Pierre, c'est des liens de confiance entre la population de Montréal-Nord, entre la population racisée issue des groupes ethniques envers les corps de police. Je pense que c'est l'enquête menée actuellement par l'enquête interne menée par M. Daguerre, la direction du SPVM, ne suffira pas à régler la crise du lien de confiance entre la population et les services de police de Montréal. Et pour cela, il faut faire une autre enquête parallèle, une enquête publique qui a les moyens et qui a les mandats de convoquer de tous les témoins dont il estime avoir besoin et faire la lumière sur les pratiques de profilage racial et du racisme systémique au SPVM.
0: Voilà Andrés Fontesilla, député de Laurier-Dorion, porte-parole du deuxième groupe d'opposition à l'Assemblée nationale en matière de lutte contre le racisme. Je vous remercie, M. Fontesilla, d'avoir répondu à nos questions. Merci, au revoir.
2: Bonne journée.
0: Au revoir. Voilà, nous allons faire la pause commerciale tout de suite, mesdames, messieurs, et nous allons aussi revenir immédiatement après pour la suite de votre magazine, votre émission Billets de retour.

0: pour la pause, on reste au téléphone. On reste au téléphone et j'ai l'impression que j'ai avec nous David Cinelli.
1: Maître, bon lundi après-midi, comment allez-vous?
0: Moi, ça va toujours bien, même quand il y a du racisme à Montréal-Nord.
1: Oui, oui, mais nous, on est au centre de Montréal-Nord, comme vous le savez, et on trouve ça très dommage que notre service de police, il manque beaucoup de classes et j'espère que ce soir, un bon message va être envoyé à la police pour respecter les clients. On travaille tout fort à Montréal-Nord. On est une bonne communauté. Nous, on est très, très, très fiers d'être ici au centre-ville de Montréal-Nord. Et je peux vous dire que Bon Appui est avec, en solidarité avec la communauté, parce que vraiment, on est du bon monde. On est du monde qui travaille fort. On est du monde qui veut du bien. On fait du bien. On fait le meilleur pour nos enfants. Et juste pour vous dire, on est en arrière de eux à 1000%, maître.
0: Voilà. Merci beaucoup, David Cinelli. Parlez-nous des spéciaux. Comment a été la fin de semaine? Comment a été la fin de semaine?
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0: Voilà, voilà, voilà, voilà. 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
0: Voilà. Merci beaucoup, David.
1: Merci beaucoup.
0: Merci, au revoir.
1: Merci beaucoup.
0: Demain, bye-bye.
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0: 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Vous êtes à billet de retour. Mesdames, messieurs, on a annoncé le député de Viau avec nous cet après-midi. Il sera là dans quelques secondes. Pour l'instant, nous avons les deux Itmaves de Saint-Michel qui s'appellent Diana Eliassin et Martine Hilaire. Alors, on va en savoir un petit peu plus sur le mot Itmav. Est-ce que... Bonjour, mesdames, comment ça va?
1: Ah, ça va super bien. Merci de nous recevoir dans votre beau studio en compagnie de notre cher député.
0: Il est là, le député, mais parlez au micro, je vais mieux entendre et les auditeurs également, n'est-ce pas?
1: Alors,
2: allô, moi, je suis Diana. Je suis comme Itmar à Saint-Michel. Donc, Itmar, c'est l'initiative travailleurs de milieu auprès des aînés en situation de vulnérabilité. Donc, c'est ça.
1: Notre travail principalement est de repérer, c'est surtout le maintien des aînés dans la communauté. Ce qu'on veut, c'est pour Enéo, Ritlacayo, le plus longtemps possible.
0: Voilà.
1: Le plus longtemps possible. Donc, on repère, on accompagne et on réfère vers les services.
0: Et puis, nous avons avec nous le député de Viau, Franz Benjamin. Comment ça va, Franz Benjamin?
3: Ça va très bien, mon cher Jean-Ernst. Ça va très bien dans ce
0: Même
3: milieu.
0: quand ça va mal?
3: Même quand ça va mal, même quand
0: Bon.
3: ça va mal.
0: Parce que Montréal-Nord, ça va bien mal.
3: Ça va très, très mal à Montréal-Nord. On est très d'accord. Et il faut redouter aussi des répercussions de tout ça
0: Ouais.
3: sur le reste de la ville.
0: Ah, la vérité, oui. Je pense que le directeur a fait un bon travail jusqu'au moment où on se parle, directeur de la police du SPVM, en sortant l'information, toute la preuve, bon, toute la preuve pour ce qu'on peut sortir, parce qu'il
3: Absolument.
0: risque d'avoir des accusations. Cela dit, nous sommes ici pour parler de nos aînés. Hein?
1: Oui.
0: Mesdames, les aînés, dans le temps, les aînés avaient énormément de difficultés dans ma communauté haïtienne. Énormément de difficultés dans le sens de la maltraitance, justement. Et aujourd'hui, c'est quand même une journée pour donc sensibiliser la population à la question de la maltraitance, qui n'est pas une question résolue, c'est ça, hein?
1: Non, c'est en constant, effectivement. Aujourd'hui, 15 juin, est la journée mondiale de lutte contre la maltraitance envers les personnes aînées. Et on porte ici le ruban mauve. On vous en a emmené un, bien sûr. Ce qu'on veut, c'est parler d'un sujet qui n'est pas facile et dans notre culture qui est aussi tabou. Hein, c'est jamais facile de parler de ces choses-là. Ce qu'on veut faire, c'est aussi combattre, sensibiliser, mais combattre la maltraitance par la bientraitance. En ce jour aussi, c'est vraiment toute une communauté qui doit être au courant et qui doit aussi inciter en ce jour-là d'aller voir leurs grands-parents, d'aller voir leurs parents, leurs grands-oncles, leurs grandes tantes pour aller dire bonjour et entendre un comment ça va. Je pense que c'est déjà une.
3: Absolument.
0: Alors, comment on définit la maltraitance? Parce que des fois, on pense que c'est quand il y a des coups, etc., et des abus extrêmes qu'on parle de maltraitance.
1: Oui.
0: La maltraitance est plus que ça, pas vrai?
3: Ben, beaucoup plus que ça. Je sais pas si je voyais Diana trépigner un peu du pied. Je sais pas si elle veut y aller, mais ce que j'aimerais souligner, si tu permets, Jean-Yann, j'aimerais souligner que maintenant je suis content de voir comme député de la circonscription de Viau, les aînés de la communauté et prendre leur place dans plusieurs lieux. On parle de la Perle retrouvée, mais on parle aussi des résidences, dans les résidences pour personnes âgées autonomes, dans les organismes communautaires, ils et elles sont très présentes. Et ça, c'est un plus. C'est un plus parce que la maltraitance, c'est pas seulement des actes de violence physique, mais c'est beaucoup plus que ça. C'est des paroles, c'est de l'abus financier, et c'est des menaces verbales, c'est tout geste répréhensible envers la santé, le bien-être d'une personne âgée. Mmh. Donc, et ça, ce que nous disent les statistiques, c'est que les statistiques nous disent que souvent la maltraitance vient d'une personne proche.
0: Ouais.
1: Seulement d'une personne proche ou avec un lien de confiance. Mmh. Vous avez tellement bien résumé. Notre député est très solide sur la matière ce sujet. Merci.
0: Je connais qu'il s'en vient pas mal vers la vieillesse et moi, avec un pied et demi dans la vieillesse, on vous surveille, on fait attention.
1: Mais il est côtoie, mais ce qui est important de savoir, c'est, au niveau de la maltraitance, il y a 7 types répertoriés de maltraitance. Vous en avez déjà nommé la menace financière, la menace aussi qui est psychologique, qui est physique. Fait que vous avez nommé au moins 3 types. Il y a aussi la violence aussi qui est sexuelle, dans laquelle on parle pas, mais que on pense que ça n'existe pas. Il y a également la violence, la maltraitance organisationnelle, hein, parce que c'est fait aussi avec un lien de confiance. Donc,
2: il y a la violation des droits aussi.
1: La violation des droits, Diana, qui est avec la QDR, qui est notre association québécoise de défense.
2: Pour la défense
1: des droits des collectifs.
2: Pour les retraités et les pré-retraités. Mm-hmm. Ça.
0: Alors donc, France, les Haïtiens, nous, on ne devrait pas connaître ça du tout. On vient d'un pays où on a tellement de respect pour les aînés. Mm-hmm. On a toujours considéré que grand monde, c'est richesse, n'est-ce pas? Et quand on dit que ça prend un village pour élever un enfant, là, ça, on connaît ça en Haïti. Si tu t'avises à faire du vagabondage avant d'aller à l'école, gare à toi, hein, parce que tous les aînés sont responsables. C'était ça dans le temps. Est-ce que les choses ont tellement évolué aujourd'hui?
3: Ben en fait, ce que tu dis est vrai. C'est vrai, c'était ça dans le temps. Il y avait un grand respect pour les aînés, mais en même temps aussi, il y avait aussi des poches. Il y a des poches d'abus. Par exemple, moi, il m'est déjà arrivé, comme élu de la circonscription de Viau, de me faire approcher par des aînés pour me dire que voici telle situation que je vis en termes d'abus financiers, soit par un enfant ou encore par une institution, une organisation, disons une organisation. Et ça, c'est un aspect de la maltraitance.
0: Un aspect plutôt caché.
3: Qui a toujours existé. Le respect qu'on avait pour nos aînés, c'est le respect, c'est l'obéissance. Mm. C'est l'obéissance, c'est le bonjour. Je me rappelle même à une certaine époque, et on rencontrait un aîné, il fallait enlever son chapeau.
0: Absolument.
3: Pour saluer la personne. Donc c'est le respect. Mais pour ce qui est de la maltraitance, c'est un mal silencieux qui frappe beaucoup trop de nos aînés aussi, hélas.
0: Et oui?
1: Comme on dit, c'est toujours fait, on définit la maltraitance par des gestes répétés ou pas, mais qui sont faits par une personne avec un lien de confiance, qu'elle soit intentionnelle ou non. Si elle cause un tort, c'est la question dont on fait pour savoir est-ce que c'est de la maltraitance ou pas, parce que des fois on se questionne. Donc, est-ce que c'est fait avec une intention ou pas? L'intention, c'est est-ce que il y a eu un tort causé? Mmh. Si la réponse est oui, qu'elle soit intentionnelle ou non, c'est de la maltraitance et c'est là qu'il faut agir.
0: La maltraitance, quant à moi, c'est maltraitance, peu importe l'heure, peu importe le lieu, n'est-ce pas? Une maltraitance, c'est une maltraitance. Mmh. Cela dit, est-ce que ces personnes-là, aînées, sont aussi bien protégés que les jeunes qui, eux, vivent sous l'empire de la protection de la jeunesse. Et si on est témoin, quelle que soit la personne qui est témoin d'une situation de maltraitance ou de compromission pour le développement d'un enfant est obligé de faire un signalement. Dans le cas des aînés, pas sûr là, que la loi est à ce point faite pour protéger ces aînés-là, dans le sens d'être obligé de faire un signalement, une dénonciation.
3: Ouais. En fait, pour ce qui est de la vulnérabilité des aînés et le respect des droits des aînés, effectivement, en termes de protection, en termes d'équipement légal pour protéger les droits des aînés, je dirais que si on compare, les jeunes sont beaucoup plus outillés. Mais lors de la dernière législature, donc on a pu adopter une loi autour justement de la maltraitance, mettant en place un commissaire. Il y a maintenant un commissaire qui peut recevoir des plaintes en matière de maltraitance. Mais aussi, il y a la police. Par exemple, les aînés qui sont victimes d'abus financiers, par exemple, moi, j'ai déjà eu à référer une ou deux de ces personnes-là vers la police et pour procéder à des enquêtes et porter des accusations, des arrestations, le cas échéant. Il y a aussi les organismes communautaires. Les organismes, et c'est là qu'interviennent des personnes comme Martine, comme
0: Diana.
3: Diana, comme Diana, qui sont des personnes qui travaillent au quotidien avec ces personnes-là, qui deviennent des oreilles attentives pour recueillir des fois des confidences. Et donc peut-être parler de un MITMAV, qu'est-ce que c'est exactement?
1: Oui,

0: qui, lui, est un homme politique, tu prends beaucoup de risques, mon cher, pas vrai?
1: Ben, c'est un risque. Pour moi, c'est même pas un risque, c'est un devoir. C'est un devoir. Les lois existent pour protéger les gens, pour les droits, pour défendre les droits des gens. Donc, chaque fois qu'il y a un droit qui est menacé, c'est notre responsabilité d'agir
0: Absolument.
1: et de ne pas être silencieux. D'où l'importance aujourd'hui de cette journée de sensibilisation visant à faire connaître que ça existe la maltraitance. Il faut dénoncer, il faut s'y aller.
0: Alors, les filles, l'émission, 15 minutes, ça passe très vite, hein? T'es déjà à la fin. Alors, dites-moi, qu'est-ce qu'on peut faire? Qu'est-ce que les aînés peuvent faire? Surtout, lorsqu'ils sont cloîtrés à la maison, c'est le silence, tout simplement. Est-ce qu'ils ont des recours? Est-ce qu'il y a un téléphone qu'ils peuvent appeler?
2: Alors, pour répondre, pour préciser, nous sommes plusieurs ITMAV au Québec.
3: 250.
2: Oui, 250. Et précisément, nous sommes deux à Saint-Michel. Donc, nous occupons des aînés de Saint-Michel.
1: Mais si vous permettez, Dana, peut-être dire aux gens, qu'est-ce que c'est qu'un ITMAV?
2: OK. L'ITMAV, c'est quoi? C'est une intervenante, un travailleur de milieu, donc qui est là pour repérer les aînés sur le territoire, donc on est affecté. Donc là, lorsqu'on rejoint les aînés, donc on est là pour les aînés en situation de vulnérabilité, excusez-moi. Donc là, on est là pour accompagner les aînés et vers les ressources locales, donc pour tisser un lien de confiance entre les aînés et le travailleur de milieu.
0: Bon,
2: Donc, c'est
0: alors, mais
2: ça.
0: maintenant, avant que l'aîné vous arrive, là, ça prend vraiment des détours, parce que c'est pas toujours évident, là, hein?
3: C'est pas toujours évident, d'où le pourquoi notre travail, c'est de se faire connaître par le plus de partenaires possible.
0: Possible.
3: Donc, on va se retrouver dans des différents milieux de vie, on va laisser nos cartes, nos téléphones, on va enseigner monsieur et madame tout le monde c'est quoi. Et pour que monsieur ici et madame tout le monde savent que l'aide, elle existante, justement, cette année, on va vivre le 10 ans de la ligne Aide à but aîné, qui est devenue la Ligue Aide adulte aîné, qui est partout au Québec. Merci beaucoup. Et avec ce numéro, toute personne qui se questionne, si c'est de la maltraitance, si la personne a une inquiétude, elle peut appeler au 1-888-489-2222. Je répète, le 1-888 489 ABU, qui est le 489-2287. À ce numéro, 7 jours sur 7, de 8 h à 8 h, il y a des personnes qui sont là pour pouvoir aider à accompagner les personnes. Et aujourd'hui, on voulait vraiment aussi souligner et faire attention à la
2: Fraude amoureuse.
3: La
0: fraude amoureuse,
3: la fraude
0: oui.
3: amoureuse, il y a des personnes via aussi. Il existe soit les réseaux sociaux qui vont parler aux gens. Il faut faire attention à ce qu'on laisse sur. Je vois beaucoup plus d'aînés maintenant avec leur tablette, avec c'est bien, mais il faut faire attention à ce qu'on laisse. Les personnes sont faciles à prendre des renseignements qui peuvent vous identifier, jouer sur vos sentiments, ensuite prendre votre argent. Il faut pas avoir honte. Il y a plusieurs personnes qui se sont fait prendre, toutes sortes de personnes se font prendre, mais il faut aller chercher de l'aide, il faut en parler et nous, faut éviter de juger comme ah, t'es doux ça, hein?
2: Oui.
0: Ah.
2: Ou nous t'es pas l'eau.
3: Hein? Nous t'es, non, ça va faire en sorte
0: Espèce de
3: que
0: gamoun,
2: oui.
3: Il n'y a pas honte.
0: Gamoun canaille.
2: Oui,
3: OK? Si on dit ça, il n'y a pas
0: Non.
3: demandé aide.
0: Absolument,
3: OK?
0: absolument.
3: Faut accompagner et non juger, donner les références et puis
0: Alors, on
3: demander
0: rappelle le
3: l'aide.
0: numéro de téléphone parce que j'ai un autre téléphone à prendre. C'est pas un aîné, le téléphone.
2: Le téléphone, c'est 1-888-489-2287.
0: Voilà. Merci beaucoup. Merci. J'ai reçu donc mes ITMAV, n'est-ce pas?
2: ITMAV.
0: ITMAV. Ah oui, on me

0: décor comme protecteur des aînés.
1: Oui, c'est à l'occasion de la journée internationale
0: des personnes
1: aînées.
0: Voilà. Merci beaucoup. Merci, député de Viau. Et puis, certainement, dans les prochains jours, on se reparle de la situation dans Montréal-Nord.
2: Avec grand plaisir.
0: Merci beaucoup.
1: Merci.
0: Au revoir.
1: Au revoir.
0: Nous avons avec nous maintenant Thilou Jean-Paul. Est-ce que Thilou est là? Thilou Jean-Paul, journaliste présentateur de Regards et de Réveil Matin.
3: Oui, bonsoir Jean-Ernest, bonsoir aux auditeurs et auditeurs, je suis bien là et ça va bien, j'espère que ça va bien pour vous.
0: Oui, mais ça va problématique au studio, plus que hier, bon Dieu devant Dieu. Alors Thilou, qu'est-ce qui retient l'actualité, la tension en Haïti aujourd'hui, c'est encore le match qu'on a perdu?
3: Oui, on en parle beaucoup, on en veut à l'arbitre et il y a même une pétition qui a été lancée pour demander à la FIFA de revoir l'arbitrage du match Haïti contre l'Écosse. Je ne sais pas ce que ça va donner, mais on en parle beaucoup. On parle aussi du match à venir contre le Brésil, mais on parle aussi d'insécurité puisqu'il y a eu des morts dans un affrontement à Cité Soleil et avant même cet affrontement-là. Le dimanche qui a suivi le jour du match, et il y a eu des gens à investir une bande de raras, festoyer malgré la défaite, et ils se sont fait tirer dessus. On a eu au moins une dizaine de morts.
0: Une dizaine de morts en Haïti?
3: Au moins, oui, tout à fait.
0: Et ça, c'est dans quel coin?
3: Ça, c'est à Cité-Soleil. C'est à Cité-Soleil encore qu'on a eu cet affrontement, qui encore, semble-t-il, avait fait des morts, mais on n'a pas encore de bilan pour cet affrontement.
0: Et on parle de bande de raras au mois de juin?
3: Bande de raras parce que sûrement c'était des bandes qui se préparaient à faire la fête après une victoire ou un bon résultat d'Haïti. Bon, la victoire n'a pas été là, mais on va pas gaspiller toute la préparation et sûrement il y a eu la bande à sortir et c'est là que le drame est sur eux.
0: C'est là où je me dis, mais je ne comprends plus mon peuple, Thilou. Toi, tu me dis, oui, on fête avant la journée du match. Ça, là, je ne voyais pas ça. On attendait tranquillement. Et si les gens ne s'empressaient pas d'aller fêter une fête qu'on ne sait même pas, n'est-ce pas? De quelle nature elle sera faite, de quoi elle sera faite en général. Et puis voilà, Haïti a perdu le match. Et puis il y a eu des gens qui ont essayé de festoyer avant et qui ont perdu la vie. C'est terrible ça, Thilou.
3: Oui, c'est terrible et évidemment, ça efface tout ce qu'on peut avoir comme considération pour un match football, moment historique. Là, quand on a des gens qui perdent la vie dans ces conditions, on ne peut que déplorer.
0: Alors, ce soir, 20h, Thilou, debout comme un seul homme, c'est Regard?
3: Oui, tout à fait. Ce soir, 20h pour Regard et demain matin, 6h, réveil matin.
0: Oui, merci beaucoup, Thilou Jean-Paul.
3: Merci, au revoir.
0: Au revoir.

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L'écoute de votre AM1410 à Montréal, on était censé avoir avec nous Madouani Kakadé, députée de Bourassa-Sauvé. Madouani n'est pas disponible, alors rappelons que une série de frappes a fait jusqu'à 11 morts et endommagé une cathédrale emblématique à Kiev. Au moins 11 personnes ont été tuées lundi dans une série de frappes russes sur des villes d'Ukraine et un incendie a ravagé le toit de la cathédrale d'Ormition, qui est un édifice orthodoxe emblématique de Kiev et classé à l'UNESCO. À cause de cette situation, le président ukrainien Volodymyr Zelensky a appelé les dirigeants du G7 réunis en sommet en France à apporter une réponse décisive et substantielle à ces nouvelles frappes russes en mettant davantage de prestige sur l'agresseur et davantage de soutien à la défense antiaérienne de l'Ukraine. Il a également à nouveau proposé une rencontre avec son homologue russe, Vladimir Poutine, mais cette fois-ci aux États-Unis, lors d'un entretien téléphonique avec le président américain Donald Trump. Hier dimanche, nous avons discuté avec le président Trump de la possibilité d'organiser une telle rencontre aux États-Unis, dans un format que Poutine aurait beaucoup plus de mal à refuser, a déclaré M. Zelensky dans une allocution vidéo publiée sur X. Cette déclaration survient après une nuit de bombardements sur des villes ukrainiennes. À Kiev, où de nombreux quartiers ont été touchés, des journalistes de l'AFP ont vu des habitants courir dans la rue pour se mettre à l'abri au moment où une lumière aveuglante illuminait le ciel rougi par les incendies. À la suite de ces attaques, un incendie a touché le toit de la cathédrale de Dormition, l'une des églises que compte le célèbre complexe orthodoxe de l'Or des Grottes de Kiev, inscrit au patrimoine mondial de l'UNESCO. Selon M. Zelensky, qui s'est rendu sur place dans la matinée après l'extinction de l'incendie, la Russie a visé délibérément avec deux drones la partie de la ville où se trouve le monastère. Les services de sécurité ukrainiens ont indiqué avoir récupéré des débris d'un drone Garand 2 russe sur le site de l'impact. Le ministère russe de la Défense a démenti avoir visé la cathédrale, qui a également une forte importance religieuse pour la Russie, a assuré qu'elle avait été touchée par un missile de fabrication américaine Patriot tiré par la défense antiaérienne ukrainienne. Les journalistes de l'AFP présents sur le site de la cathédrale ont vu des enquêteurs transporter l'aileron d'un drone. Une façade de l'édifice a été éventrée, son toit partiellement détruit, mais les icônes à l'intérieur apparaissaient intactes. Le métropolite Épiphane de Kiev, primat de l'Église orthodoxe de l'Ukraine, a dénoncé un crime contre l'humanité, l'histoire, la chrétienté, tandis que l'UNESCO a condamné l'attaque dans un communiqué. Un ecclésiastique interrogé par l'AFP a déclaré avoir entendu un vacarme terrible qui l'a fait bondir de son lit. Il y avait de la fumée, du feu, des gens qui criaient, la confusion. Alors moi aussi, je me suis caché, a-t-il déclaré. Exactement 17 h 07 minutes.

17h08, Israël, Benjamin Netanyahou sera candidat aux prochaines élections législatives. Le premier ministre israélien, Benjamin Netanyahou, a déclaré lundi qu'il comptait se présenter aux élections législatives prévues d'ici la fin de l'année, alors qu'il fait face à des critiques concernant sa gestion de la guerre au Moyen-Orient et ses conséquences. « Je vais me présenter aux élections et j'ai l'intention de gagner », a déclaré le dirigeant chevronné lors d'une conférence de presse, sa première prise de parole depuis que Washington et Téhéran ont conclu un accord visant à mettre fin à la guerre dans la région. Le premier ministre israélien, âgé de 76 ans, a gouverné le pays plus longtemps qu'aucun autre premier ministre, plus de 18 années cumulées depuis 1996. Il rêve d'un ultime mandat alors qu'il est empêtré dans un procès pour corruption qui dure depuis plus de 5 ans et qu'il tente d'obtenir une grâce présidentielle. Ces derniers mois, il a fait l'objet de critiques de plus en plus vives de la part des dirigeants de l'opposition qui l'accusent de ne pas avoir atteint les objectifs de guerre qu'il s'était fixé après l'attaque du Hamas contre Israël en octobre 2023. Lundi, des responsables israéliens de tout l'échiquier politique ont fustigé l'accord conclu entre l'Iran et les États-Unis, affirmant qu'il ne répondait pas aux préoccupations sécuritaires d'Israël. Naftali Bennett, ancien premier ministre et principal concurrent de Benjamin Netanyahou aux prochaines élections, a déclaré que l'accord marquait un tournant dangereux pour la sécurité d'Israël.

Et puis toujours dans cette actualité internationale, Donald Trump annonce un rassemblement politique spectaculaire le 4 juillet. Donald Trump a donc annoncé lundi qu'il tiendrait à Washington le 4 juillet un immense rassemblement politique pour la fête de l'indépendance des États-Unis, imprimant encore davantage sa marque sur les célébrations du 250e anniversaire du pays. Nous allons organiser le rassemblement de Trump le plus spectaculaire de tous. Un homme, donc, qui veut passer à l'histoire. Il veut rendre hommage à l'Amérique, a affirmé le président américain sur son réseau Truth Social, assurant qu'il allait prononcer un discours que vous ne voudrez pas rater. Un discours à travers lequel le milliardaire républicain a proclamé vouloir rendre hommage au peuple, à l'esprit, à la force, à la résolution et au triomphe de notre pays. Cette annonce devrait renforcer les critiques concernant la politisation de l'événement alors que la fête du 4 juillet, ponctuée par des feux d'artifice géants au cœur de la capitale américaine est traditionnellement apolitique. Donald Trump avait annoncé précédemment qu'il organiserait un rassemblement politique le 24 juin en lieu et place d'un concert prévu pour marquer le 250e anniversaire, mais boudé par plusieurs artistes en raison de la tournure politique que prenaient les spectacles. Alors, Donald Trump a dit « Mes concerts n'ont jamais été politiques ». Et donc, le 4 juillet, en plus de son discours, le président américain a détaillé sur Truth Social que plus de 300 membres de nos puissantes et talentueuses fanfares militaires, orchestres et unités cérémonielles interpréteront des mélodies patriotiques, des classiques américains ainsi que ma liste de lecture musicale. L'événement sera couronné par ce que Donald Trump a promis être le plus grand spectacle de feux d'artifice de l'histoire. Ces spectacles sont programmés par le comité Freedom 250, un partenariat public-privé mis en place par la Maison-Blanche et dirigé par des alliés de Donald Trump. Dans le même temps, le comité America 250, où sont représentés les deux camps politiques du Congrès, a lui aussi dévoilé une partie de sa programmation. Celle-ci se déroulera dans plusieurs villes des États-Unis, comme Charleston, en Caroline du Sud, Milwaukee dans le Wisconsin, contrairement à Freedom 250, qui se concentre quasi exclusivement dans la capitale américaine. America 250 a notamment annoncé lundi son propre concert du 4 juillet à Los Angeles, Memorial Coliseum, avec en vedette Queen Latifah, Chris Stapleton et les Smashing Pumpkins. La recette du spectacle sera donc reversée à l'ONG spécialisée dans l'aide humanitaire Feeding America.

0: À l'écoute de votre AM 1410 à Montréal, dans un instant, on devrait recevoir Maître Karine Barrette, chargée de projet au regroupement des maisons pour femmes victimes de violences conjugales. Dans un instant. Avec nous donc, Maître Karine Barrette. Bon après-midi, Maître Barrette.
1: Bon après-midi.
0: Comment ça va, Maître Barrette?
1: Ça va bien, heureuse d'être avec vous en ondes.
0: Oui, moi aussi. Et puis, les choses se replacent dans ces maisons-là pour personnes victimes de violences conjugales. En général, c'est l'été et l'été, c'est un moment propice où on reçoit beaucoup de demandes.
1: Écoutez, disons qu'il n'y a jamais de temps mort pour les maisons. Il y a toujours des besoins. Malheureusement, on n'est pas en mesure de répondre à toutes les demandes, que ce soit en hébergement d'urgence ou encore aux services externes. Donc, il y a quand même de l'appui, des services offerts aussi aux femmes qui n'ont pas nécessairement besoin d'hébergement. Alors, il n'y a jamais de vacances, en fait, pour les travailleuses de maison. Toujours prêtes à accueillir les femmes qui sont dans le besoin.
0: Oui, mais on fait de son mieux avec les moyens du bord, n'est-ce pas?
1: Oui, ça c'est clair, vous avez tout à fait raison. Elles donnent tout ce qu'elles ont, mais nos collègues, nos sœurs qui sont dans les maisons, malgré les ressources qui sont limitées, puis on multiplie les demandes auprès du gouvernement d'accorder un financement plus grand, mais effectivement, ils laisseront pas tomber les femmes dans le besoin, que ce soit pour des besoins d'urgence ou pour encore des besoins pour discuter des difficultés qu'ils vivent à la maison, qui veulent évaluer leur situation pour voir si ce qu'elles vivent, c'est normal. Alors, elles donnent tout ce qu'elles ont en termes de cœur et d'énergie sur le terrain.
0: Et il va sans dire que lorsqu'on est obligé de refuser une demande, et sachant très bien que la personne ne vient pas de gaieté de cœur, n'est-ce pas? C'est parce qu'elle vit une situation de détresse et que même sa vie risque d'être en danger. J'imagine que ce n'est pas évident tout de suite, là.
1: Non, vous avez raison, d'où le cri du cœur des différentes associations de maisons d'aide et d'hébergement d'obtenir un financement plus grand. Mais ce qu'on rappelle quand même aux victimes, c'est de ne pas hésiter à appeler SOS violence conjugale quand il y a une évaluation du risque et qui est nécessaire que la personne soit sortie d'urgence et tout ça. Il va y avoir des solutions qui vont être trouvées. Il y a des mesures d'urgence, la ligne d'aide financière d'urgence qui peut être utilisée aussi. Donc, un message important à retenir pour les victimes qui pourraient être à l'écoute, les survivantes, de pas hésiter tout de même à faire un rappel aux ressources parce que des fois, si c'est pas une certaine maison, ça peut être une autre qui a de la place. Il va y avoir un système d'écoute qui peuvent être aussi accordé. Donc, de pas hésiter à faire appel aux ressources malgré tout.
0: Alors maintenant, c'est peut-être le temps aussi de dire ce qui est positif dans notre système. On semble comprendre que tous les intervenants doivent travailler ensemble, policiers, intervenants sociaux, procureurs, selon Radio-Canada, arrivent à se mettre ensemble pour avoir de meilleurs résultats dans ce domaine-là de violence contre les femmes.
1: Absolument. Dans les dernières années, on a vu vraiment une belle collaboration, des silos, hein. Il y avait beaucoup d'organisations qui travaillaient en silos et là, c'est de briser les silos pour développer un langage commun, de voir ensemble que la violence conjugale, ce n'est pas que de la violence physique. C'est beaucoup plus large que ça. Ça fait partie de stratégies d'humiliation, d'intimidation, d'isolement de la victime, de contrôler sa vie, de l'étouffer. Et de plus en plus, à la fois les patrouilleurs, les enquêteurs de police, mais également les procureurs, ont cette lunette-là. Donc, il y a eu beaucoup d'apprentissage sur le terrain, de travail en collaboration pour voir qu'est-ce qui était des difficultés sur le terrain par les acteurs judiciaires, comment est-ce qu'on peut travailler ensemble pour justement atténuer, ces difficultés-là.
0: Naturellement, c'est un travail de longue haleine, mais lorsqu'on est du même milieu, par exemple Montréal, bon, presque tout le monde, tous les intervenants se connaissent. Le policier qui est affecté à ce type de dossier-là, connaît le travailleur, donc travailleur du milieu, n'est-ce pas? Il est beaucoup plus facile de trouver des résultats et naturellement, c'est pour le bien-être de cette population en difficulté, n'est-ce pas, vulnérable.
1: Mais je vous dirais qu'à Montréal, la bonne nouvelle aussi, c'est que il y a près de, là, j'ai pas les chiffres exacts, mais près de 2500 policiers et policières qui ont été formés sur la question du contrôle coercitif, qui ont reçu une mise à jour des connaissances en fait en matière de violence conjugale. Et évidemment qu'on parle des ressources. C'est sûr que Montréal, c'est quand même un grand territoire. Des fois, dans des plus petites localités. Comme vous le mentionnez, il y a des gens qui vont connaître encore davantage des ressources, mais la beauté à Montréal, c'est que l'information a été diffusée, la formation a été dispensée aussi, à la fois par une policière, des policières en fait de terrain spécialisées en violence conjugale, et de notre côté du regroupement aussi. Et les policiers et policières ont été très attentifs sur le terrain, justement, en apprendre davantage sur les différentes formes de violence conjugale, le contrôle coercitif. Et les ressources, comment mieux documenter, comment mieux le dépister, et aussi à quel point c'est dangereux. Donc, on a vu le travail le fait au niveau du service de police de la ville de Montréal.
0: Dites-moi, maître, on a vu une forme d'amélioration dans l'accueil à ces femmes victimes de violences conjugales, mais comme vous l'avez dit en début d'entrevue, il n'y aura jamais assez de place. Est-ce que, en fait, il y a beaucoup plus de cas de violences conjugales ou est-ce qu'il y a beaucoup plus de femmes qui font appel ces jours-ci avec d'autres moyens qui leur permettent d'être informées, de garder une certaine anonymat dans ce qu'elles font pour quitter le milieu toxique?
1: Oui, ben c'est toujours hein, la grande question quand on voit des hausses de dossiers, par exemple, ouverts sur cette question-là, quand on voit une hausse de dénonciation aussi au niveau des bris de conditions, on se pose souvent la question, est-ce qu'il y en a plus? On est plutôt d'avis que il y a peut-être une plus grande confiance dans le système, c'est-à-dire qu'il va avoir une plus grande dénonciation de ces faits-là, un espoir aussi que ça soit reconnu, accueilli davantage. Je vous dirais aussi que dans les médias, le fait qu'on parle de plus en plus de contrôle coercitif, les gens peuvent aller voir là, le site web contrôlecoercitif.ca. Donc, il y a des gens qui se reconnaissent désormais comme victimes de violences conjugales, mais qui au préalable, s'ils n'avaient pas vécu de violence physique, ne pensaient pas nécessairement que c'était de la violence conjugale. Donc, on est en train de rejoindre aussi plusieurs femmes qui pensaient peut-être que c'était normal. Même si c'est difficile la relation, alors que là, il y a un message de plus en plus dans les médias, le fait que c'est pas normal, elles sont pas responsables. Et donc, on peut peut-être voir aussi une hausse davantage de ces victimes qui désormais savent qu'elles peuvent prendre le téléphone pour rejoindre de l'aide, que ce soit au niveau de rebâtir, qui est un niveau de conseil, un service de conseil juridique pour les victimes de violences sexuelles ou conjugales, donc rebâtir.ca, ou encore la ligne info DPCP. Donc, il y a vraiment des ressources. En plus des services de SOS violence conjugale, il y a plein de ressources qui peuvent venir en aide justement aux personnes qui peuvent être à l'écoute, qui se questionnent sur la situation, la relation qu'elles ont.
0: Et maintenant, on annonce une nouvelle loi permettant à une femme qui fait une rencontre d'en savoir un petit peu plus sur le passé criminel de l'individu en question. Est-ce que c'est fait pour protéger davantage les femmes? La question ne se pose même pas. Mais est-ce que les jeunes femmes qui rencontrent beaucoup plus que les moins jeunes, n'est-ce pas, auront tendance à faire cette démarche-là essentielle face à un inconnu dont elle est amoureuse.
1: Oui, ben ça va être de voir. C'est sûr que la décision leur appartient. Ce qui va être important, c'est qu'on leur reproche pas si elles ne font pas cette vérification-là. Pour nous, c'est un outil supplémentaire en fait qui est offert à ce moment pour les victimes pour qu'elles puissent être informées si elles en ressentent le besoin. Ça existe déjà dans d'autres juridictions, soit au Canada ou encore du côté de l'Europe. On va suivre attentivement aussi pour que, quand elles font la démarche, qu'elles soient accompagnées au moment de recevoir la réponse aussi. C'est important pour nous que une telle information peut, bon, susciter une réaction, un choc et tout. Donc, c'est essentiel qu'elles soient informées puis qu'elles soient épaulées, soutenues dans ce moment de recevoir l'information aussi.
0: Alors, voilà, Maître Karine Barrette, chargée de projet au regroupement de maisons pour femmes victimes de violences conjugales. Je vous remercie d'avoir pris du temps de nous parler cet après-midi.
1: Avec grand plaisir.
0: Merci, au revoir.
1: Au revoir.

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0: Actuellement, nous avons avec nous au téléphone Éric Lantier, coach
1: Oui.
0: spécialiste en intelligence genrée. Comment ça va, Éric Lantier?
1: Ça va très bien, et vous, Monsieur Pierre?
0: Moi, ça va toujours bien, même quand ça va bien mal, mon cher. Alors, dis-moi, aujourd'hui, on parle de quoi, mon cher Éric Lantier?
1: Mais on parle de l'étape numéro 5 du développement amoureux. Lorsqu'on est en fréquentation, on a vu l'attirance, la période de remise en question, on a vu l'exclusivité, l'intimité. Et là, on parle des fiançailles, Monsieur Pierre.
0: Oh, des fiançailles.
1: Ouais. Oui,
0: OK.
1: c'est une cinquième étape. Ça vient juste avant le mariage. Par exemple, si un couple désire aller vers le mariage, souvent, il y a cette période de fiançailles, où est-ce qu'on fait une demande officielle de mariage, où est-ce qu'on offre une bague de fiançailles, donc une partie de l'alliance. Et vous savez quoi? C'est un moment très précieux, Monsieur Pierre, parce que si vous faites le tour dans une réunion d'amis ou une réunion de famille et vous demandez à chacun, comment ton cavalier t'a-t-il fait la demande, la grande demande? Et je suis certain, Monsieur Pierre, qu'on va entendre certaines anecdotes et on va se mettre à pouffer de rire. Parce
0: Oui.
1: que il y a des moments cocasses parfois dans les demandes en mariage.
0: OK.
1: Oui, et savez-vous quoi, Monsieur Pierre? Quand là, on demande aux femmes de raconter les demandes en mariage, les femmes se souviennent de tous les détails. Tous les détails. Et ça en dit long parce que ça veut dire que c'est très significatif pour une femme d'avoir été demandée en mariage et de la façon que ça a été fait. Et c'est pour ça que de la façon qu'on s'y prend, ça va marquer l'imaginaire émotionnel de sa partenaire, de sa future épouse ou de sa partenaire à long terme. Alors, ça forge des souvenirs extraordinaires. Ça. La simple demande, là, comment c'est fait, où c'est fait, dans quelles circonstances, la qualité de la bague, etc.
0: La
1: Vous
0: qualité
1: savez,
0: de la bague.
1: oui, savez-vous quoi?
0: Ou tu parles du prix de la bague.
1: Non, non, non, non, pas nécessairement, parce qu'une bague peut être toute simple. Mais aux yeux de madame, elle est précieuse de par sa forme, de par son éclat, ça peut être de par sa simplicité, de par sa complexité, de par sa valeur financière. Oui, dans certains cas, madame, ça peut être parce qu'elle vaut cher, elle a du prix à ses yeux. Et d'autres, c'est plus comme, ah, t'as choisi un format à mon goût.
0: Oh.
1: Et ça fait toute la différence,
0: Oh là
1: Monsieur
0: là.
1: Pierre.
0: Et toi, tu prendrais vraiment la chance d'aller choisir la bague des fiançailles sans que la fiancée soit là?
1: Bien, il y a différentes approches, Monsieur Pierre. Ça, c'est
0: Non,
1: une très bonne
0: mais je te
1: question.
0: pose une question, Eric.
1: Oui.
0: Est-ce que
1: Ben,
0: tu ferais ça?
1: moi, je l'ai fait, dans le sens que
0: Ah.
1: quand on allait balader dans un centre commercial et on arrête devant une bijouterie, je dis, ah, toi, c'est quel genre de bague qui te plaît? Et là, elle me pointait du doigt, celle-là, celle-là, qu'est-ce que tu penses de celle-ci, etc. Donc, j'avais un modèle en tête et lorsque j'étais aux États-Unis avec mes deux enfants et Nathalie, à un moment donné, j'ai vu dans un magasin, un grand magasin bien connu, il y avait un comptoir de bijouterie et lorsque j'ai vu cette bague, j'ai dit, c'est celle-là. Et c'était celle-là et ça l'a frappé directement au cœur de Nathalie.
0: Oh là là.
1: Ah oui. Mais j'avais eu des indices, Monsieur
0: Tu as
1: Pierre, hein?
0: visé juste.
1: Oui, mais je peux pas m'en glorifier. J'ai eu des indices quand même. J'avais des points de repère, hein? Je suis pas allé à l'aveuglette. Dieu merci, j'ai marqué des points. Et ça, j'en suis très heureux.
0: Ah là là, ah là là. Mais ça, c'est lorsqu'on s'est déjà entendu sur le fait qu'on va se marier. Hein, on s'est déjà entendu, c'est pas une surprise, c'est pas une demande en mariage.
1: C'est ça. Chaque couple est différent, M. Pierre. Il y en a qui vont y aller d'une manière directe. Hein. Ça dépend beaucoup de la personnalité de chacun, du tempérament. Mais, par exemple, c'est sûr que si on discute comme ça, est-ce qu'un jour t'aimerais qu'on soit mariés, t'aimerais qu'on vive ensemble, t'aimerais que justement on aille un lieu commun, où est-ce qu'on demeure, etc. C'est sûr que ça fait partie des discussions à un moment donné quand on sent que c'est sérieux, quand justement l'exclusivité, l'intimité est au rendez-vous, l'intimité émotionnelle dans un premier temps. Oui, ça fait partie des discussions, mais quand et comment ça va être demandé officiellement, ah, ça c'est autre chose. Ça relève normalement de la surprise dans bien des cas. Ou pour d'autres, c'est très planifié. On va se fiancer tel soir, telle date, on va inviter telle personne ou on va faire ça seul au restaurant. Ça varie d'un couple à l'autre. Il n'y a pas de formule officielle, il n'y a pas de guide.
0: Non, parce que lorsqu'on s'engage, on engage un bon montant d'argent pour acheter la bague, il faut être certain que l'autre voudra se marier et voudra dire oui.
1: Absolument. Ben oui. Et surtout mon premier mariage, moi, j'étais pauvre comme un clou. Je venais de sortir de l'université, j'avais réussi à me trouver un emploi avec un revenu moins que j'avais espéré. Et j'ai dû vendre ma guitare, mes guitares. Non, ben ma guitare et mes amplificateurs de guitare pour acheter la bague.
0: Wow.
1: Eh oui, alors c'était comme ça. Et ça avait une valeur très significative pour moi à ce moment-là. Mais
0: Voilà. C'est
1: tu
0: quelque
1: sais,
0: chose.
1: ah oui. Mais il y a un défi dans cette phase de fiançailles, M. Pierre. Le défi pour la plupart des hommes, encore une fois, hein, je le dis souvent à cette antenne, ça ne s'applique pas dans la totalité des cas, mais dans la majorité des cas. C'est ce que la science, la littérature a pu observer et exprimer concernant cette phase de fiançailles. Le défi pour la majorité des hommes, c'est d'apprendre et savoir comment s'excuser. Et le défi de la majorité des femmes, c'est de savoir et comment pardonner son partenaire. Ah! Savez-vous pourquoi c'est complexe? C'est parce que lorsque, entre hommes, on se demande pardon, qu'on avoue qu'on a eu tort, parce que pour les hommes, demander pardon, ça veut dire qu'on a fait une erreur, qu'on a eu tort, qu'on s'est trompé, qu'on n'a pas fait la bonne chose. Donc, c'est un peu humiliant. C'est comme un manque de performance relationnelle. Maintenant, une fois que on a demandé pardon, en règle générale, la personne devant nous, qui est un autre homme, à partir du moment qu'il nous pardonne, c'est fini, on n'en parle plus, c'est en arrière, c'est classé, c'est fini. OK, on passe à d'autres choses. On va parler de hockey, la victoire, justement, de la Coupe Stanley, etc. Mais chez les
0: Ou de
1: femmes,
0: football.
1: ah oui, ou du
0: Football,
1: football, ah oui.
0: oui, football européen.
1: Oui, absolument. Alors, mais chez les femmes, lorsque monsieur demande pardon, c'est là que la discussion s'ouvre et commence. Alors, il y a un choc culturel là, entre le masculin et le féminin. Parce que moi, je suis habitué de dire, bon, c'est fini, on n'en parle plus. Là, c'est madame, c'est le contraire. On commence à en parler. Oui, mais je viens de te demander pardon. Peux-tu me pardonner? Attends une minute. Je vais t'expliquer ce que ça m'a fait. Je vais t'expliquer pourquoi ça m'a fait mal. Je vais t'expliquer pourquoi ça a été insensible, ça a été grossier, ça a été irrespectueux, etc. Alors, nous, on a l'impression que ça y est, j'ai perdu de la valeur à ses yeux, j'ai perdu son respect, j'ai perdu ma dignité devant elle. Et là, à ce moment-là, on se referme. Où on se rebelle, où il y a de la colère qui naît dans notre cœur, de la rancœur, simplement parce qu'on ne comprend pas ces différences entre hommes et femmes. Sinon, ça fait toute la différence, M. Pierre.
0: Et c'est toute une différence.
1: Oui. Parce que madame,
0: Parce
1: elle,
0: qu'il
1: a
0: ne faut,
1: part.
0: faut jamais demander pardon, les
1: Non,
0: hommes.
1: c'est que. Ben non. Non, parce que à partir du moment qu'un homme reçoit le pardon d'une femme, Et là, à ce moment-là, il a le goût de se donner davantage parce qu'il se dit « Wow, je suis accepté comme je suis, malgré mes faiblesses et mes manquements. »
0: Donc, je veux juste comprendre, Éric, je ne comprends toujours pas, là.
1: Allez-y.
0: Est-ce que ça veut dire qu'il ne faut jamais demander pardon à sa conjointe, sa femme, parce que alors qu'on pense que c'est terminé, c'est là que ça commence, la chicane.
1: Ben, c'est une très bonne question. Je la comprends bien. Maintenant, moi, je vous dirais, non, au contraire, c'est là que ça vaut la peine de s'aventurer parce que lorsque madame prend le temps d'exprimer ce qu'elle a vécu...
0: Est-ce que ça veut dire oui, même si ça prend 5 heures pour qu'elle mette tout en perspective et puis voilà, voilà, voilà. Est-ce que ça veut dire après les 5 heures, ça va finir, enfin finir pour de bon, là? Ça veut dire dans 5 ans, tu ne entendras pas parler de cette question-là. C'est fait, je te pardonne.
1: OK. Bon, il y a deux choses dans ce que vous dites. Dans le sens qu'il y a un bénéfice à court terme, mais il n'y a pas une garantie à long terme.
0: Ah.
1: Il y a un bénéfice à court terme parce que lorsque madame s'est sentie accueillie, écoutée et comprise dans sa douleur, ça va générer de l'ocytocine. Elle va s'attacher à son partenaire. Elle va dire « Ah, il est donc fin d'avoir pris le temps de m'écouter puis de comprendre ce que ça m'a fait vivre. » Donc, elle va relâcher le pardon. Et lui, à ce moment-là, il va sentir que « Ah, j'ai pas perdu son affection. » Maintenant, j'ai dit il y a deux choses. La deuxième chose, c'est qu'à cause de comment le cerveau d'une femme est fait, à chaque fois qu'une femme vit un événement, puisque dans son corps calleux, les tissus qui connectent les deux hémisphères du cerveau, quand vit un événement, monsieur a oublié de ramener des œufs, de rapporter des œufs de l'épicerie. Et là, il a demandé pardon, j'ai oublié, j'ai pas tenu compte de ta demande, je sais que tu t'es senti négligé, etc. Deux mois plus tard, il oublie la laitue. Elle va vivre la même douleur parce que son cerveau va lui rappeler l'émotion qu'elle a vécue la dernière fois et elle peut lui renoter en disant, tu vois, à chaque fois que je te demande quelque chose, tu l'oublies. Parce que pour une femme, les mots toujours et jamais reviennent souvent dans le vocabulaire. Donc, ce n'est pas qu'elle ne lui a pas pardonné, c'est qu'elle est en train de lui dire « je vis la même douleur que l'autre fois ». Et c'est là que l'intelligence genrée vient à notre aide, parce que ça nous évite d'entrer dans des escalades d'obstination, de chercher à savoir qui a raison ou tort. Mais c'est que lorsqu'on identifie « ah, elle se sent, par exemple, négligée ». Alors, je te demande pardon, chérie, d'avoir négligé ta demande, j'avais la tête ailleurs. Et moins qu'on donne d'explications ou d'excuses, mieux c'est.
0: Ouais.
1: Alors, avec un homme, on peut donner des explications, il va comprendre. Avec une femme, elle va sentir que on n'est pas vraiment sincère puisqu'on tente de s'expliquer pour s'évader de la douleur. Voyez-vous qu'il y a une nuance ici importante.
0: Mais quand est-ce que, diable, on va vivre une vie comme enjamber un fleuve tranquille avec sa conjointe, avec qui on est appelé à vivre le reste de nos jours? Quand, s'il y a toujours des reproches, même pour une chose pour laquelle on a demandé pardon, et ça va revenir, et c'est les douleurs qu'elle souffre, que le nouvel événement rappelle un ancien événement, etc., etc. Quand est-ce qu'on va traverser le fleuve?
1: Ben, ça, c'est une très bonne question. Encore une fois, il y a deux éléments à la réponse. La première, c'est les défis relationnels nous poussent au dépassement. Hein, nous poussent, et c'est quand on vit un dépassement qu'on vit un enrichissement. Par exemple, quelqu'un rénove sa maison ou son appartement, ça demande toujours des coûts, de l'énergie, du temps, mais la satisfaction, une fois terminée, c'est satisfaisant. Il y a une gratification, une satisfaction. La deuxième chose, c'est plus on s'exerce à mettre en action des principes de l'intelligence genrée, qu'on reconnaît les différences, selon la personne qui est devant nous, évidemment, ben, on en bénéficie et ça devient une seconde nature. Ça devient naturel. Et même, ça m'arrive des fois que je suis en retard, demain, je dis, ah oh non, c'est vrai, c'est une femme. Ah, oh, j'ai oublié, c'est vrai. Nathalie, je suis pas là pour la convaincre, je suis là pour la rassurer. Des fois, ça revient après coup. Mais les repères sont là. Et plus on le pratique, plus ça facilite la relation et ça embellit la... ça enrichit la dynamique relationnelle.
0: Oui. Oui, parce que effectivement, on essaye d'aller chercher autre chose par rapport à ces vieux démons qui reviennent et qui n'attendent qu'une occasion pour remonter à la surface, hein, n'est-ce pas? Et ça peut effectivement apporter un autre son de cloche dans la relation. Sinon, on vit dans une vie terne, n'est-ce pas? On ressasse toujours les mauvais souvenirs, n'est-ce pas? Et même après un bon moment passé, ben, s'il arrive qu'il y a quelqu'un qui rappelle un mauvais souvenir, le mauvais souvenir prend. Mais qu'elle le vit. Et pourtant, on se demande qu'est-ce qu'on serait sans les femmes? Est-ce qu'on existerait, nous? Non.
1: Non, non, c'est définitif.
0: Mais de toute façon, on dit, selon la Bible, que l'homme est venu avant la femme.
1: Oui, mais il a constaté son besoin de la femme. Il n'était pas bon que l'homme soit
0: non,
1: seul.
0: Ah non, c'est pas nous. Nous, on ne voyait personne. On était, dit-on, homme, mais on ne savait pas qu'on était différent de quelqu'un d'autre, là, n'est-ce pas? C'est... Dieu qui a pensé.

0: de Dieu. Il aurait dû être là pour l'en empêcher, premièrement. Mais le point qui est important, M. Pierre, dans notre discussion, dans les funérailles, pas dans les funérailles, que dis-je, dans les fiançailles, parce qu'on peut dire qu'il y a un enterrement de vie de garçon.
1: Quel lapsus!
0: Oui, oui, il y a un enterrement de vie de garçon ici. C'est la fin, justement, de notre autonomie totale. Maintenant, on devient un couple, on devient une entité, où est-ce que chacun a sa réalité personnelle, mais on forme quand même une nouvelle entité, le couple. Et donc, oui, il y a une mort à soi-même pour pouvoir aller plus loin. Mais savez-vous quoi, M. Pierre? Mm. La beauté de tout ça, là, c'est que je vais vous confier un secret, le secret du coach.
1: OK.
0: OK, ça, c'est le secret du coach. Quand une femme exprime sa douleur, et ça se peut qu'elle s'énerve dans certains cas, ça se peut que sa voix s'intensifie, ça se peut même qu'elle se mette à crier dans des cas plus extrêmes. Il faut toujours se rappeler, ce n'est pas à propos de moi, même si elle parle de moi, c'est à propos de la douleur qu'elle vit. Et quand on se rappelle ça, dans un moment où est-ce qu'il y a une intensité plus forte que on a le goût de subir, par exemple, je parle en langage de masculin, mais se rappeler ça, ça nous ramène à justement pas se laisser énerver soi-même en disant « je vois quelqu'un qui souffre plutôt que quelqu'un qui me veut du mal ». Et ça, ça nous aide dans la perspective à recevoir plus calmement et à écouter à la douleur de notre partenaire qui est devant nous.
1: Ouais, ouais. Et la partenaire qui te dit « je ne veux pas que tu me prennes en pitié ». Laissez-moi dans ma douleur. Je préfère passer à travers ça de manière stoïque plutôt que de faire pitié.
0: Oui, oui, mais ça à ce moment-là, ça veut dire que madame vit une douleur profonde, puis d'exprimer, dire « je comprends que c'est douloureux pour toi, je comprends que c'est une douleur que tu n'aurais pas envie de vivre ou de passer au travers, je peux comprendre, c'est très grave ce qui arrive, c'est très profond.
1: Quelquefois, oui. Eric, il faut comprendre que le silence peut être d'or.
0: Oui, oui.
1: Tu ne dis rien, puis ça va finir par passer. Comme tout passe dans la vie, pas vrai?
0: Oui, mais dans ce silence, le regard peut faire toute la différence.
1: Arrête de regarder, regarde ailleurs! Regarde ailleurs!
0: Oh là là!
1: Va regarder un beau film!
0: Non, mais un regard empreint de tendresse.
1: Empreint de tendresse. Non, c'est de la pitié. C'est de la pitié.
0: Non, un regard compassionnel, empathique, concerné.
1: Pourquoi tu me regardes comme ça?
0: Comment?
1: Pourquoi tu me regardes comme ça? C'est ce qu'on te dit. Pourquoi tu me regardes comme ça?
0: Parce que ça me touche. Parce que,
1: parce que ça
0: je
1: touche.
0: Vois ta douleur. Je comprends. Je compatis.
1: Je pense qu'Eric, dans l'autre monde, tu étais une femme. Je comprends toute la femme, tout de la femme. Eric Lantier, coach spécialiste en intelligence genrée, je te remercie, Eric, d'avoir pris du temps de nous parler encore cet après-midi, mon cher.
0: Oh, ce fut un grand plaisir, M. Pierre.
1: Merci beaucoup. On espère revenir à la normale la semaine prochaine, parce que ça commence à faire, Eric. Suite
0: on le souhaite
1: année.
0: Bien.
1: Hein? Merci beaucoup.
0: Merci, au revoir.
1: Merci, au revoir.

On veut prendre le temps de remercier les participants à cette émission. Andrés Fontesilla, député de Laurier-Dorion, porte-parole du deuxième groupe d'opposition à l'Assemblée nationale et critique aussi en matière de lutte contre le racisme. Franz Benjamin, député de Vio, Diana Eliassin et Martine Hilaire, intervenante auprès des aînés dans Saint-Michel. Thilou Jean-Paul, journaliste présentateur de Regard et de Réveil Matin à CEPAM. On n'a pas eu Madouani Kakaden, on a manqué Madouani Kakaden, mais on a eu Maître Karine Barrette, chargée de projet au regroupement des maisons pour femmes victimes de violences conjugales. On remercie également Éric Lantier, coach spécialiste en intelligence genrée. Et puis, il faut prendre le temps de remercier nos collaboratrices Asma Heurteloup et Julie Limage. Pour la suite de la programmation aujourd'hui, pas compliqué, c'est Tropicolor avec Thierry Salah dans un instant, Regard avec Thilou Jean-Paul et Connexion avec BS pour clôturer la programmation du jour. Alors, sur ce, mesdames, mesdemoiselles, messieurs, je pense pouvoir vous dire merci d'avoir choisi ces pas, mais d'être resté fidèle à nous jusqu'à cette toute dernière minute. Là-dessus, encore une fois, je vous dis merci, au revoir et à demain. Merci.

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0: aime ça, on aime ça, on aime ça. C'est les Ivoiriens du groupe Espoir 2000 en spectacle sur Paris, ce mois-ci, ça va être le 26 juin.
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lundi 15 juin 2026. À la une ce soir, le Congolais Mike Amounan, des nouvelles du Guadeloupéen Christian Ara et les Two People de la saison, c'est notre Gazette musicale. Deuxième heure, manquez pas notre clin d'œil à l'édition 2026 du sommet africain de l'édition musicale. C'est ce jeudi au Cameroun.

Nouveauté en première diffusion ce lundi. Le lover Henri Laurencin, le Congolais RJ Kanira, entre autres. C'est définitivement le dernier virage avant notre programme estival. Merci d'être branché pour Tropicolore.

Le Congolais Fally Ipupa à l'au téléphone. Vous le savez peut-être déjà, Fally Ipupa a récompensé par son travail, par l'État congolais. Fally Ipupa a été élevé au rang de chevalier de l'Ordre national du Léopard. CPM Montréal, 18h23, dans quelques instants, l'actu du Congolais, de notre Congolais Mike Amounane.

Le musicien congolais Maïka Mounan est annoncé du côté du Kinshasa pour l'édition 2026 du festival Kassala à la fin du mois. Dire que la promo de l'événement roule en boucle sur les bonnes radios de la capitale congolaise. Les 25 et 29 juin, il va donner des masterclass aux festivaliers et le 30 juin, il donnera un concert avec une couleur sonore blues.

La toute dernière, production du Montréalais Kizaba, Lionel Kizaba, annoncé du côté de Londres. Cette fin de semaine, le concert de Kizaba est prévu pour le samedi soir.

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0: L'album Nostalgia du Montréalais Pierre-Michel Ménard, vous le savez peut-être déjà, Pierre-Michel Ménard sera au Festival des Fleurs édition 2026 le 5 juillet prochain. CPAM, il est 18h37 dans tous nos studios. On va prendre dans quelques instants la direction de la Guadeloupe.
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C'est l'une des voix les plus demandées actuellement du côté de la Guadeloupe. C'est le lover Christian Nara. Il est presque partout. Il est également sollicité du côté de la Martinique. Il est partagé entre la promo de son single personnel et celui enregistré avec Eric Farescourt dans le cadre du concept Zéro Faute. Il va être occupé en fin de semaine, Christian Nara. Il est annoncé du côté de Bemao, aux côtés du chanteur du groupe mythique guadeloupéen Chitak, M. Harry Soudarian. Voici Christian Nara, nouveau single, Doulé l'amour.

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Le retour de l'une des plus belles voix de la Guadeloupe, le chanteur du groupe Mouvance, le groupe des années 2000, du début des années 2000 en Martinique, Fabrice Servier est de retour. C'est son deuxième single depuis son comeback d'Aquin avec les arrangements signés Philippe Joseph. CPAM à Montréal, 18h47 dans tous nos studios. Dans quelques instants, l'actu people de la saison, c'est notre gazette musicale.

À la une ce lundi, la Camerounaise Charlotte Dipanda, le Martiniquais, le pianiste martiniquais Mario Canonge, le Sénégalais Dabakia et la Guinéenne Sayon Camara. Avant de développer, on va faire un petit tour du côté de Saint-Louis du Sénégal. Le week-end dernier, le festival Duo Solo Dance était de retour pour la 17e édition à Saint-Louis. Entre spectacles de rue, résidences artistiques, débats citoyens et ateliers de formation, la ville a vibré au rythme d'un art vivant, éco-responsable et résolument tourné vers l'avenir. Depuis sa création en 2008, Duo Solo Dance a su tracer son chemin pour devenir l'un des événements phares de la danse contemporaine en Afrique de l'Ouest. Allez, l'actu de la Guinéenne Sayon Camara, la chanteuse sera la tête d'affiche de la nouvelle édition du Festival international des arts de la gastronomie africaine FIGAS. C'est du 20 au 20 juillet en France. L'artiste sénégalais Dabakia alias Aziz Koulibaly va lancer dimanche le volume 2 de Héritage des âmes. Selon la presse locale là-bas, la production aux influences afro-spirituelles et reggae roots se veut un voyage introspectif et une passerelle entre les générations célébrant l'amour conjugal, la foi et la responsabilité parentale dans une société en quête de repères. Le pianiste martiniquais Mario Canonge donnera le concert de lancement de son album Caldera le 1er octobre, ça va être à la rentrée. Du côté de Paris, il y aura entre autres comme invité le saxophoniste Godwin Louis. On va terminer avec la chanteuse camerounaise Charlotte Dipanda. Le concert que la chanteuse était supposée donner samedi à Kinshasa a été annulé à la dernière minute.

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Le nouveau single du Guadeloupéen Thierry Cam, le garçon de Saint-Claude, Tiamo, il est annoncé du côté de New York dans quelques jours. Il viendra présenter ce nouveau single dans le cadre de la Fête des Pères. Il a travaillé entre autres avec Ali Angel, CPM, Montréal. Dans quelques instants, on va marquer une courte pause. En arrière de la pause, la deuxième heure de Tropicolor avec d'autres nouveautés. Elle va être occupée cet été, la Montréalaise Jelly Tapa, le 17 juillet, Québec, le 8 août, elle est annoncée.

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Fedoska. Les Morlaix du groupe Basse Compass et le groupe de notre ami Paul Elie Polo Polo. Et ils vont faire danser Toronto dans quelques jours. Ça va être le 2 août.

0: lundi 15 juin 2026. Tout à l'heure à 19h55, le coup de cœur de l'auditeur, c'est vous qui décidez. 19h45, le flashback. Et à 19h40, notre découverte. Au cours de cette deuxième heure, manquez pas notre clin d'œil à l'édition 2026 du Sommet africain de l'édition musicale. C'est ce jeudi, à compter de ce jeudi, du côté du Cameroun. Nouveauté en première diffusion ce lundi.
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Nouveauté en première diffusion, dis-je dans quelques instants, le nouveau single du lover Henri Laurencin, mais pour tout de suite, direction Kinshasa. RJ Caniera, en feat avec Inosby, ça sonne pili-pili, attention, ça pique.

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Le nouveau single du lover Henri Laurencin, un titre qu'on devrait retrouver sur les bonnes playlists cet été 2026, CPM, 19h19. On va prendre la direction du Cameroun dans quelques instants.

0: Le sommet africain de l'édition musicale SAEM 2026 réunira cette semaine au Cameroun des éditeurs musicaux, organismes de gestion collective, créateurs, producteurs, plateformes internationales et experts en provenance de l'Afrique et du monde pour réfléchir ensemble sur l'avenir de l'édition musicale africaine. Le SAEM se positionne comme une vitrine pour aborder les nombreux enjeux clés comme le développement du marché africain, son intégration à l'échelle mondiale, la protection et la gestion durable des droits des créateurs africains. Durant 4 jours, la capitale camerounaise va abriter des conférences, tables rondes, ateliers professionnels, rencontres B2B, un camp d'écriture, un programme de mentorat et des scènes musicales. Les organisateurs annoncent plusieurs invités à confirmer. Voici une nouveauté qu'on entend depuis quelques jours à Douala au Cameroun, le nouveau single du Camerounais Sergio Polo, Regard jaloux.
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0: El Umbe, la haute finance, Jules Moucois.
1: Il s'appelle JP Boussé, c'est le patron de la rumba au Québec à l'instant, à Rondeau. JP Boussé chante Zaïko Langa Langa, CPM à 19h40, dans quelques instants, notre découverte.
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1: Pour notre découverte ce lundi, on va prendre la direction de Ouaga au Burkina Faso.

C'est une voix qui monte depuis 2-3 ans du côté de Ouaga. Elle vient de lancer un nouvel album qui s'appelle Entente. La Burkinabé, Candy Guira, l'album Entente, voici Wuntaba. Notre

Le flashback nous amène au milieu des années 80. On va y retrouver les plus belles années de la musique congolaise. Le guitariste Kanga Niboma. Doublé.

0: Coquillole, c'est la Montréalaise Rindara. Tropicolore, c'est pratiquement tout pour ce lundi.
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le musicien congolais Mike Amounan est annoncé pour l'édition 2026 du festival Kassala du côté de Kinshasa à la fin du mois. La promo de l'événement roule déjà en boucle sur les bonnes radios là-bas. Les 25 et 29 juin, il va donner des masterclass aux festivaliers. Le 30 juin, il donnera un concert avec une couleur sonore blues. Le Guadeloupéen Christian Ara est partagé entre la promo de son single personnel et celui enregistré dans le cadre du concept Zéro Foot avec Eric Farescourt. Samedi soir, il est annoncé du côté de Bemao, aux côtés du chanteur du groupe mythique guadeloupéen Chitaï, M. Harry Sundurayan.

termine avec l'actualité du côté de Yaoundé au Cameroun. La ville abrite le sommet africain de l'édition musicale SAEM 2026, cette fin de semaine. L'événement va réunir des éditeurs musicaux, organismes de gestion collective, créateurs, producteurs, plateformes internationales et experts en provenance d'Afrique et du monde entier. Tropicolor, c'est pratiquement tout pour ce soir. Dans une poignée de minutes, on va retrouver notre rédaction avec Thilou Jean-Paul pour Regard. Et le coup de cœur de l'auditeur, c'est le choix de Adama de Montréal, le nouveau single de notre ami Henri Laurencin. Au Patissem, on en profite pour saluer José Couillard-Després, Kazadi Nico, Edwin Lagier, Drix Kitemoko, Jordan Bala, Madame Vladimir. On n'oublie pas le patriarche Luka Mambo Levitakoj. Allez, merci à tous. À demain, 18h03.

0: le 19 juin, un match le plus important va se jouer pour Haïti à la Coupe du Monde. Mais un autre match important se joue hors du terrain. C'est la journée mondiale de sensibilisation à l'anémie falciforme. Pour unir ces deux univers, EMA Québec a lancé une initiative avec le cri de ralliement « Le don fait la force » qui incite à soutenir plus que son équipe, mais toute sa communauté en allant donner du sang. N'oublions donc pas que ce même jour où Haïti affrontera l'Écosse, il y aura donc ce match pour ceux qui combattent l'anémie falciforme. Il est important vraiment de se déplacer puisqu'ils ne peuvent pas recevoir n'importe quel sang. Il s'agit du sang de la même ethnie. Il faut vraiment que nous allions donner du sang ce 13 juin. Donc, je rappelle aussi que l'anémie falciforme est une maladie génétique du sang prédominante dans les communautés noires. Chaque personne atteinte a besoin de 130 donneurs de sang avec le même bagage génétique. Compatible chaque année pour soulager ses symptômes via des transfusions de sang. Une personne noire sur 10 porte le gène.
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